0: Marie-Pierre Lamy, bienvenue au micro des 1 heure de famille.
1: Merci.
0: Je rappelle que vous avez une formation de psychothérapeute et que vous êtes aumônier de prison. En ce moment, nous abordons ensemble un sujet autour des tempéraments, une sorte de mini-série sur les tempéraments. Vous nous avez donc expliqué qu'il y avait 4 tempéraments, les sanguins, les colériques, les flegmatiques et les mélancoliques. Donc nous avons déjà abordé la question du sanguin, du colérique. Et aujourd'hui, vous nous proposez de nous arrêter donc sur le flegmatique, c'est bien ça ?
1: Oui, oui, effectivement.
0: Et alors, qu'est-ce qu'il a de spécial, notre flegmatique, Marie-Pierre ?
1: Alors, notre flegmatique, c'est celui qui est compréhensif. C'est le plus compréhensif de tous.
0: D'accord.
1: Elle est extraordinaire. C'est un artisan de la paix.
0: Donc, beaucoup d'empathie, c'est ça ?
1: Ah oui, oui, beaucoup d'empathie. C'est une personne qui sait écouter.
0: D'accord.
1: Oui, qui sait bien écouter. Hein. C'est aussi une personne facile à vivre, parce qu'elle recherche la paix. Certains diront que c'est une bonne patte. Voilà, ce sont des gens qui peuvent vivre entourés, mais seuls aussi. Voilà, ce ne sont pas des gens compliqués.
0: Ils s'adaptent à la situation, en gros.
1: Oui, oui, ils ne sont pas exigeants non plus.
0: D'accord.
1: Voilà, ils sont bien là où ils sont. Ce sont des gens qui ne paraissent jamais pressés. Ils sont cool. Voilà, ils sont cool, on dira aussi. Bonne patte, cool. Ce sont des gens qui sont patients et doux. Justement, comme ils ne cherchent pas les conflits, ils sont plutôt dans la paix. Eh ben, ils ont une certaine patience qui est admirative pour beaucoup. Hein. Ce sont des diplomates, bien sûr. Hein. La priorité est de maintenir leurs relations. Voilà. Ce sont des gens très plaisants, joyeux aussi, jovial. Ce sont des gens qui ont du sang-froid. Justement, ils sont assez
0: linéaire.
1: Oui, oui, linéaire. Quoi. Il n'y a pas d'excès ni en haut ni en bas. Ah, par contre, ils ont besoin de temps pour prendre les décisions. Alors, nous avons vu que le colérique et le sanguin étaient des gens rapides.
0: Oui.
1: Et le flegmatique, c'est quelqu'un de lent.
0: Il a besoin de réfléchir.
1: Eh oui, il ne prend pas une décision comme ça.
0: À la légère.
1: Tout à fait.
0: D'accord.
1: Voilà. Donc, il lui faut du temps. C'est quelqu'un qui supporte bien le désordre.
0: Mmh.
1: Justement, comme rien ne le surprend, il s'adapte à tout. Donc, si c'est rangé, c'est bien. Si c'est dans les ordres, c'est bien aussi.
0: Il n'y a pas de problème.
1: Il n'y a pas de problème. Voilà, c'est quelqu'un qui est assez conservateur, qui aime la routine. Hein. Voilà, d'accord. Si ça continue comme ça, c'est pas un problème.
0: Uh-huh.
1: Voilà, bon, c'est pas lui qui va déplacer des montagnes.
0: Au travail, comment ça se passe ?
1: Ben, c'est celui que vous voulez avoir dans le travail, hein, parce que c'est quelqu'un qui facilite les relations au travail, qui est doux, qui fait pas de vagues. Attention, il a du caractère, hein.
0: Uh-huh.
1: Mais il est là,
0: vous pouvez compter sur lui. Il est discret, quoi.
1: Oui, il est discret, voilà.
0: Uh-huh.
1: Voilà, c'est quelqu'un que vous emmenez avec vous pour discuter avec quelqu'un d'autre pour régler les problèmes. C'est
0: d'accord.
1: Un tiers qui vous aide à régler les problèmes.
0: Et dans le couple, ça se passe comment en général avec le flegmatique ?
1: Ben, le flegmatique, il est paisible, mais comme il est lent et comme il est conservateur, vous imaginez s'il est avec un sanguin. Le sanguin qui veut toujours tout bouger, qui est toujours à droite et à gauche, mais c'est quelqu'un de paisible. Et je vous dis, on en vit quand même dans le couple, ah, c'est une bonne patte celui-ci ou celle-là, c'est une bonne patte, voyez, donc...
0: Mais attention aux associations, ça se passe pas toujours bien en fonction des associations, c'est ça ?
1: Oui, tout à fait, ouais.
0: D'accord.
1: Parce qu'on a envie de les bouger parfois.
0: C'est pour ça que c'est important de connaître ses tempéraments pour mieux se comprendre.
1: Oui, oui, alors n'oublions pas que le flegmatique, il n'est pas que flegmatique pur.
0: Oui, bien sûr.
1: C'est une association.
0: Ah, ouais.
1: Donc après, il peut avoir du sanguin, il peut avoir du colérique, voilà, donc n'oublions pas. Mais le pur, il est comme ça.
0: Et alors Marie-Pierre, l'ami, devant notre haie, comment il se comporte, le flegmatique ?
1: Alors bien sûr, notre flegmatique, il va arriver avec son matériel.
0: Oui, alors je rappelle pour les auditeurs qui n'auraient pas entendu les chroniques précédentes que vous choisissez une illustration qui est toujours la même, celle de tailler une haie. Et en fonction de chaque tempérament, bien sûr, les circonstances changent et la haie n'est pas taillée de la même manière.
1: Oui, oui, en tout cas, elle ne prend pas le même temps, on va dire ça comme ça. Et alors, notre flegmatique arrive, et comme diraient certains, et en particulier les Suisses, il n'y a pas le feu au lac. Donc, il arrive là, il commence, bien sûr, mais c'est quelqu'un qui peut s'asseoir, qui peut réfléchir, qui peut, s'il fume, eh ben, il prend le temps de sa cigarette.
0: Mmh.
1: Enfin, s'il a besoin d'aller boire, il va se déplacer, il va aller boire. Donc, il est compétent, il est ordonné, mais la tâche n'est pas ce qui prime pour lui. Voilà, donc il va prendre le temps et il a besoin d'un peu de pression. Donc, si quelqu'un lui dit, dépêche-toi, il faut finir la haie, peut-être qu'il ira un peu plus vite. Voilà.
0: D'accord.
1: Mais elle sera finie, ne vous inquiétez pas.
0: Marie-Pierre, pour le mot de la fin.
1: Oui, alors, l'amour n'est pas absence de conflit, Mais comment dans nos conflits avec un flegmatique, je peux lui dire que c'est important et que je l'aime.

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2: Nous voilà dans la chronique Clin d'œil. Comment cette thématique, Mildred, t'a accompagnée durant ta semaine? Est-ce que tu serais d'accord de nous livrer un tout petit peu quelque chose de ton quotidien?
3: Alors, Marina, pendant toute cette semaine, j'ai beaucoup réfléchi à la thématique, hein, parce que notre cher invité ici nous a annoncé qu'il allait parler de l'amour. Alors, je me suis mise... il fallait réfléchir. Ben, même si on connaît le sujet, mais on ne sait pas exactement ce qu'il va dire. Alors, l'amour. Des fois, on le donne, parfois, on le rejette. Et des fois, on le reçoit. Donc, j'ai lu une courte réflexion, une courte histoire qui m'a beaucoup émue. Et d'ailleurs, je vais la partager avec vous si vous êtes d'accord. Il s'agit d'un petit garçon dont la sœur avait besoin d'une transfusion sanguine. Le médecin avait expliqué à la famille qu'elle avait la même maladie dont le garçon s'était remis 2 ans plus tôt. La seule chance de guérison que cette petite fille avait, c'était de recevoir une transfusion de quelqu'un qui s'était remis de la même maladie. Alors, le médecin a demandé au petit garçon s'il serait d'accord de donner son sang à Marie, sa sœur. Il a réfléchi, il a hésité. Et finalement, il a réussi à s'exprimer et il a dit que oui, il était d'accord de lui donner du sang. Et il a quand même précisé, bien sûr, je le ferai car c'est ma sœur. Rapidement, les soignants ont préparé la chambre, ont mis les lits l'un à côté de l'autre. La petite fille était pâle, affaiblie et le garçon avait bonne mine et il était costaud. Les deux enfants ne parlaient pas, ne discutaient pas, ne disaient aucun mot, mais ils se souriaient l'un à l'autre. Quelques minutes après la transfusion de sang, s'est initiée, Johnny a enfin prononcé quelques mots et il a demandé au docteur « Alors, quand est-ce que je vais mourir ?» C'est à ce moment-là que les soignants ont compris pour quelle raison Johnny avait tellement hésité au tout début de leur discussion, pourquoi il avait hésité à donner du sang à sa sœur. Il pensait qu'il fallait donner tout son sang à Marie.
2: Oh, petit chat.
3: Oh, c'est mal fait. C'est vraiment magnifique de voir qu'en quelques minutes, il a quand même pris une grande décision par amour. Il voulait sauver Marie, même si cela devait lui coûter la vie. Bien sûr, hein, en me connaissant, que ça m'a fait penser, ça m'a fait réfléchir sur ma manière d'aimer les personnes. Est-ce que je sais recevoir l'amour? Est-ce que je sais en donner? Comment j'agis? Bref, de grandes réflexions.
2: Extra. En tout cas, on se rend compte que s'il commence à nous manquer de l'amour dans ce monde, on n'ira pas loin.
3: Non, l'amour est la solution.
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1: Bienvenue à notre post-it spécial 10 commandements. Qu'est-ce qui pourrait faire quelqu'un de bien, faire du mal à son prochain? C'est une question qu'on va essayer de résoudre dans ce post-it. Et pour cela, on va lire le 9e commandement qui se trouve en Exode chapitre 20 et au verset 16. Il dit comme ça le texte. Tu ne porteras pas de faux témoignages contre ton prochain. Quand je pense à faux témoignages, il y a toujours ces films américains qui me viennent en tête. Un innocent qui est devant un tribunal. On pense que ça va passer facilement parce que tout le monde sait qu'il est innocent. Mais tout d'un coup, il y a un ami proche qui va là-devant donner son témoignage et qui, après avoir donné son faux témoignage, fait qu'en fait, cet homme innocent devient incriminé. Pourquoi quelqu'un mentirait comme ça contre son propre ami? Alors, souvent dans les films, on les comprend vite parce qu'il y a quelqu'un qui l'a proposé quelque chose, il a quelque chose à gagner avec ce faux témoignage. Et je pense qu'à la base du mensonge, il y a toujours cette idée fausse qu'on va gagner quelque chose avec le mensonge qu'on va donner. Même si on sait tous, parce qu'on a tous déjà menti une fois dans la vie, que c'est beaucoup plus compliqué de maintenir un mensonge que de dire simplement la vérité. Et c'est vrai que ce qu'on pourra gagner aussi avec un mensonge, c'est très relatif. Il y a ce fameux roman de Dostoïevski, Crime et Châtiment, où le personnage principal découvre tout au long du livre qu'en fait, il vaut mieux être enfermé et en paix qu'être en liberté, mais complètement consumé par la culpabilité. Alors, le fait de vivre par le mensonge fait que quand on se regarde dans le miroir, même pas tellement la personne qui est en face. Il y a une culpabilité qui s'installe et qui devient difficile à vivre. Mais il y a aussi une autre chose, c'est que le mensonge, le faux témoignage, il tue la confiance. Et sans confiance, les amis, c'est très difficile à maintenir des relations. Et les relations sont primordiales pour nous. Parce qu'il y a une étude d'Harvard, dans des études plus longues qui a été faite avec des personnes pour découvrir quel serait le facteur plus important pour le bonheur. Et en fait, on a découvert que c'est effectivement les relations qui nous rend heureux. Les relations, bien sûr, avec notre prochain, mais aussi avec notre Dieu. Et avec le mensonge, d'un côté à l'autre, tôt ou tard, nos relations vont s'effondrer. Alors, c'est vrai, il y a des raccourcis qui peuvent nous amener à faire des distances beaucoup plus longues. Et le mensonge est une de ces choses. Qu'est-ce que tu veux pour ta vie? Qu'est-ce que tu veux vraiment pour ta vie? Est-ce que tu veux la facilité de quelque chose, mais qui peut te consommer toute ta vie? Ou alors que peut-être quelque chose de plus dur, mais qui te donnera une paix pour toujours? Alors c'est la réflexion sur le 9e commandement.
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0: 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Il est 4h.
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3: Dieu m'a dicté un message que je n'avais jamais travaillé, la délivrance du démoniaque du pays des Gadaréniens. Et toute heureuse, à ce moment-là, j'écrivais mes messages entièrement pour bien les posséder. Et j'annonce à ma lieutenante, ça y est, j'ai mon message pour demain, c'est la délivrance du démoniaque. Et elle me répond très sérieuse, peut-être que le démoniaque de Sainte-Gène va venir. Puis, je me suis couchée en paix. J'avais mon message de A à Z.
4: Notre invité ne fait pas dans la rencontre banale, vous l'avez entendu. On a bien parlé d'un démoniaque. Bonjour et bienvenue dans C'est vous l'histoire. Aujourd'hui, nous accueillons Françoise Munch. Elle a tout juste 21 ans, fraîchement sortie de l'école militaire de Toulouse, quand au début des années 50, elle rejoint son premier poste à l'armée du salut, à Bab El Oued, à Alger. Un poste d'évangélisation parmi les Européens. Elle y restera 5 ans. Françoise Munch raconte au micro de notre journaliste François Sergi comment elle est devenue chrétienne et en quelles circonstances elle s'est engagée dans l'armée du salut.
5: Françoise Munch, bonjour.
3: Bonjour, bienvenue chez nous.
5: Merci, à Montauban.
3: Oui, à Montauban, c'est ça chez nous. Nous avons fait connaissance hier soir avec bonheur.
5: Alors, vous avez une longue vie de chrétienne et d'engagement.
3: Oui.
5: Vous étiez dans l'armée du salut.
3: Officière
5: de l'armée du salut.
3: À l'âge de 20 ans.
5: Pourquoi ce choix ?
3: J'ai reçu une vocation.
5: Oui.
3: Je n'ai pas choisi parce que je n'aurais pas choisi un ministère aussi magnifique. Mais c'est un appel de Dieu très, très, très fort qui m'a en quelque sorte convaincue que c'était ma voie. Je n'avais pas le choix, bien que j'ai dû accepter, ce qui a demandé quand même quelques mois.
5: Ça a demandé des renoncements ?
3: Renoncement à moi-même plutôt. Oui,
5: oui,
3: à moi-même. C'était surtout la crainte de servir le Dieu trois fois saint. J'avais conscience que c'était un appel très valeureux, très digne. Et je me sentais indigne d'un tel appel. C'était surtout ça, peut-être, le prix à payer, disons, oui.
5: Quand on s'engage au service de Dieu dans l'armée du salut, comment ça se passe ? Il y a des règles à respecter. Il y a le mot armée dans l'armée du salut, donc c'est
3: oui.
5: Un peu militaire.
3: L'aspect déjà, avec un uniforme, oui. Un drapeau, des termes militaires, une discipline de vie.
5: Vous n'avez pas souffert de la discipline ?
3: Pas du tout. Je me suis sentie très libre dans cette armée, très structurée,
5: oui.
3: Et qui d'autre part a une force par cela. C'est une armée internationale, donc c'est un grand corps de l'Église.
5: Très libre,
3: oui.
5: Bien qu'apprenant l'obéissance aussi.
3: Oui, mais l'obéissance à Dieu d'abord,
5: oui.
3: Et après, pour moi, ce fut facile.
5: Voilà.
3: Ce fut bon, beau même de porter l'uniforme. Parce que ça a été un témoignage public. J'étais très réservée. J'avais la pudeur protestante.
5: Oui.
3: Parler publiquement, aller sur la place publique, prier en public, ce fut assez difficile pour moi au départ. Mais quelle libération! Heureusement que Dieu m'a appelée dans l'armée du salut. Là, j'ai été jetée dans le service d'évangélisation et le service de Dieu. J'ai eu mon chemin de Damas, j'avais 18 ans, j'arrive à Paris, on m'avait réservé une chambre au Palais de la Femme, un grand hôtel de l'armée du salut, recevant 650 jeunes filles, jeunes femmes, des jeunes étudiantes ou travailleuses. Là, ce n'est pas un service social, c'est un foyer de protection, disons, voilà. Alors je me suis trouvée très bien que avant d'arriver, je ne connaissais pas du tout l'armée du salut. Pour moi, je n'avais que cette équation, armée du salut égale clochard. Je suis arrivée avec appréhension, tout a changé. J'allais au culte régulièrement, étant protestante. De tout temps, je savais que j'étais perdue. Je me sentais perdue devant Dieu et pour Dieu. je me révoltais même en disant « je n'ai pas demandé à être comme ça ». Parce que pour moi, le péché, ce n'était pas des actes répréhensibles, le vol, le mensonge, oui. Vous voyez. C'était un état dans lequel je me sentais indigne de Dieu et séparée de lui. Je me rappelle oui. ces réactions. Ce n'est pas de ma faute, j'ai
5: et
3: pas
5: pourtant,
3: demandé.
5: Pourtant, vous étiez dans une famille chrétienne,
3: oui,
5: protestante,
3: oui,
5: en fait.
3: Une grand-mère merveilleuse, oui. Mais je n'ai jamais entendu parler de conversion. Je ne savais pas que je pouvais donner ma vie au Seigneur.
5: Et donc, c'est au Palais de la Femme que vous allez assister à une réunion.
3: Je suis assistée à une réunion de jeunes. Mais je ne comprenais rien à la parole biblique. Il y avait un voile, comme dit l'apôtre, hein, un voile dans mon esprit. Mais quand le capitaine a prié, là j'ai été foudroyée. J'ai sangloté, parce que j'ai réalisé qu'il parlait à Dieu, qu'il connaissait lui. Et j'ai compris que Dieu était là. J'étais bouleversée. Je suis partie dans ma petite chambre là-haut, et là, dans ma chambre, en larmes, j'étais jetée à genoux par l'Esprit de Dieu. Je ne m'étais jamais mise à genoux. Je n'avais pas pensé, je ne savais pas. Et là, je lui ai crié, « Oh Dieu, prends ma vie toute entière, je ne peux plus vivre sans toi. » Ces paroles sont gravées, vous voyez, c'est un cri. Et là, le Saint-Esprit est tombé sur moi, je peux dire, m'a rempli. C'est plus tard qu'un dimanche matin, Dieu m'a révélé Jésus à Gethsémané, la croix du calvaire. Et j'ai eu la révélation de Jésus, alors là, mon sauveur, qui a donné sa vie pour moi, qui a payé ce que je vivais déjà, en quelque sorte. Mmh. Et je dois dire que j'ai commencé à lire la Bible, alors. Et là, elle s'est ouverte, elle me parlait, Dieu me parlait, parce que c'est la parole de Dieu. Je la dévorais, dans le métro, j'avais un long voyage à faire, et je lisais la parole de Dieu, et j'ai commencé à fréquenter l'armée du salut.
4: Un mois plus tard, Françoise Münch assiste au Palais de la Femme à une réunion avec Charles Péan, ce salutiste genevois qui a consacré 25 ans de sa vie au Bagnard de Cayenne. C'est là qu'elle va vivre, à son plus grand étonnement, un moment décisif, un tournant.
3: Et le lendemain matin, j'étais encore à moitié endormie, très fort, j'ai entendu ces paroles dans mon cœur, je ne sais pas comment, mais ces paroles-là... Tu seras officière. Tout mon être a approuvé. J'ai dit oui, en moi-même, tout mon être. Quand j'étais réveillée, ce fut plus délicat, plus difficile. Et j'ai mis quelques temps avant de dire oui, la reddition sans condition, parce que je me sentais tellement faible, tellement timide, tellement pauvre pour un ministère que je voyais si valeureux, si sain, disons. Ouais.

0: Dieu qui libère était chantée par Sphère à l'instant. Vous êtes toujours à l'écoute de C'est vous l'histoire et avec notre invitée Françoise Münch, nous découvrons maintenant la fameuse histoire du démoniaque. Une rencontre hors norme dans la banlieue d'Alger. La jeune officière est inspirée pour écrire un message autour du texte de l'évangile qui parle précisément d'un démoniaque.
1: Lorsque nous avons quitté le trolley du cimetière, est sorti un homme qui a traversé le boulevard à la course au risque de se faire écraser, qui est arrivé, qui s'est jeté à nos genoux et qui nous a baisé les mains en disant « je vous aime », ainsi de suite. Et il avait le visage complètement déformé et des yeux de rat furieux. Impressionnant. Nous avons pris position dans le Seigneur Jésus parce qu'on a senti à qui on avait affaire. Nous lui avons parlé, nous nous sommes séparés le lendemain. C'était le moment des chants de louanges, des témoignages. La porte s'ouvre, le démoniaque entre. J'étais tellement saisie. Lorsque l'heure du message est arrivée, je me suis levée pour lire l'évangile. Et là, j'ai été étouffée à la gorge et je ne pouvais plus parler, plus lire, plus respirer. Je me suis mise à genoux et le Seigneur m'a libérée. Alors j'ai donné ce message tout simple. Et ce monsieur se levait de temps en temps. C'est vrai ce qu'elle dit, madame. C'est vrai ce que vous dites. Moi, je suis comme ça. Et lorsque nous avons prié et puis commencé à chanter un beau chant d'appel, je crois que c'était « Dieu te cherche, veux-tu venir ?» Tout de suite, ce monsieur s'est levé et est venu s'agenouiller au banc des pénitents. Dieu, pour la première fois de ma vie, a poussé ma main pour que j'impose les mains à ce monsieur. Et j'ai simplement demandé la délivrance pour ce monsieur. Et il tombe en arrière. J'ai cru qu'il était mort. J'en suis tout émue encore. Et puis, quelques secondes d'émotion forte, et puis j'ai réalisé qu'il n'était pas mort, mais l'esprit mauvais l'avait quitté, le démon l'avait quitté, et il fallait que l'esprit de Dieu le remplisse. Nous avons simplement dit, Seigneur, maintenant, remplis-le de l'Esprit Saint, ton esprit à toi. Et ce monsieur s'est relevé. Oh, il avait le visage normal, il était tout ému. Et il a parlé, c'est magnifique, le Seigneur est en moi, Jésus est en moi, je ne comprends pas ce qui se passe, mais je suis bien, je suis bien. Et ce monsieur était délivré, physiquement ça se voyait. Et le mardi, nous avions une réunion, il était là devant la salle, il nous attendait bien, comme dit l'évangile, dans son bon sens, ce n'était plus le même homme qui ne faisait plus peur.
0: Merci à notre invitée Françoise Münch pour son témoignage. Vous savez que vous pouvez librement réagir sur notre site parole.fm. Nous sommes également présents sur les réseaux sociaux où toute l'équipe de Radio Réveil qui signe cette émission se réjouit d'interagir avec vous. On se retrouve tout prochainement pour un prochain C'est vous l'histoire. Bye bye!
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2: Bienvenue à l'écoute de notre émission Petit sujet psychologique. Nous sommes aujourd'hui en compagnie d'Eleonore Tarlé. Bonjour.
3: Bonjour.
2: Alors vous êtes psychologue et psychothérapeute. Aujourd'hui, vous allez nous parler des pervers narcissiques. Il s'agit de quoi là, Eleonore Tarlé, quand on parle de pervers narcissiques?
3: Alors, c'est un sujet qui a été assez tendance, les pervers narcissiques. C'est une structure de personnalité. Alors déjà, pour poser le cadre, nous en psychopathologie, on a des structures de personnalité qui sont répertoriées. C'est-à-dire que dans le monde entier, tous les psychologues, les psychiatres se servent de ces classifications internationales de maladies mentales. Et il existe la structure de personnalité narcissique. Mais pervers narcissique, ça n'existe pas, nous, dans notre classification psychopathologique. C'est-à-dire que c'est plutôt un terme médiatique.
2: Alors comment est-ce qu'on fait pour dissocier l'un et l'autre ou bien combiner l'un et l'autre? Ça dépend comment on se place.
3: Alors en fait, ce que les journalistes appellent le pervers narcissique, c'est une structure de personnalité narcissique, donc je peux en dire quelques mots, mais en plus il y a la dimension de perversité, c'est-à-dire que c'est une personne qui va prendre plaisir à avoir du pouvoir sur l'autre, à atteindre l'autre, à faire du mal, à manipuler l'autre.
2: Et ça part d'une névrose qui est le narcissisme, c'est ça?
3: Alors, c'est pas une névrose, c'est une structure de personnalité. En gros, on va dire il y a un axe. Il y a les névrosés et les psychotiques. Oui. Au milieu, il y a les troubles de personnalité état limite. Et entre les états limites et les psychotiques, on va dire il y a les structures narcissiques. Donc, la personnalité narcissique, c'est une personne qui s'est structurée en clivant sa personnalité. C'est-à-dire qu'en gros, tout ce qui va bien, c'est elle. Donc, c'est une personne qui est parfaite, qui n'a jamais fait d'erreur, qui sait tout, mieux que tout le monde. Et tout ce qui ne va pas chez elle, donc ses défauts, elle va les projeter sur l'autre. Donc, si c'est par exemple une personne qui est égoïste ou qui a fait une erreur, mais ce n'est jamais elle qui a fait l'erreur, c'est l'autre. Ou c'est l'autre qui est égoïste. Donc, pour ne pas ressentir la souffrance, mais ça, cette structure, elle s'est mise en place très tôt en termes de développement, c'est souvent avant 3 ans, pour que l'enfant ne ressente pas la souffrance, il a pris l'habitude de cliver. C'est-à-dire qu'en fait, il s'est coupé de tout ce qui est négatif et ce qui peut créer de la souffrance. Et il a restauré une image narcissique pour dire que c'est l'enfant parfait et que tout va bien. Alors ça évite de souffrir. Donc on va dire à court terme, c'est bien. Sauf qu'en fait, à moyen terme, à long terme, si la personne reste sur ce mode de fonctionnement, effectivement, ça ne va pas aller. Hein, parce qu'en fait, quand on est enfant, on peut apprendre à manipuler son entourage parce que voilà, j'ai mes besoins, mes désirs qui sont satisfaits. Donc si, je sais pas, on me gronde, ben, je fais ma victime, je me mets à fondre en larmes et du coup j'ai un câlin plutôt que qu'on continue à me gronder. Donc j'ai des bénéfices secondaires. Si je vois qu'en culpabilisant maman, ben, t'es très très méchante hein, parce que tu vois, tu m'as pas offert un bonbon, hein, t'es très très méchante comme maman. Si ça marche, ben, en fait, je vais avoir envie de continuer ce mode de fonctionnement.
2: Ces situations ne provoquent pas forcément cette structuration.
3: Ce qui provoque la structuration, c'est la recherche de l'évitement de la souffrance. Alors, c'est pas conscient. On a repéré, mais c'est pas systématique, que souvent il y avait des problématiques d'abandon dans ce genre de structure de personnalité. Donc, un enfant qui a été alors vraiment abandonné, ou alors qui a été confié chez une nounou, ou qui a pas vu beaucoup ses parents, ou peut-être qu'il y a eu un déracinement. C'est un enfant qui a appris que finalement, en manipulant son petit monde, ça fonctionnait. Donc il va continuer à fonctionner comme ça et ça lui évite aussi effectivement d'avoir accès à la souffrance, de se remettre en question et de se dire ah, il y a quelque chose qui ne va pas chez moi, il y a des choses négatives, ça ne va pas.
2: Et alors quand on devient adulte, qu'est-ce que ça donne ces pervers narcissiques? Quel est leur comportement? Comment ça se passe?
3: Eh bien ça se passe que s'ils ont continué à manipuler, eh ben, ils vont se trouver des collègues, une compagne, un compagnon qui vont continuer à manipuler. Donc avec les techniques qu'ils ont apprises, qui sont toujours les mêmes, il existe des questionnaires que vous pouvez trouver sur internet, hein. C'est une collègue Isabelle Nazaraga qui a créé ce questionnaire en 30 points. On retrouve le mode de fonctionnement systématique. Alors attention, c'est pas un ou deux critères que vous allez prendre dans le questionnaire. Il y a 30 critères, il faut que la personne elle ait au moins plus de 14 critères qui soient validés pour que ce soit un pervers narcissique.
2: Et alors le pervers narcissique peut se reconnaître lui-même pervers narcissique?
3: Il y a peu de chance. Parce que pour lui, le problème, c'est les autres.
2: D'accord, donc il reste dans ce schéma où lui fait bien et c'est les autres qui font mal, c'est
3: ouais,
2: ça?
3: C'est
2: on reste
3: ça.
2: Sur cette lignée.
3: C'est tout à fait ça.
2: Et alors, vous pouvez nous donner quelques exemples de comportements dans la vie quotidienne, justement, d'un pervers narcissique envers son entourage?
3: Oui, alors ça peut être par exemple un dîner qui se passe bien, un couple qui a invité des amis, ils rigolent, voilà, ils sont contents. Et puis dès que les amis sont repartis, le parrain narcissique referme la porte et puis le masque qui tombe hein, change de visage et regarde sa compagne en disant mais qu'est-ce qui t'a pris ce soir? Mais j'avais honte de toi, mais t'as vu comment t'étais? Et alors elle, du coup, elle tombe des nues parce qu'elle se dit mais tout était bien, on rigolait, il avait l'air détendu, il faisait plein de compliments comme quoi il était bien. Et là, tout d'un coup, voilà. Et là commence le deuxième round avec le double visage du pervers narcissique où il va régler ses comptes, il va culpabiliser, il va dénigrer, il va faire des reproches.
2: C'est une démolition de son entourage, en quelque sorte, qui s'opère.
3: Oui, oui, oui, à petit feu. Alors c'est vraiment le supplice de la goutte d'eau et c'est des choses qu'on ne va pas repérer tout de suite. Hein. C'est même des choses qu'on ne repère pas parce que comme ils vont complètement nous brouiller le cerveau, on va juste repérer qu'on est de plus en plus déprimé. On peut avoir des symptômes de stress post-traumatique hein, et puis ça peut aboutir au suicide. Mais on ne va pas forcément tout de suite repérer que le problème, c'est l'autre.
2: Alors nous arrivons à la conclusion de cette émission, de cette chronique. Un pervers narcissique, ça se soigne ?
3: Pas trop, non. C'est une structure qui est très rigide. Structure narcissique, c'est l'antichambre de la psychose. Et ça ne se soigne pas parce que la personne n'est pas en souffrance puisqu'elle clive. Donc elle va dire que le problème, c'est la personne qui souffre. Mais tu vois bien que c'est toi qui ne vas pas bien, car tu es en souffrance.
2: Bon, alors pour

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0: 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Il est 5h. 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

0: Eric de Nimal, bonjour.
1: Bonjour.
0: Toujours Jésus-Christ pour les nuls, toujours dans le registre des relations de Jésus avec les femmes, et parmi lesquelles les veuves, celles qui ont toujours été mises à l'écart au fil du temps et des siècles. Donc hier, vous nous parliez d'une femme dont Jésus va pouvoir faire déjà quelque chose d'extraordinaire, et dont Jésus va montrer toute l'affection que Dieu porte à ses créatures les plus faibles. Vous êtes d'accord avec moi ?
1: Tout à fait, oui.
0: Alors aujourd'hui, c'est un petit peu différent.
1: Mais on va quand même retrouver une veuve. Et là, on est à quelques jours de la mort de Jésus. C'est intéressant de le noter, ça. J'ai parfois dit dans des rencontres précédentes que la chronologie n'était pas toujours importante dans le récit des évangiles, mais il n'empêche que là, c'est intéressant de rappeler cela, parce que les derniers moments de Jésus, les dernières rencontres, les derniers discours, les derniers gestes sont aussi des choses importantes dans son testament, en quelque sorte, pour ses disciples qui sont là et qui vont poursuivre le travail. Même si pour le moment, les disciples ne savent pas ce qui va se produire. Mais Jésus le sait. Et donc Jésus est dans le temple à Jérusalem. Il y vient de temps en temps, depuis 2 jours. Et il observe pas mal de choses. Il a observé les vendeurs, qu'il a d'ailleurs chassé un peu. Il observe le comportement des gens. Et à un moment donné, il se place à tel endroit où il y a une espèce de tronc où les gens peuvent déposer leurs aumônes. Il faut dire, pour la petite histoire, qu'il y en a plein dans le temple et que c'est comme parfois dans certaines églises, on ne peut pas trouver une sortie, une porte, même dérobée, sans qu'il y ait un tronc juste devant pour que personne n'oublie de mettre un petit peu quelque chose dans ce tronc-là. Et donc, il y a cette femme, cette veuve qui arrive et Jésus observe. Et on a eu le temps d'observer plusieurs choses. On a eu le temps d'observer que beaucoup de personnes qui passent là donnent beaucoup. C'est intéressant de la redondance qu'il y a dans l'évangile. Beaucoup donnent beaucoup. Ce qui est déjà extraordinaire quand on sait qu'aujourd'hui, beaucoup ne donnent pas grand-chose. Ou que même peu de gens donnent. Mais voilà, beaucoup donnent beaucoup. Et du coup, on peut imaginer, ça c'est vraiment beaucoup de générosité, c'est superbe. Et puis arrive une pauvre veuve. Déjà, là aussi redondance, pauvre veuve, non seulement elle est veuve mais en plus elle est pauvre, donc on est dans une situation très particulière, et elle va donner 2 petites pièces complètement ridicules. On a même précisé dans le texte biblique la monnaie, et ça correspond à la plus petite pièce qui est en circulation. Pour nous ce serait 2 centimes d'euros. Bon, on fait rien, franchement, on fait rien avec 2 centimes d'euros. Vous imaginez, c'est même un peu triste de devoir mettre 2 centimes d'euros. Enfin bref, elle met 2 centimes d'euros. Et le texte dit, elle donne de son nécessaire, tout ce qu'elle a, tout ce qu'elle a pour vivre. Et là, on a une triple redondance à 3 reprises. Il y a 3 expressions pour dire que franchement, elle donne tout, quoi. On ne peut pas donner davantage. C'est pas grand chose, mais donc c'est vraiment tout. Et on est en face d'un contraste flagrant entre beaucoup donne beaucoup et elle qui donne tout. Mais tout n'est rien. Donc, et Jésus regarde ça. Il appelle ses disciples en disant, regardez cette veuve. Voyez ce qu'elle a fait, ce qu'elle a donné. Et ça s'arrête là. Le texte s'arrête là. Et à partir juste de cette histoire, alors certains ont dit, ont tiré les conclusions. On dit, bon, il n'y a pas de conclusion, mais il faut qu'on en trouve une. La conclusion, c'est, ok, d'accord, les gens qui donnent beaucoup, c'est peut-être facile pour eux, parce que finalement, effectivement, quand on a beaucoup d'argent, on peut en donner beaucoup, ça ne grève pas nécessairement le budget. Mais cette pauvre veuve, elle donne tout. C'est quand même magnifique, quelle foi, quelle abnégation, quelle confiance dans le temple, quelle confiance dans le Dieu. Elle n'a pas grand-chose, mais elle donne tout. Alors, si vous voulez manifester votre confiance en Dieu, vous devez faire comme elle, donner tout. Et j'ai souvent entendu des prédications qui allaient dans ce sens-là, et particulièrement lors des assemblées générales, des associations, d'églises, où il faut boucler le budget, et le trésorier vient pour dire, il y a une cible à atteindre, souvenez-vous de la veuve qui donne tout, et Jésus la félicite. En fait, Jésus ne la félicite pas. Il n'y a rien qui est dit. Jésus ne dit pas bravo, cette femme, elle fait quelque chose d'extraordinaire, bravo, qu'elle... Non, il ne dit pas c'est un exemple à suivre, non. Non, alors mais qu'est-ce qu'il dit? Quand il ne dit rien, Jésus dit quelque chose. Et ça, il faut en prendre conscience. Or, dans le texte biblique, dans le texte de l'Évangile qui raconte ça, particulièrement dans l'Évangile de Marc, juste avant, Jésus dit « Prenez garde à ces religieux qui cherchent toujours les premières places, qui profitent de leur situation pour abuser de tout le monde, et qui, et là, une expression très particulière, et qui dévorent la maison des veuves. » Il vient juste de dire cela. Ces religieux abusent de leur pouvoir, font pression sur la population, et il dévore la maison des veuves. Et juste après, Jésus voit justement une veuve qui donne tout. Et juste après cet épisode, où cette femme a donné tout ce qu'elle avait pour le temple, Jésus dit, mais de ce temple, il ne restera rien. Donc il est en train de dire en plus, ce que cette pauvre femme vient de faire, ça ne sert à rien. C'est effrayant comme situation. Et plutôt que de penser que Jésus est en train de dire « Cette pauvre veuve, elle a une foi extraordinaire, il faut que vous fassiez comme elle », il est en train de dire « Vous voyez, j'avais raison, ils dévorent la maison des veuves, ils abusent. Et cette pauvre veuve, elle est coincée, elle est sous pression, et elle ne donne pas volontairement, elle ne donne pas volontiers, elle donne parce que elle se sent obligée de le faire. »
0: Ceci dit, le texte

0: supplémentaires, sur des taxes. Vous êtes même en train de taxer tellement la population que certains n'ont même plus les moyens de venir au secours de leurs propres parents. C'est indigne. Et Jésus, là, est plutôt indigné que félicitant la femme. Et s'il attire le regard des disciples, c'est, voyez ça. Vous, demain, vous êtes les futurs religieux. Vous êtes les futurs responsables. Vous n'avez pas du tout intérêt à avoir une pression sur les gens au point où certains se sentent obligés de donner même leur nécessaire. Et donc là, on a un texte qui dit des choses fortes qu'on a interprétées complètement de travers, à mon sens, mais qui montre bien à quel point Jésus veut protéger la veuve, y compris du temple, qui pourrait abuser d'elle.
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1: Bonjour à tous. Un incendie d'une ampleur exceptionnelle près de Paris. Les flammes qui ravagent l'ouest de la forêt de Fontainebleau ont déjà brûlé 800 hectares selon les pompiers. Un feu qui n'était pas fixé hier soir. 400 pompiers sont mobilisés. Le ministre de l'Intérieur, Laurent Nunez, s'est attendu sur place ce matin. En parallèle, d'autres incendies ont été maîtrisés dans le département de Seine-et-Marne. Ils ont parcouru plus de 300 hectares. Des incendies qui ont également perturbé les transports, notamment ferroviaires. Environ 130 trains Paris-Lyon ont été impactés. Un des sinistres a ainsi atteint l'autoroute A5, puis a franchi le terre-plein séparant l'autoroute de la ligne à grande vitesse. Ces sinistres se sont déclenchés alors que la canicule frappe la région parisienne et une bonne partie du pays. 37 départements de l'Ouest et du Centre sont toujours ce matin en vigilance rouge. 46 sont en alerte orange. Dans le reste de l'actualité, le parquet national antiterroriste ouvre une enquête après la découverte d'armes de guerre dans un véhicule à Sarcelles. Les faits, on le rappelle, se sont déroulés samedi soir. 300 personnes ont été évacuées d'un quartier où vit une importante communauté juive. Selon le parquet national antiterroriste, il pourrait s'agir d'une possible attaque terroriste islamiste. De nouveaux bombardements au Moyen-Orient. L'armée américaine a annoncé cette nuit une nouvelle salve de frappe contre l'Iran. L'objectif, empêcher les Iraniens d'attaquer des navires dans le détroit d'Ormuz. En parallèle, les gardiens de la Révolution disent avoir visé des bases américaines à Bahreïn et en Jordanie. Téhéran qui reproche également à Washington d'avoir réduit à néant tous les efforts de ces derniers mois. Le début de 3 jours d'hommage à Nice. Une marche blanche s'est déroulée hier sur la promenade des Anglais, lieu de l'attentat du 14 juillet 2016. Un camion de 19 tonnes avait foncé dans la foule, faisant 86 morts et plus de 400 blessés. Les commémorations doivent se poursuivre aujourd'hui avec une cérémonie interreligieuse, puis demain avec une cérémonie mémorielle en présence d'Emmanuel Macron. Et puis en tennis, Yannick Sinner conserve sa couronne à Wimbledon. L'Italien numéro 1 mondial a battu l'Allemand Alexander Zverev en 4-7. Excellent début de journée à tous.
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0: Bienvenue pour notre émission Sentez-vous bien. Nous sommes heureux de recevoir le docteur Jean Lindsay. Bonjour.
1: Bonjour Oscar.
0: Alors vous venez à ce micro nous parler de santé, bien évidemment, et en particulier de vitamine D, docteur Jean Lindsay. Alors c'est un sujet que vous avez déjà évoqué à ce micro. Il y a des choses nouvelles à dire par rapport à la vitamine D?
1: Oui, les Espagnols ont eu l'idée, dès le début de l'épidémie de Covid, de mettre en route des études.
0: Donc là, on est dans le cadre du Covid.
1: On est dans le cadre du Covid, oui.
0: D'accord.
1: Alors, c'est ce qu'on appelle l'étude de Cordoue.
0: Oui.
1: Dès 2020. Hein,
0: au début de l'épidémie, donc.
1: La première phase.
0: Oui.
1: Ils ont eu l'idée de diviser les patients hospitalisés pour Covid, mais pas en réa, en unité Covid simple. De diviser en deux groupes. Un groupe qui recevait de la vitamine D, et un autre groupe qui n'en recevait pas. Ça, c'était à Cordoue. Et les médecins de Barcelone ont eu l'idée de faire la même chose, ce qui, en somme, a augmenté le nombre de patients.
0: L'échantillon.
1: Ce que je vous rapporte se trouve dans le Journal international de médecine, tout bêtement, hein, en date du 30 octobre 2021. Ils se sont aperçus que les entrées en unité de soins intensifs avaient beaucoup diminué chez les patients à qui on avait donné de la vitamine D.
0: C'est-à-dire qu'ils étaient hospitalisés, les a supplémentés en vitamine D, et
1: ça on a regardé ce qui se passe.
0: Ça n'a pas été plus loin.
1: Alors, on s'est aperçu que le sur-risque d'entrer en unité de soins intensifs pour les patients non supplémentés par rapport à ceux qui étaient supplémentés était 7,7 fois plus élevé.
0: Qui commence à être significatif. Hein.
1: Statistiquement significatif. Hein. En termes de mortalité, eh bien, on arrive à une réduction du risque de décès de 4,8. Et ça vient confirmer ce qu'on avait déjà exposé dans cette émission, qui montrait déjà beaucoup d'études significatives, montrant une réduction importante du risque. Alors là, les études qu'on avait exposées dans les autres émissions montraient une réduction du risque d'être atteint par le Covid, si on avait un bon taux de vitamine D, par des prises quotidiennes.
0: Donc ça peut agir aussi en prévention, de manière préventive.
1: Ah oui, là-dessus...
0: C'est pas juste quand on prend pas de la vitamine D juste quand on a attrapé le Covid, mais on la prend avant pour prévenir du Covid.
1: Ah oui, oui, du reste, le CHU d'Angers a largement communiqué là-dessus. Ils ont fait des études dans les EHPAD qui montraient une grosse réduction du risque d'attraper le Covid là, chez les personnes qui avaient une supplémentation par la vitamine D. Et on a des travaux qui montrent que c'est beaucoup plus efficace si on prend de la vitamine D tous les jours.
0: Alors oui, expliquez-nous comment est-ce qu'on se supplémente en vitamine D.
1: Ben, on prend de la vitamine D une fois par jour.
0: On va à la pharmacie, on demande de la vitamine D tout bêtement.
1: Le mieux, c'est de demander à son médecin.
0: Oui.
1: De toute façon, il faut demander conseil à son pharmacien. Hein. On pourrait le faire tout seul, mais c'est
0: quand
1: même...
0: Il peut y avoir des contre-indications ?
1: Il n'y en a pratiquement pas. Hein. Des grosses études qui... Les Américains ont fait une grosse étude qui... Ils n'ont pas observé sur des grosses cohortes et sur des prescriptions au long cours, avec des doses assez élevées. Ils n'ont rien vu. Mais, si vous voulez, le sur-risque éventuel de la prise de vitamine D qui est dérisoire
0: par rapport au Covid lui-même,
1: aux avantages de la vitamine D qui sont considérables. En même temps, on peut rapporter une étude tout à fait récente qui montre que c'est une grosse étude française qui s'appelle l'étude Vital, qui suit sur le long cours une cohorte énorme de 26 000 adultes qui s'est aperçu que le risque de maladie auto-immune était réduit de 22% chez ceux qui étaient supplémentés en vitamine D. Donc si vous prenez de la vitamine D tous les jours, vous diminuez le risque d'infection des voies aériennes supérieures, dont le Covid, de façon, semble-t-il, très importante, hein, et la gravité, si jamais vous êtes atteint, et de plus, vous avez une réduction de 22% du risque de maladies auto-immunes, dont les polyarthrites rhumatoïdes.
0: Donc voilà, il y a tout intérêt à prendre de la vitamine D de manière conjointe au vaccin, il n'y a pas de contre-indication. Supplémentez-vous en vitamine D
1: Des prises quotidiennes.
0: Avec des prises quotidiennes, c'est-à-dire
1: Eh bien, il faut prendre...
0: Ce sont des gouttes
1: Ah, il y a toutes les formes. Hein. Vous pouvez l'avoir soit de la vitamine D qui se trouve dans les médicaments agréés par la République, en somme, par la Sécurité sociale, ou bien vous achetez en parapharmacie. C'est une molécule qui est accessible librement. Hein. Alors évidemment, c'est là où c'est intéressant de passer par le pharmacien, de passer par le médecin. Ce qu'il faut savoir, oui, c'est que il faudrait que toute la population en prenne de début octobre à début avril. L'été, à partir du moment où le soleil est là, on en fabrique naturellement avec la peau, à condition d'aller un petit peu au soleil. Quoi. 20 minutes par jour suffisent. Par contre, pour les personnes de plus de 60 ans, il faut en prendre toute l'année, parce que petit à petit, la peau en fabrique de moins en moins. Ce qui fabrique la vitamine D, ce sont les ultraviolets B qui arrivent au niveau de la peau et qui va changer le précurseur de la vitamine D en vitamine D active. Et ça se passe dans le derme, ça se passe dans la peau. Il faudrait considérer la peau comme une glande endocrine qui sécrète ce qui est finalement une hormone. La vitamine D est plus une hormone qu'une vitamine, puisqu'elle est sécrétée par le corps.
0: Ce qu'on appelle une vithormone, non ?
1: Ou oui, quelque chose ça comme n'existe ça. Pas, mais on pourrait appeler ça une vithormone. Et 80% de la population est carencée l'hiver. Hein,
0: donc il y a beaucoup d'avantages à prendre de la vitamine
1: D. Beaucoup d'avantages à prendre.
0: Et surtout dans cette période de crise sanitaire.
1: Surtout dans cette période de crise sanitaire, et en prise quotidienne, et pas en prise mensuelle, comme on le fait souvent. Les prises mensuelles sont intéressantes pour l'ostéoporose, ça
0: d'accord,
1: c'est sûr.
0: D'accord.
1: Mais par contre, pour ce qui est des maladies infectieuses, ce sont les prises quotidiennes qui sont efficaces.
0: Merci beaucoup, docteur Jean Lincet, d'être venu au micro de Sentez-vous bien pour nous parler de vitamine D. C'était Sentez-vous bien. On se retrouve bientôt pour une prochaine émission avec un autre sujet. À bientôt. Au revoir.
1: Au revoir, Oscar.

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1: Bonjour à tous. Une nouvelle journée de forte chaleur en vue. 37 départements du centre et de l'ouest sont maintenus en alerte rouge canicule ce matin. 47 sont en vigilance orange. Météo France annonce des pics à 40 degrés en Nouvelle-Aquitaine notamment. Et malgré une légère baisse des températures sur l'arc atlantique, l'Institut météorologique ne prévoit pas une fin de la canicule avant le milieu de semaine au plus tôt. Des fortes températures qui favorisent les incendies, notamment en région parisienne. Les flammes qui ravagent depuis hier l'ouest de la forêt de Fontainebleau ont déjà brûlé 800 hectares selon les pompiers. Le ministre de l'Intérieur, Laurent Nunez, est attendu sur place ce matin. Et malgré le risque d'incendie dans le Morbihan, 2000 personnes participaient encore hier soir à une rave party illégale. Une fête qui a débuté dans la nuit de vendredi à samedi. Le ministre de l'Intérieur a écarté l'intervention des forces de l'ordre. En parallèle en Espagne, le bilan s'alourdit après les violents feux qui ont frappé le sud du pays. 13 personnes sont mortes. Les autorités restent prudentes quant au nombre de disparus tant que les identifications des corps retrouvés ne seront pas achevées. Parmi les possibles victimes se trouve une Française officiellement portée disparue. Dans le reste de l'actualité, une réunion de la coalition des volontaires à Paris. Elle est organisée aujourd'hui par Emmanuel Macron pour soutenir l'Ukraine face à la Russie. Au moins 25 chefs d'État et de gouvernement, dont l'Ukrainien Volodymyr Zelensky, sont attendus dans la capitale. L'objectif est de pousser un cessez-le-feu à une reprise des négociations de paix selon l'Élysée. Cet accident en marge du Tour de France, un véhicule de presse a percuté des barrières lors de l'arrivée de l'étape à Ussel en Corrèze. Le conducteur a fait un malaise, 8 personnes ont été blessées, dont une grièvement, sans que son pronostic vital ne soit engagé. Et puis en parallèle, la 9e étape de la Grande Boucle a donc été remportée hier par Mathieu Van Der Poel. Une course raccourcie de 30 km à cause de la chaleur. Au classement général, Tadej Pogacar conserve le maillot jaune de leader. Excellent début de journée à tous.
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2: Bienvenue à notre post-it spécial 10 commandements. Qu'est-ce qui pourrait faire quelqu'un de bien, faire du mal à son prochain? C'est une question qu'on va essayer de résoudre dans ce post-it. Et pour cela, on va lire le 9e commandement qui se trouve en Exode chapitre 20 et au verset 16. Il dit comme ça le texte. Tu ne porteras pas de faux témoignages contre ton prochain. Quand je pense à faux témoignages, il y a toujours ces films américains qui me viennent en tête. Un innocent qui est devant un tribunal. On pense que ça va passer facilement parce que tout le monde sait qu'il est innocent. Mais tout d'un coup, il y a un ami proche qui va là-devant donner son témoignage et qui, après avoir donné son faux témoignage, fait qu'en fait, cet homme innocent devient incriminé. Pourquoi quelqu'un mentirait comme ça contre son propre ami? Alors, souvent dans les films, on les comprend vite parce qu'il y a quelqu'un qui l'a proposé quelque chose, il a quelque chose à gagner avec ce faux témoignage. Et je pense qu'à la base du mensonge, il y a toujours cette idée fausse qu'on va gagner quelque chose avec le mensonge qu'on va donner. Même si on sait tous, parce qu'on a tous déjà menti une fois dans la vie, que c'est beaucoup plus compliqué de maintenir un mensonge que de dire simplement la vérité. Et c'est vrai que ce qu'on pourra gagner aussi avec un mensonge, c'est très relatif. Il y a ce fameux roman de Dostoïevski, Crime et Châtiment, où le personnage principal découvre tout au long du livre qu'en fait, il vaut mieux être enfermé et en paix qu'être en liberté, mais complètement consumé par la culpabilité. Alors, le fait de vivre par le mensonge fait que quand on se regarde dans le miroir, même pas tellement la personne qui est en face. Il y a une culpabilité qui s'installe et qui devient difficile à vivre. Mais il y a aussi une autre chose, c'est que le mensonge, le faux témoignage, il tue la confiance. Et sans confiance, les amis, c'est très difficile à maintenir des relations. Et les relations sont primordiales pour nous. Parce qu'il y a une étude d'Harvard, dans des études plus longues, qui a été faite avec des personnes pour découvrir quel serait le facteur plus important pour le bonheur. Et en fait, on a découvert que c'est effectivement les relations qui nous rendent heureux. Les relations, bien sûr, avec notre prochain, mais aussi avec notre Dieu. Et avec le mensonge, d'un côté à l'autre, tôt ou tard, nos relations vont s'effondrer. Alors, c'est vrai, il y a des raccourcis qui peuvent nous amener à faire des distances beaucoup plus longues. Et le mensonge est une de ces choses. Qu'est-ce que tu veux pour ta vie? Qu'est-ce que tu veux vraiment pour ta vie? Est-ce que tu veux la facilité de quelque chose, mais qui peut te consommer toute ta vie? Ou alors que peut-être quelque chose plus dur, mais qui te donnera une paix pour toujours? Alors c'est la réflexion sur le 9e commandement.
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2: Bienvenue à l'écoute de notre émission Petit sujet psychologique. Nous sommes aujourd'hui en compagnie d'Eleonore Tarlet. Bonjour.
3: Bonjour.
2: Alors vous êtes psychologue et
1: Eleonore Tarlet, psychologue et psychothérapeute.
2: Bienvenue à l'écoute de votre émission Petit sujet psychologique. Nous sommes aujourd'hui en compagnie d'Eleonore Tarlet. Bonjour.
3: Bonjour Oscar.
2: Alors vous êtes psychologue et psychothérapeute. Aujourd'hui, on va faire suite à notre émission précédente. Vous avez parlé des 7 besoins fondamentaux de l'enfant. Et il est important de revenir sur ce sujet pour expliquer comment se structure un enfant.
3: Alors on peut les rappeler, donc rapidement.
2: Oui.
3: Le premier, c'est être aimé inconditionnellement.
2: Oui.
3: Le deuxième, être protégé physiquement et psychiquement. Les yeux, mais finalement, au niveau du cerveau, comme il a plus ses shoots chimiques réguliers, qui vont sentir autour de soi de la stabilité. Donc, tous ces besoins nous permettent de nous structurer plus ou moins correctement. Voilà, l'idée,
4: c'est... C'est-à-dire qu'en gros, tout ce qui va bien, c'est elle. Donc, c'est une personne qui est parfaite, qui n'a jamais fait d'erreur, qui sait tout, mieux que tout le monde. Et tout ce qui ne va pas chez elle, donc ses défauts, elle va les projeter sur l'autre. Donc si c'est par exemple une personne qui est égoïste ou qui a fait une erreur, mais c'est jamais elle qui a fait l'erreur, c'est l'autre ou c'est l'autre qui est égoïste. Donc pour ne pas ressentir la souffrance, mais ça, cette structure, elle s'est mise en place très tôt en termes de développement, c'est souvent avant 3 ans, pour que l'enfant ne ressente pas la souffrance, il a pris l'habitude de cliver. C'est-à-dire qu'en fait, il s'est coupé de tout ce qui est négatif et ce qui peut créer de la souffrance, et il a restaurer une image narcissique pour dire que c'est l'enfant parfait et que tout va bien. Alors ça évite de souffrir, donc on va dire à court terme c'est bien, sauf qu'en fait à moyen terme, à long terme, si la personne reste sur ce mode de fonctionnement, effectivement ça va pas aller. Parce qu'en fait quand on est enfant, on peut apprendre à manipuler son entourage parce que...

0: voilà, j'ai mes besoins, mes désirs qui sont satisfaits. Donc si, je sais pas, on me gronde, ben, je fais ma victime, je me mets à fondre en larmes et du coup j'ai un câlin plutôt que qu'on continue à me gronder, donc j'ai des bénéfices secondaires. Si je vois qu'en culpabilisant maman, ah, ben, t'es très très méchante, hein, parce que tu vois, tu m'as pas offert un bonbon, hein, t'es très très méchante comme maman. Si ça marche, ben, en fait, je vais avoir envie de continuer ce mode de fonctionnement.
1: Ces situations ne provoquent pas forcément cette structuration.
0: Ce qui provoque la structuration, c'est la recherche de l'évitement de la souffrance. Alors, c'est pas conscient. On a repéré, mais c'est pas systématique, que souvent il y avait des problématiques d'abandon dans ce genre de structure de personnalité. Donc, un enfant qui a été alors vraiment abandonné, ou alors qui a été confié chez une nounou, ou qui a pas vu beaucoup ses parents, ou peut-être qu'il y a eu un déracinement. C'est un enfant qui a appris que finalement, en manipulant son petit monde, ça fonctionnait. Donc il va continuer à fonctionner comme ça, et ça lui évite aussi effectivement d'avoir accès à la souffrance, de se remettre en question et de se dire, ah, il y a quelque chose qui ne va pas chez moi, il y a des choses négatives, ça ne va pas.
1: Et alors, quand on devient adulte, qu'est-ce que ça donne, ces pervers narcissiques? Quel est leur comportement? Comment ça se passe?
0: Eh bien, ça se passe que s'ils ont continué à manipuler, eh ben, ils vont se trouver des collègues, une compagne, un compagnon qui vont continuer à manipuler. Donc avec les techniques qu'ils ont apprises, qui sont toujours les mêmes, il existe des questionnaires que vous pouvez trouver sur Internet. Hein. C'est une collègue, Isabelle Nazaraga, qui a créé ce questionnaire en 30 points. On retrouve le mode de fonctionnement systématique. Alors attention, ce n'est pas un ou deux critères que vous allez prendre dans le questionnaire. Il y a 30 critères. Il faut que la personne elle ait au moins plus de 14 critères qui soient validés pour que ce soit un pervers narcissique.
1: Et alors, le pervers narcissique peut se reconnaître lui-même pervers narcissique?
0: Il y a peu de chance. Parce que pour lui, le problème, c'est les autres.
1: D'accord, donc il reste dans ce schéma où lui fait bien et c'est les autres qui font mal, c'est
0: ouais,
1: ça?
0: C'est
1: on reste
0: ça.
1: Sur cette lignée.
0: C'est tout à fait ça.
1: Et alors, vous pouvez nous donner quelques exemples de comportements dans la vie quotidienne, justement, d'un pervers narcissique envers son entourage?
0: Oui, alors ça peut être par exemple un dîner qui se passe bien, un couple qui a invité des amis, ils rigolent, voilà, ils sont contents. Et puis dès que les amis sont repartis, le pervers narcissique referme la porte et puis le masque qui tombe, hein, change de visage et regarde sa compagne en disant mais qu'est-ce qui t'a pris ce soir? Mais j'avais honte de toi, mais t'as vu comment t'étais? Et alors elle, du coup, elle tombe des nues parce qu'elle se dit mais tout était bien, on rigolait, il avait l'air détendu, il faisait plein de compliments comme quoi il était bien. Et là, tout d'un coup, voilà. Et là commence le deuxième round avec le double visage du pervers narcissique où il va régler ses comptes, il va culpabiliser, il va dénigrer, il va faire des reproches.
1: C'est une démolition de son entourage, en quelque sorte, qui s'opère.
0: Oui, oui, oui, à petit feu. Alors c'est vraiment le supplice de la goutte d'eau et c'est des choses qu'on ne va pas repérer tout de suite. Hein. C'est même des choses qu'on ne repère pas parce que comme ils vont complètement nous brouiller le cerveau, on va juste repérer qu'on est de plus en plus déprimé. On peut avoir des symptômes de stress post-traumatique, hein, et puis ça peut aboutir au suicide. Mais on ne va pas forcément tout de suite repérer que le problème, c'est l'autre.
1: Alors nous arrivons à la conclusion de cette émission, de cette chronique. Un pervers narcissique, ça se soigne?
0: Pas trop, non. C'est une structure qui est très rigide. Structure narcissique, c'est l'antichambre de la psychose. Et ça se soigne pas parce que la personne n'est pas en souffrance puisqu'elle clive. Donc elle va dire que le problème, c'est voilà, c'est la personne qui souffre. Mais tu vois bien que c'est toi qui vas pas bien, car t'es en souffrance.
1: Bon, alors pour ce mot de la fin, c'est pas très optimiste. Mais
0: donc,
1: on va...
0: fuyez. En fait, le mot de la fin, c'est si vous repérez que vous êtes dans ce genre de situation, la seule solution, c'est l'évitement. Il faut partir.
1: Merci Éléonore Tarlé. C'était Petit Sujet Psychologique. On se retrouve bientôt pour une prochaine émission.
0: Avec plaisir. Au revoir.

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1: Eric Denimal, bonjour.
2: Bonjour.
1: Toujours Jésus-Christ pour les nuls, toujours dans le registre des relations de Jésus avec les femmes, et parmi lesquelles les veuves, celles qui ont toujours été mises à l'écart au fil du temps et des siècles. Donc hier, vous nous parliez d'une femme dont Jésus va pouvoir faire déjà quelque chose d'extraordinaire, et dont Jésus va montrer toute l'affection que Dieu porte à ses créatures les plus faibles. Vous êtes d'accord avec moi ?
2: Tout à fait, oui.
1: Alors aujourd'hui, c'est un petit peu différent.
2: Mais on va quand même retrouver une veuve. Et là, on est à quelques jours de la mort de Jésus. C'est intéressant de le noter, ça. J'ai parfois dit, dans des rencontres précédentes, que la chronologie n'était pas toujours importante dans le récit des évangiles, mais il n'empêche que là, c'est intéressant de rappeler cela, parce que les derniers moments de Jésus, les dernières rencontres, les derniers discours, les derniers gestes sont aussi des choses importantes dans son testament, en quelque sorte, pour ses disciples qui sont là et qui vont poursuivre le travail. Même si pour le moment, les disciples ne savent pas ce qui va se produire. Mais Jésus le sait. Et donc Jésus est dans le temple à Jérusalem. Il y vient de temps en temps, depuis 2 jours. Et il observe pas mal de choses. Il a observé les vendeurs, qu'il a d'ailleurs chassé un peu. Il observe le comportement des gens. Et à un moment donné, il se place à tel endroit où il y a une espèce de tronc où les gens peuvent déposer leurs aumônes. Il faut dire, pour la petite histoire, qu'il y en a plein dans le temple et que c'est comme parfois dans certaines églises, on ne peut pas trouver une sortie, une porte, même dérobée, sans qu'il y ait un tronc juste devant pour que personne n'oublie de mettre un petit peu quelque chose dans ce tronc-là. Et donc, il y a cette femme, cette veuve qui arrive et Jésus observe. Et on a eu le temps d'observer plusieurs choses. On a eu le temps d'observer que beaucoup de personnes qui passent là donnent beaucoup. C'est intéressant de la redondance qu'il y a dans l'évangile. Beaucoup donnent beaucoup. Ce qui est déjà extraordinaire quand on sait qu'aujourd'hui, beaucoup ne donnent pas grand-chose. Ou que même peu de gens donnent. Mais voilà, beaucoup donnent beaucoup. Et du coup, on peut imaginer, ça c'est vraiment beaucoup de générosité, c'est superbe. Et puis arrive une pauvre veuve. Déjà, là aussi, redondance. Pauvre veuve. Non seulement elle est veuve, mais en plus elle est pauvre. Donc on est dans une situation très particulière. Et elle va donner 2 petites pièces complètement ridicules. On a même précisé dans le texte biblique la monnaie. Et ça correspond à la plus petite pièce qui est en circulation. Pour nous, ce serait 2 centimes d'euros. Bon, on fait rien, franchement, on fait rien avec 2 centimes d'euros. Vous imaginez, c'est même un peu triste de devoir mettre 2 centimes d'euros. Enfin bref, elle met 2 centimes d'euros. Et le texte dit, elle donne de son nécessaire tout ce qu'elle a pour vivre. Et là, on a une triple redondance à 3 reprises. Il y a 3 expressions pour dire que franchement, elle donne tout, quoi. On ne peut pas donner davantage. C'est pas grand chose, mais donc c'est vraiment tout. Et on est en face d'un contraste flagrant entre beaucoup donne beaucoup et elle qui donne tout. Mais tout n'est rien. Donc, et Jésus regarde ça. Il appelle ses disciples en disant, regardez cette veuve. Voyez ce qu'elle a fait, ce qu'elle a donné. Et ça s'arrête là. Le texte s'arrête là. Et à partir juste de cette histoire, alors certains ont dit, ont tiré les conclusions. On dit, bon, il n'y a pas de conclusion, mais il faut qu'on en trouve une. La conclusion, c'est, ok, d'accord, les gens qui donnent beaucoup, c'est peut-être facile pour eux, parce que finalement, effectivement, quand on a beaucoup d'argent, on peut en donner beaucoup, ça ne grève pas nécessairement le budget. Mais cette pauvre veuve, elle donne tout. C'est quand même magnifique, quelle foi, quelle abnégation, quelle confiance dans le temple, quelle confiance dans le Dieu. Elle n'a pas grand-chose, mais elle donne tout. Alors, si vous voulez manifester votre confiance en Dieu, vous devez faire comme elle, donner tout. Et j'ai souvent entendu des prédications qui allaient dans ce sens-là, et particulièrement lors des assemblées générales, des associations, d'églises, où il faut boucler le budget, et le trésorier vient pour dire, il y a une cible à atteindre, souvenez-vous de la veuve qui donne tout, et Jésus la félicite. En fait, Jésus ne la félicite pas. Il n'y a rien qui est dit. Jésus ne dit pas bravo, cette femme, elle fait quelque chose d'extraordinaire, bravo, qu'elle... Non, c'est... il ne dit pas c'est un exemple à suivre, non. Non, alors mais qu'est-ce qu'il dit ? Quand il ne dit rien, Jésus dit quelque chose. Et ça, il faut en prendre conscience. Or, dans le texte biblique, dans le texte de l'Évangile qui raconte ça, particulièrement dans l'Évangile de Marc, juste avant, Jésus dit « Prenez garde à ces religieux qui cherchent toujours les premières places, qui profitent de leur situation pour abuser de tout le monde, et qui, et là, une expression très particulière, et qui dévorent la maison des veuves. » Il vient juste de dire cela, ces religieux abusent de leur pouvoir, font pression sur la population, et ils dévorent la maison des veuves. Et juste après, Jésus voit justement une veuve qui donne tout. Et juste après cet épisode, où cette femme a donné tout ce qu'elle avait pour le temple, Jésus dit, mais de ce temple, il ne restera rien. Donc, il est en train de dire en plus, ce que cette pauvre femme vient de faire, ça ne sert à rien. C'est effrayant comme situation. Et plutôt que de penser que Jésus est en train de dire « Cette pauvre veuve, elle a une foi extraordinaire, il faut que vous fassiez comme elle », il est en train de dire « Vous voyez, j'avais raison, ils dévorent la maison des veuves, ils abusent. Et cette pauvre veuve, elle est coincée, elle est sous pression, et elle ne donne pas volontairement, elle ne donne pas volontiers, elle donne parce qu'elle se sent obligée de le faire ».
1: Ceci dit, le texte nous dit quand même qu'il signale qu'elle a donné de son nécessaire.
2: Oui, oui.
1: Donc vous pensez
2: mais ça
1: que...
2: ne veut pas dire qu'elle a raison de le faire. Ça ne veut pas dire qu'elle a raison de le faire. Ce qu'il est en train de dire, c'est qu'on a une telle pression, on exerce une telle pression sur cette femme qu'elle se sent obligée de donner même ce dont elle a besoin. Et dans des textes
1: et
2: précédents...
1: C'est donc trop.
2: Et c'est trop, c'est abusé. Et dans des textes précédents, il dit, il critique les religieux en disant, vous abusez, vous faites payer des taxes supplémentaires sur des taxes, vous êtes même en train de taxer tellement la population que certains n'ont même plus les moyens de venir au secours de leurs propres parents. C'est indigne. Et Jésus, là, est plutôt indigné que félicitant la femme. Et s'il attire le regard des disciples, c'est, voyez ça, vous demain, vous êtes les futurs religieux, vous êtes les futurs responsables. Vous n'avez pas du tout intérêt à avoir une pression, sur les gens, au point où certains se sentent obligés de donner même leur nécessaire.

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1: Nous commençons à Marseille, au FRAC Sud, cité de l'art contemporain qui accueille jusqu'au 5 juillet l'exposition collective Toc Toc. Portée par les artistes en formation du CFPI, le certificat de formation de plasticien intervenant, cette exposition résonne comme une invitation à franchir un seuil et à entrer dans des univers singuliers. Conçue comme un espace de passage, elle explore les notions d'ouverture, de rencontre et de perturbation, entre accueil et intrusion. Sculpture, installation, forme hybride et gestes performatifs, autant de pratiques contemporaines qui témoignent de la richesse des démarches menées et de la diversité des regards portés sur le monde. À Paris, le musée Mayol consacre une grande exposition à Gianni Versace, figure flamboyante et visionnaire de la mode internationale. Né en 1946 et disparu en 1997, Versace a marqué son époque par une esthétique audacieuse où se rencontrent glamour, sensualité et opulence baroque. Près de 450 pièces sont réunies, créations originales, accessoires, croquis, photographies, vidéos et interviews. Dans une scénographie pop, le parcours révèle une mode nourrie d'histoire et de culture populaire. Du modernisme italien aux références à l'Antiquité, du barocco aux influences du pop art. L'exposition rappelle aussi le rôle déterminant des supermodèles dans l'émergence d'une nouvelle ère de la mode. Direction Nice au musée Masséna pour l'exposition « Nice, ma ville, mes jardins ». Une invitation à redécouvrir l'histoire d'une ville qui s'est construite avec et par le végétal. Des restanques nourricières aux parcs contemporains, des jardins monastiques aux villas de villégiature, des potagers partagés aux paysages remarquables. À travers œuvres, archives, cartes et récits, le musée propose une promenade sensible et historique au cœur d'un patrimoine vivant, reflet des pratiques et des imaginaires niçois, mais aussi des engagements écologiques d'une ville profondément attachée à ses jardins. Nous continuons en Suisse, à Genève, au Jardin botanique, pour une exposition consacrée à un herbier exceptionnel de Jean-Jacques Rousseau. Acquis aux enchères à Paris en juin 2024, cet herbier réalisé dans les années 1770 pour l'imprimeur Charles-Joseph Pankouk est l'un des rares que Rousseau ait confectionné pour populariser l'étude du monde végétal. Des plantes originales, leurs catalogues et des ouvrages botaniques sont présentés dans les vitrines de la bibliothèque, offrant un aperçu rare de la passion végétale du philosophe. Jamais la nature ne nous trompe. Une devise rousseauiste plus que jamais d'actualité. Et enfin, à Lausanne, le MUDAC propose une plongée étonnante dans la collection de Pierre Rosenberg à travers plus de 300 animaux en verre. L'exposition « Et nous ?» Alors, interroge le rapport complexe et ambivalent de l'humain au vivant. Diversité des formes, des expressions, des attitudes, ces œuvres révèlent à la fois une fascination pour la faune et une volonté de l'apprivoiser, voire de la domestiquer. Un film réalisé spécialement pour l'occasion dévoile le palazzo vénitien du collectionneur, où ces animaux de verre habitent chaque recoin de l'architecture, imprégnant l'atmosphère d'une présence à la fois douce et mystérieuse.

Saint-Julien-le-Montagnier dans le Var le mercredi 14 juillet. À l'occasion du festival de Saint-Julien, retrouvez la chorale TGGG emmenée par Latonus à 21h pour un concert gratuit. À Berck, dans le Pas-de-Calais, lundi 20 juillet, la formation So Gospel, emmenée par Michael, Dara, Laurence, Jean-Marc, entre autres, entame sa tournée d'été à 21h à l'église Notre-Dame des Sables de Berck. Retrouvez-les le 21 à Béthune, le 22 juillet à Cambrai, le 23 au Tréport, le 24 juillet à Guivelde, le 25 à Calais, le 27 juillet à Lamballe Armor. Ils seront le 28 juillet à Ploubers, le 29 à Saint-Père-sur-Mer et le 30 juillet à Pontivy. Le rendez-vous de l'été, c'est la première édition du Divine Gospel Festival, les 21, 22 et 23 juillet, au domaine de Chantegrier à Ventabran, proche d'Aix-en-Provence. Avec Divine Gospel Men, Sandrine Garcia et Soulshine Voices, et Emmanuel Pidjob qui sera le parrain de cette première édition. Chaque concert sera précédé du chœur Gospel Mars avec Magali Ponsada. À Traite, dans les Bouches-du-Rhône, le mardi 21 juillet, l'artiste et chef de chœur Latonus dirigera son très grand groupe de gospel, autrement appelé TGGG, pour un concert gratuit dans la cour du château des Remparts à 21h. À Paris, jeudi 23 juillet, ne manquez pas Gospel Dream en concert pour vivre un moment authentique de gospel et negro spiritual à 20h30 dans l'église de la Madeleine à Paris. Retrouvez-les le 30 juillet à 20h30 également à la cathédrale américaine, toujours à Paris. À Liège, en Belgique, les 31 juillet et 1er août, c'est le RL Gospel Festival, un événement musical et culturel unique qui célèbre la richesse et la diversité du gospel à Liège. Cette première édition rassemble des artistes locaux et internationaux pour 2 jours de partage dans une atmosphère vibrante. 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
2: Bonjour à tous. L'inquiétude sur le front de l'incendie dans la forêt de Fontainebleau. Les flammes ont parcouru depuis hier plus de 800 hectares et les conditions météorologiques restent défavorables. Ce lundi matin, plusieurs dizaines de logements à proximité de la forêt ont déjà été évacués face à la progression de l'incendie. Personne n'a été blessé. À noter que les trains circulent de Fontainebleau vers Paris-Gare de Lyon, à l'exception de ceux de 8h01 et 8h10. Hier soir, le trafic ferroviaire était très perturbé avec des retards allant jusqu'à 6h. Un sinistre favorisé en tout cas par les fortes chaleurs et la sécheresse. 37 départements du centre et de l'ouest sont maintenus en alerte rouge canicule ce matin. 39 sont en vigilance orange. Météo France attend des pics à 40 degrés en Nouvelle-Aquitaine notamment. Et malgré une légère baisse des températures sur l'arc atlantique, l'Institut météorologique ne prévoit pas une fin de la canicule avant le milieu de semaine au plus tôt. Et face à cette situation, de nombreux événements festifs sont annulés. De nombreuses villes ont renoncé au feu d'artifice qui devait être tiré ce soir ou demain pour la fête nationale. À Paris, le préfet de police a lui annulé le traditionnel bal des pompiers. Dans le reste de l'actualité, à Nice, les hommages continuent aujourd'hui. 10 ans après l'attentat du 14 juillet 2016, il avait fait 86 morts et plus de 400 blessés. Et hier, jusqu'à 2000 personnes vêtues de blanc ont participé à une marche mémorielle sur la promenade des Anglais. Le recueillement se poursuit cet après-midi avec une cérémonie interreligieuse avant la venue demain d'Emmanuel Macron. Les bombardements américains font 2 morts en Iran. Les États-Unis ont lancé hier soir de nouvelles frappes dans le sud du territoire iranien. L'objectif, empêcher les Iraniens d'attaquer des navires dans le détroit d'Ormuz. En parallèle, les gardiens de la Révolution disent avoir visé des bases américaines à Bahreïn, au Koweït ou encore en Jordanie. Et puis, on termine avec un mot sur le Tour de France. La 9e étape de la Grande Boucle a été remportée hier à Ussel en Corrèze par Mathieu Van Der Poel. Au classement général, Tadej Pogacar conserve le maillot jaune de leader. Aujourd'hui, un pas d'étape pour les coureurs. C'est la traditionnelle journée de repos. Excellent début de matinée à tous.
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1: Au cours de mes voyages en Europe, je suis souvent passé à proximité de sites rappelant l'épopée napoléonienne. Mes amis tchèques m'ont fait visiter le célèbre champ de bataille d'Austerlitz. Après cette victoire légendaire, Napoléon écrivait « Dans 3 ans, je dominerai le monde ». 10 ans plus tard, ce fut Waterloo. À ses disciples, qui voyaient en lui un nouveau roi comme David, qui redonnerait splendeur et indépendance à Israël, Jésus tient des propos très subversifs. Il démystifie le pouvoir comme objectif et le remplace par le service. Il dit, vous savez que ceux qu'on regarde, comme les chefs des nations, les tyrannisent et que les grands les dominent. Il n'en est pas de même au milieu de vous. Appeler les dirigeants des tyrans, alors qu'ils l'étaient effectivement, c'est très courageux. Voilà qui situe définitivement le christianisme à l'opposé des idéologies qui glorifient la puissance et la domination comme finalité. Mais quiconque veut être grand parmi vous, dit Jésus, qu'il soit votre serviteur. Et quiconque veut être le premier parmi vous, qu'il soit l'esclave de tous. Car le Fils de l'homme est venu non pas pour être servi, mais pour servir et donner sa vie pour libérer un grand nombre de gens. Votre prochaine chronique aura pour titre « Ah, le prestige !»
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0: Gisèle Billan
1: et Didier Blonz
0: vous parlent d'Avignon.
1: Pascal Lucas propose deux spectacles à l'arrache-cœur. Quelques mots d'amour nous parlent de la vie secrète et des messages cachés de Michel Berger et Véronique Sanson. Un concert à deux voix, deux pianos, un quatre mains finement arrangé entre Bastien Lucas et Julie Rousseau.
0: L'autre spectacle de Bastien Lucas, il en a deux, Mon Cabrel sans guitare, c'est toujours à l'arrache-cœur, où comment enfant Bastien a découvert Cabrel, sa frustration d'étudier le piano classique plutôt que la guitare, qu'il a dû découvrir tout seul en autodidacte. Anecdote passionnée, bizarrement familière, où l'on croit reconnaître parfois dans l'univers de Cabrel la patte d'un Bach, d'un Satie ou même d'un Schubert.
1: Suzanne et Léopold, Perle Noire. C'est du théâtre musical au théâtre du Verbe Incarné qui nous parle de Léopold Sédar Senghor et de Suzanne Roussy Césaire. Ce n'est ni une biographie croisée ni un cours d'histoire, mais un échange poétique dans un esthétisme épuré et une scénographie de projection de dessin.
0: Boléro. Une histoire au platane raconte la naissance de ce ballet le plus joué au monde. Il sera présenté pour la première fois à Paris le 22 novembre 1928, interprété par la danseuse et mécène Ida Rubinstein. Mais comment ce chef-d'œuvre a-t-il vu le jour? Et qui est cette femme exceptionnelle et mystérieuse à l'origine de sa création? C'est ce que révèle ce spectacle à travers une correspondance basé sur des faits historiques entre Ida Rubinstein et Maurice Ravel.
1: Une reprise, une comédie musicale historique rafraîchissante et joyeuse à voir en famille, l'affaire Buckingham au Corsin.
0: C'était

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1: Amandine, c'est toi qui vas inaugurer ce moment ensemble au travers du partage de ton expérience. Alors on t'écoute, qu'est-ce que ce thème t'a inspiré ?
2: Oh là là, beaucoup de choses. Bon, avec Brie, mon mari, nous nous investissons pleinement en ce moment dans un projet magnifique que Dieu nous a confié, alors que nous étions en plein cœur d'une saison un peu difficile il y a presque 2 ans. J'ai pas le temps de vous partager mon témoignage là-dessus, peut-être une autre fois. Mais en gros, nous préparons actuellement un spectacle autour de notre album de composition enregistré ces derniers mois. Et première représentation est sortie de l'album prévu pour le 22 juin. Autant te dire qu'on n'a pas le temps de s'ennuyer. Voilà. En parallèle, nous avons lancé des podcasts sur la foi dans le couple. Nous animons des soirées de louanges sur YouTube 2 fois par mois.
1: Ouais ben.
2: Et on est actifs sur les réseaux sociaux. Bref, une vie bien remplie.
1: Ouais, c'est ça.
3: Non,
1: trépidante.
3: Vous faites pas grand chose.
2: Et il y a quelques semaines, on s'est posé avec Brie pour prendre un temps avec Dieu. On voulait vérifier un truc. Des fois, Dieu nous confie un projet. Il nous offre une opportunité dans le travail, dans l'église, etc. Puis nous, les humains, on s'enflamme. On commence à s'ajouter des tâches, des exigences, de la pression qui n'était pas dans le deal divin. On commence à faire des sacrifices, tant dans le couple, du sommeil, du repos, et j'en passe, qui n'étaient ni attendus, ni voulus par Dieu. Alors on a pris avec Brie un temps de prière, où on a demandé à Dieu humblement si on était tombé dans le piège du devoir toujours en faire plus. Est-ce qu'il y avait des sacrifices dans nos vies, peut-être même dont on se glorifiait, wow, t'as vu tout ce qu'on fait, qui était en fait du superflu. Alors je vous dis tout de suite, hein, si vous voulez le faire, cette réflexion, ça pique.
1: Alors, ça pique.
2: Est-ce qu'il y a des priorités à réajuster, des motivations pas très saines, des choses à lâcher? On a pris, tu vois, j'ai envie de prouver ou ce genre de choses. De mériter. On a pris un moment chacun, seul avec Dieu, pour être à son écoute. Puis ensemble, on a pu partager ce qu'on pensait avoir reçu de Dieu à ce sujet, puis avancer à partir de ça. Alors on essaye de faire cette démarche régulièrement, veiller à remettre Dieu au centre, le laisser au contrôle de ce qu'il nous confie, sans vouloir tout prendre nous, et réajuster parfois nos choix et fonctionnements. Alors vivre une vie centrée sur l'essentiel, qui n'exclut pas du coup qu'elle soit parfois, selon les saisons de vie, bien pleine et défiante. Je pense aux parents. C'est bien plein défiant.
3: Et là, non. T'as pas trop le choix.
2: Et là, c'est l'essentiel, voilà. Mais c'est pas une mode, en fait, parce qu'on parle pas mal de ça. C'est un choix, c'est une proposition divine. Dieu ne nous appelle pas à une performance effrénée. On n'a rien à prouver. Alors, on fait de notre mieux pour rester à son écoute et pour vivre pleinement ce qu'il nous offre de vivre.
1: Bah merci Amandine, quelle leçon dans une vie en tout cas trépidante, effrénée. C'est vrai qu'on pourrait très vite aussi sombrer dans le burn-out ou la suractivité comme tu disais, puis un épuisement finalement. Et j'aime particulièrement ce questionnement que tu nous proposes. Voilà, quand on se lance dans un projet avec Dieu, je le retiens, histoire d'être dans le bon axe, ajusté à la bonne place et au bon rythme divin.
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1: Bonjour à tous. Essoufflement, fatigue, palpitations, malaise à l'effort, souvent sous-estimés, ces symptômes peuvent révéler une cardiomyopathie hypertrophique. Par adaptation, de nombreux patients modifient leur quotidien sans en parler à leur médecin, retardant parfois la prise en charge, alors même qu'il existe des solutions thérapeutiques permettant d'améliorer leur qualité de vie. La cardiomyopathie hypertrophique se caractérise par un épaississement anormal du muscle cardiaque. Cette anomalie peut perturber le fonctionnement du cœur, notamment lors d'un effort. Si certains patients restent asymptomatiques, d'autres présentent des signes évocateurs. Essoufflement inhabituel, fatigue persistante, palpitations, malaise ou sensation de vertige. Le témoignage de Nicolas Desroches, journaliste de 45 ans, illustre ce phénomène. Diagnostiqué à 25 ans d'une cardiomyopathie hypertrophique d'origine génétique, il a longtemps minimisé ses symptômes. Quand je faisais du sport, j'étais essoufflé, j'avais des vertiges, mais on m'avait parlé d'un simple souffle au cœur. Pour moi, ce n'était pas inquiétant. Comme beaucoup de patients, il s'adapte. Ralentir, faire des pauses, éviter les efforts trop intenses. Pendant près de 20 ans, la maladie reste discrète, jusqu'au 2 octobre 2021. Lors d'une séance de natation, il est victime d'un arrêt cardiaque. Réanimé sur place par des témoins formés, il survit. Cet arrêt cardiaque a été un choc. Il m'a obligé à accepter la réalité de la maladie. Aujourd'hui, porteur d'un défibrillateur implantable, il se montre beaucoup plus attentif aux signaux de son corps. Le moindre symptôme, je n'hésite plus à en parler. La qualité du dialogue entre patient et médecin est déterminante, car des symptômes jugés mineurs, essoufflement, fatigue, palpitations, malaise, peuvent en réalité être des signaux d'alerte qui doivent faire penser à une cardiomyopathie hypertrophique ou traduire une évolution de la maladie. La cardiomyopathie hypertrophique pouvant évoluer au fil du temps, elle nécessite une réévaluation régulière, même en l'absence de gènes importantes. Souvent d'origine génétique, la maladie peut se transmettre au sein d'une même famille. Chez Nicolas Desroches, plusieurs décès brutaux ont conduit à identifier la mutation responsable. Le dépistage familial est essentiel, il peut permettre d'éviter des accidents dramatiques. Après son arrêt cardiaque, Nicolas Desroches a dû faire face à un véritable choc. L'écriture et l'accompagnement psychologique m'ont aidé à me reconstruire, tout comme mon engagement associatif au service des patients. Ce que je fais aujourd'hui, c'est ce que j'aurais aimé qu'on fasse pour moi.
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1: Nous commençons à Marseille, au FRAC Sud, cité de l'art contemporain qui accueille jusqu'au 5 juillet l'exposition collective Toc Toc. Portée par les artistes en formation du CFPI, le certificat de formation de plasticien intervenant, cette exposition résonne comme une invitation à franchir un seuil et à entrer dans des univers singuliers. Conçue comme un espace de passage, elle explore les notions d'ouverture, de rencontre et de perturbation, entre accueil et intrusion. Sculpture, installation, formes hybrides et gestes performatifs, autant de pratiques contemporaines qui témoignent de la richesse des démarches menées et de la diversité des regards portés sur le monde. À Paris, le musée Mayol consacre une grande exposition à Gianni Versace, figure flamboyante et visionnaire de la mode internationale. Né en 1946 et disparu en 1997, Versace a marqué son époque par une esthétique audacieuse où se rencontrent glamour, sensualité et opulence baroque. Près de 450 pièces sont réunies, créations originales, accessoires, croquis, photographies, vidéos et interviews. Dans une scénographie pop, le parcours révèle une mode nourrie d'histoire et de culture populaire. Du modernisme italien aux références à l'Antiquité, du barocco aux influences du pop art. L'exposition rappelle aussi le rôle déterminant des supermodèles dans l'émergence d'une nouvelle ère de la mode. Direction Nice au musée Masséna pour l'exposition « Nice, ma ville, mes jardins ». Une invitation à redécouvrir l'histoire d'une ville qui s'est construite avec et par le végétal. Des restanques nourricières aux parcs contemporains, des jardins monastiques aux villas de villégiature, des potagers partagés aux paysages remarquables. À travers œuvres, archives, cartes et récits, le musée propose une promenade sensible et historique au cœur d'un patrimoine vivant, reflet des pratiques et des imaginaires niçois, mais aussi des engagements écologiques d'une ville profondément attachée à ses jardins. Nous continuons en Suisse, à Genève, au Jardin botanique, pour une exposition consacrée à un herbier exceptionnel de Jean-Jacques Rousseau. Acquis aux enchères à Paris en juin 2024, cet herbier réalisé dans les années 1770 pour l'imprimeur Charles-Joseph Pankouk est l'un des rares que Rousseau ait confectionné pour populariser l'étude du monde végétal. Des plantes originales, leurs catalogues et des ouvrages botaniques sont présentés dans les vitrines de la bibliothèque, offrant un aperçu rare de la passion végétale du philosophe. Jamais la nature ne nous trompe. Une devise rousseauiste, plus que jamais d'actualité. Et enfin, à Lausanne, le MUDAC propose une plongée étonnante dans la collection de Pierre Rosenberg à travers plus de 300 animaux en verre. L'exposition « Et nous ?» alors, interroge le rapport complexe et ambivalent de l'humain au vivant. Diversité des formes, des expressions, des attitudes, ces œuvres révèlent à la fois une fascination pour la faune et une volonté de l'apprivoiser, voire de la domestiquer. Un film réalisé spécialement pour l'occasion dévoile le palazzo vénitien du collectionneur, où ces animaux de verre habitent chaque recoin de l'architecture, imprégnant l'atmosphère d'une présence à la fois douce et mystérieuse.
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2: Bonjour à tous. Laurent Nouniès attendu en Seine-et-Marne ce matin. Le ministre de l'Intérieur se rend sur le front de l'incendie dans la forêt de Fontainebleau. Les flammes ont parcouru depuis hier plus de 800 hectares, un feu qui n'est toujours pas fixé. Un important dispositif est déployé sur place. Deux canadairs sont notamment mobilisés, en plus de 400 pompiers et deux hélicoptères bombardiers d'eau. Pour l'instant, personne n'a été blessé, mais plusieurs dizaines de logements à proximité de la forêt ont déjà été évacués. L'action des pompiers est perturbée par les conditions météorologiques défavorable en cause le vent et les fortes chaleurs. 37 départements du centre et de l'ouest sont d'ailleurs maintenus en alerte rouge canicule ce matin. 39 sont en vigilance orange. Et malgré une légère baisse des températures sur l'arc atlantique, l'Institut météorologique ne prévoit pas une fin de la canicule avant le milieu de semaine au plus tôt. Et face à ces températures, le plan Orsan 3 est toujours en vigueur ce matin, selon la porte-parole du gouvernement Maud Bréjon. En parallèle, dans le cadre du plan Orsec Extrême Chaleur. 2000 centres de rafraîchissement ont été ouverts dans 22 départements ce week-end. Dans le reste de l'actualité, un nouveau rendez-vous pour soutenir l'Ukraine face à la Russie. Une réunion de la coalition des volontaires est organisée à Paris aujourd'hui par Emmanuel Macron. Au moins 25 chefs d'État et de gouvernement, dont l'Ukrainien Volodymyr Zelensky, sont attendus dans la capitale. L'objectif est de pousser un cessez-le-feu et à une reprise des négociations de paix. Le parquet national antiterroriste ouvre une enquête après la découverte d'armes de guerre dans un véhicule à Sarcelles. Les faits, on le rappelle, se sont déroulés samedi soir. 300 personnes ont été évacuées dans un quartier où vit une importante communauté juive. Et puis, il était connu pour son rôle d'Alan Grant dans Jurassic Park. L'acteur Sam Neill est mort, il avait 78 ans. Le Néo-Zélandais avait pourtant annoncé être en rémission de son cancer en avril dernier. Sa longue carrière devant la caméra a débuté dans les années 70 jusqu'à des rôles plus récents, comme dans la série à succès Peaky Blinders. Excellent début de matinée à tous.
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3: Bouddha, fondateur d'une religion extrêmement importante. On pourrait même parler de la quatrième religion du monde, même dans les pays dits sécularisés. Il a écrit énormément Bouddha. Il a passé plus de 40 ans à réfléchir sur la question de la souffrance, mais il a aussi émis des pensées profondes dans d'autres aspects de la vie. C'est lui qui dit « accepte ce qui est, laisse aller ce qui était et aie confiance dans ce qui sera ». Accepte ce qui est. De toute façon, tu ne peux pas faire autrement. Au moment où tu ne peux pas changer une situation, ce n'est pas la peine de passer ton temps à être frustré, à grommeler. Non, quand quelque chose est plus fort que toi ou échappe à ton contrôle, tu n'y peux rien. Tout le temps que tu passeras à te fâcher ou à vouloir faire quoi que ce soit, eh bien, ne sert à rien. Accepte ce qui est. La vie est ainsi et tu es aussi ainsi. Laisse aller ce qui était. Le passé est bien passé. Il est parti. Il ne reviendra pas. Laisse-le partir. Bien sûr, tu as une faculté de mémorisation. Tu as une faculté de te rappeler. Et ce qui est passé est là, au fond de tes souvenirs, dans ton subconscient, et revient. D'ailleurs, c'est agréable de penser à ce qui est passé, lorsque ce qui s'est passé, ou lorsqu'il est passé, est un bon souvenir. Mais n'oublie jamais que c'est parti, que c'est fini, que c'est une page qui a été tournée. Alors, qu'est-ce qui te reste ? Le présent qui s'en va, le passé qui n'est plus, il te reste l'avenir. Il te reste ce qui va arriver, ce qui sera. Alors, regardez l'avenir, y pensez, avec réalisme bien sûr, sans un optimiste béat, non, avec quand même ce sentiment que ce qui sera, va être et passera, et marquera mon existence dans la mesure où j'y accorderai tout le temps et toute ma sagesse pour l'apprécier.
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2: Bienvenue à chacun pour cette nouvelle édition de l'Instant Bible, une émission qui s'adresse à tous ceux qui veulent en savoir plus sur ce livre sacré. Et pour ce faire, eh bien, comme à notre habitude, je suis en compagnie de deux invités, que sont les pasteurs Pascal Rodet, bonjour.
3: Bonjour Stéphane,
2: et
3: bonjour
2: Gétro, à tous. Et Camille, bonjour.
4: Bonjour Stéphane, bonjour tout le monde.
2: Alors j'espère que vous allez bien et que vous êtes prêts pour cette nouvelle émission qui démarre. La Bible renferme des mystères mais aussi des enseignements et vous nous proposez de nous arrêter, comme c'est le cas depuis quelques semaines, sur l'évangile de Luc qui nous donne de nombreuses illustrations sur la manière dont Dieu aide ceux qui sont dans le besoin, en se servant notamment d'autres personnes pour nous aider, ou bien il se sert de nous pour aider d'autres personnes. Alors Pascal Rodet, je me tourne vers vous. Est-ce que la Bible s'intéresse d'une manière générale à la question des plus démunis, ou est-ce que c'est l'évangile de Luc en particulier qui s'y intéresse ?
3: La Bible a toujours eu un intérêt général et important des personnes qui sont en difficulté. Que ce soit par rapport à ceux qui sont dans les difficultés de pauvreté, problèmes alimentaires, etc., comme aussi ceux qui sont dans une difficulté sociale, une difficulté psychologique. C'est un souci constant pour Dieu. C'est la rupture de cette création qu'il a faite. Et donc forcément, là où il y a rupture, il faut remettre un peu l'équilibre.
2: Et alors globalement, dans la tradition biblique, comment est perçue la pauvreté ?
3: Alors ça n'a pas toujours été en effet très équilibré du coup, si on reprend un peu l'expression de tout à l'heure. Aux yeux des hommes, il y a eu pas mal de courants qui ont montré que tu es pauvre, ah, c'est que tu as fait quelque chose de mal aux yeux de Dieu. Tu es quelqu'un qui n'est pas recommandable, c'est tu travailles pas assez. Enfin, il y a eu toutes sortes de reproches qui ont été faits à ces personnes-là, en lien avec la spiritualité avec Dieu. Ce qui n'est pas une réalité dans les faits avec Dieu, mais voilà, c'est hélas la difficulté avec l'humain.
2: Est-ce qu'on pourrait considérer que la pauvreté pourrait être un signe de mauvaise santé religieuse ?
3: C'est ce que certains ont voulu nous faire croire, en effet.
2: Certains, quand vous dites certains ?
3: Ah ben, certains courants religieux, certaines personnes croyantes, certains chrétiens, certains personnes qui ont utilisé cette notion-là pour avoir un peu une puissance sur d'autres personnes. Donc oui, il y a eu des courants dans ce domaine-là. La pauvreté égale le problème spirituel, ce qui n'est pas du tout le cas dans la Bible.
2: Est-ce qu'il y a des passages dans la Bible qui vous viennent comme ça sur la question des gens les plus vulnérables à qui on doit apporter une attention particulière ?
4: Oui, j'ai un passage dans le Lévitique qui est très joli, très simple. Dans Lévitique 19, verset 9, « Quand vous ferez la récolte, vous ne couperez pas les épis qui sont au bord de vos champs. Vous ne reviendrez pas ramasser les épis qui restent. Vous ne reviendrez pas non plus dans vos vignes pour ramasser les grappes de raisins qui restent ou les raisins tombés par terre. Vous les laisserez aux pauvres et aux étrangers installés dans le pays. Le Seigneur, votre Dieu, c'est moi. » Et donc, il y a beaucoup de passages où on pense aux pauvres, on leur laisse à manger, quand quelqu'un vous doit de l'argent et n'arrive pas à vous rembourser. Éventuellement, vous saisissez en deux biens, mais vous lui laissez le minimum vital pour qu'il puisse s'en sortir. Vous n'abusez pas de la veuve et de l'orphelin, vous respectez les pauvres et vous essayez d'aider les pauvres à s'en sortir, les esclaves. Il y avait même l'esclavage à l'époque. L'esclavage a été beaucoup adouci par les lois que Dieu a mis en place. Ça ne veut pas dire que Dieu approuve l'esclavage. Ça veut dire que Dieu part de là où se trouvent les gens et à partir de là, il essaie de les faire grandir. Donc oui, il y a beaucoup de passages dans la Bible, dans les prophètes, dans Amos par exemple, où il est dit « Malheur à ceux qui oppriment les pauvres ». Ou bien tout simplement pour terminer le passage de Jésus dans Luc au chapitre 4, où il dit « L'Esprit de Dieu est sur moi pour apporter une bonne nouvelle aux pauvres, pour aider les prisonniers, pour apporter la vie aux aveugles, donc pour s'occuper en particulier des plus nécessiteux ».
2: Donc cette question, on la retrouve autant dans l'Ancien Testament que dans le Nouveau Testament finalement.
4: Absolument, de bout en bout.
2: Jésus-Christ lui-même s'intéressait aux pauvres ?
4: Je crois que Jésus-Christ s'intéressait à tout le monde. mais en particulier à ceux qui reconnaissaient avoir besoin d'aide. C'est beaucoup plus facile de reconnaître avoir besoin d'aide quand on crève la dalle que quand on a le ventre bien rempli. C'est beaucoup plus facile de reconnaître qu'on a besoin d'aide quand on est en train de souffrir d'une maladie sur une natte par terre, comme un chien, que quand il y a les meilleurs médecins de la ville qui se battent pour avoir votre clientèle. Et donc, oui, Jésus a une relation particulière avec les pauvres. Ça ne veut pas dire qu'il préférait la pauvreté à la richesse ou les pauvres aux riches. Ça veut dire tout simplement qu'il y a une réalité psychologique et spirituelle qui sont inhérents à ces deux états.
2: Et alors, de quelle manière ça se traduisait dans son quotidien ?
4: Mais il guérissait les gens, il leur donnait à manger, il était avec eux, il les écoutait. Ce que j'aime beaucoup avec Jésus, c'est qu'il était même avec les gens qui étaient rejetés, méprisés par les autres, qui avaient une mauvaise réputation. Il était avec eux, il les aimait, il leur montrait de l'attention et de l'écoute. C'était quelqu'un de tout à fait extraordinaire. Enfin, Jésus est quelqu'un de tout à fait extraordinaire. Tout à fait extraordinaire.
2: Pasteur Pascal Rodet, est-ce qu'on a une idée du temps que Jésus a consacré quand il était sur Terre, justement, aux plus démunis ?
3: Alors, c'était forcément une partie importante pour plusieurs raisons. La première, c'est son souci premier, c'est d'apporter un soulagement à ceux qui ont des soucis, à ceux qui ont des problèmes. Et donc, tous ceux qui sont dans la pauvreté, dans la difficulté, font partie des gens qui ont des soucis. Donc ça, c'est oui, il est, ça fait partie du temps très important de la part de Jésus dans cette relation. Le texte même dans l'évangile de Jean nous rappelle que tout ça, c'est des choses que Jésus a faites quand il en a fini toutes les explications, mais il en a fait bien d'autres qui ne sont pas dans les livres et qui renferment beaucoup d'actions, de miracles, etc., etc. Donc ça veut dire qu'il a fait visiblement énormément sans qu'on sache vraiment tout.
2: Et est-ce qu'on pourrait dire que ces personnes faisait partie en premier lieu du plan du salut ?
3: En premier lieu, je ne sais pas si on peut mettre cela. Mais en tous les cas, un souci premier de Jésus pour toutes les personnes qui ont besoin de cela. Comme disait Jethro tout à l'heure, ce sont des gens qui sont attentifs à retrouver un équilibre, à retrouver un bien-être, à retrouver quelque chose qui est important. Quelqu'un qui a tout, où il suffit d'appuyer sur un bouton pour avoir
4: le repas
3: qui arrive, son sandwich, etc., etc. Pourquoi se poser des questions ? Pourquoi se poser autre chose ? Alors que ceux qui, justement, sont avides de retrouver un minimum vital, sont plus ouverts à la relation et à la discussion.
2: Pasteur Jethro Camille, est-ce qu'être charitable, c'est l'essence même de la religion chrétienne ?
4: Tout dépend de ce qu'on met derrière le mot charitable. Parce que finalement, la charité, on l'a évoqué la dernière fois, oui, c'est le cadeau que l'on peut apporter, la grâce, le cadeau que l'on apporte à autrui. D'un individu à l'autre, la grâce n'est pas du tout la même. Si on devait me faire un cadeau à Pascal, à vous Stéphane ou à moi-même, on ne nous ferait pas plaisir, on nous fera exactement la même chose parce qu'on a des besoins différents, des goûts différents, des perspectives différentes. Et donc, apporter ce qui est nécessaire à l'esprit pour que les gens grandissent, soient bien, soient heureux dans leur vie, épanouis et soient épanouissants, ça c'est la charité. C'est la charité.
2: Alors, on vit aujourd'hui dans une région du monde, l'Europe, où il y a une tradition judéo-chrétienne qui est installée depuis des siècles. Est-ce que vous avez l'impression pour autant que ces valeurs bibliques sont défendues au quotidien ?
4: Oui, mais pas forcément par des croyants ou des chrétiens, pas forcément. C'est le cas. Nous avons par exemple dans l'Église adventiste un organisme caritatif qui s'appelle ADRA, qui fait un travail extraordinaire au quotidien. Mais il y a également le Secours catholique ou le Croissant rouge chez les musulmans. Il y a des gens qui, fondamentalement, et puis aussi des athées et des agnostiques, des ONG non religieuses qui font un travail humanitaire extraordinaire. Oui, ça se fait beaucoup sur la Terre, mais ce n'est pas forcément le cœur de toutes les religions.
2: Et même au sein de la société laïque, est-ce que vous pensez que ces valeurs sont représentées ou est-ce qu'on les retrouve puisqu'il y a cette culture judéo-chrétienne qui est là depuis des siècles et on est en

0: de personne en personne, qu'on soit religieux ou pas. La foi chrétienne a ce souci-là, parce que Dieu a ce souci-là, et donc ça fait partie de l'ADN. Ça devrait faire partie de l'ADN d'un chrétien. Mais il n'y a pas que. Et je pense que c'est le côté humain, qu'on soit religieux ou pas, qu'on soit athée, etc. C'est le côté humain. C'est à un moment donné, quand on voit quelqu'un qui a faim, qui a besoin d'aide, ça paraît, on ne va pas le laisser comme cela. C'est toute la question aujourd'hui, de ceux qui ont des soucis pour finir la fin de mois. Mmh. Tous les organismes en ce moment, que ce soit en effet
1: le Resto du Cœur
0: et Adra, etc., ont un souci pour arriver à finir et à donner suffisamment de nourriture, parce que la société est en difficulté et les gens ont de moins en moins d'argent pour s'acheter ce qu'il faut. On parlait de ceux qui ont des problèmes de nourriture, mais il y a aussi les migrants.
2: Oui.
0: Le souci dans la Bible existe très tôt. Mmh. Il y a un texte dans le Lévitique aussi où il rappelle « Tu feras attention à l'immigré qui se trouve dans tes portes parce que tu as été
2: étranger toi-même
0: mmh. En Égypte. » Donc il y a ce souci-là aussi de l'écoute et de l'appel de l'humain.
3: Donc des notions nobles qu'on retrouve dans la Bible.
2: Mais qu'on retrouve aussi dans la société. Par rapport à votre question, Stéphane, il y a des choses qui sont en place dans notre pays que je trouve absolument extraordinaires, comme le RSA. Uh-huh. Alors, on peut penser aux gens qui abusent, qui sont fainéants, etc. Ça existe. Mais le RSA, ou le principe même de la redistribution, le principe même de la solidarité sociale, ou par exemple, prenons la sécurité sociale, qui fait que n'importe qui, même avec de petits moyens, peut se soigner. Ce sont des choses extraordinaires que la société française a mis en place, pas seulement la société française, mais qui sont en place dans notre pays, la France, et qui permettent vraiment aux pauvres de ne pas mourir la bouche ouverte par terre, quoi. Je veux dire, c'est quand même fondamental de pouvoir se soigner une carie quand vous avez mal. Vous n'avez pas les moyens, vous avez la couverture, la CMU, oui. Maladie universelle, qui vous permet d'avoir des soins quand même. Et c'est, je pense, une très bonne... réalisation basée sur ces valeurs qui sont des valeurs au cœur de la Bible.
3: Pour conclure l'émission d'aujourd'hui, le temps passe vite. Est-ce que vous pourriez nous dire comment vous vivez cet engagement, vous, en tant que chrétien, auprès des plus démunis, Pasteur Pascal Rodet ?
0: Alors, c'est vrai qu'il y a plusieurs possibilités. Pour ma part, il y a à la fois permettre aux organismes qui ont les moyens de le faire au niveau organisation, etc., de leur apporter aussi ma part
3: au niveau financier. Vous parlez d'organisations humanitaires ?
0: Voilà, ADRA, par exemple. Moi, j'apporte ma contribution au niveau de financier. Après, c'est individuel. C'est-à-dire qu'à un moment donné, quand je suis dans le métro ou quand je marche et que je vois quelqu'un qui est en difficulté, qu'est-ce que je peux faire maintenant. Et c'est vrai que c'est une sacrée question en ce moment, parce que d'habitude, on avait toujours des pièces, on donnait à ceux qui voulaient manger ou on achetait quelque chose pour eux. Mais là, depuis qu'on a de moins en moins de monnaie
3: sur nous,
0: il faut qu'on réfléchisse en disant, bon, de quel moyen je peux aider comme ça, ponctuellement. Et ça, c'est des questions qui sont aussi d'actualité et qui, je crois, en tant que croyant chrétien, doit être une question que je dois résoudre.
3: Donc vous encouragez tout un chacun à garder un peu de monnaie sur lui pour...
0: Mais à un moment donné, il faut se poser la question.
3: Pour pouvoir aider ponctuellement dans la rue ou ailleurs. Pasteur Jétro Camille, comment vous vivez-vous votre engagement auprès des plus démunis
2: comme Pascal. Et puis aussi en ayant bien conscience qu'être démuni, ça peut être dans plein de plans différents. Et que des gens qui sont confortables financièrement peuvent être profondément pauvres, démunis, malheureux, et n'avoir aucune perspective, aucun sens, aucun horizon. Et donc, si la possibilité d'aider, on aide de ce point de vue-là. Et puis pour terminer, en transmettant les valeurs de l'Évangile, comme pasteur.
3: 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Pasteur Jétro Camille, pasteur Pascal Rodet, merci beaucoup d'être venu ici dans ce studio pour...
0: Merci à vous, Stéphane.

0: parler de la question de prochains et de la charité aussi envers nos prochains. On se retrouvera bientôt pour une prochaine émission de l'Instant Bible, lors de laquelle nous nous intéresserons aussi au message que la Bible a à délivrer aux puissants, aux riches. Ça change.
1: Ça va changer.
0: À bientôt. Au revoir.
2: Au revoir.

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0: 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Il est 10h.
1: Corinne Valls, bienvenue au micro de Top Cuisine.
2: Bonjour.
1: Je suis très heureux de vous retrouver ici pour évoquer à nouveau des sujets autour de la cuisine saine. Je rappelle que vous êtes spécialiste de la cuisine saine. Donc aujourd'hui, vous allez nous parler du céleri rave. Alors, c'est quelque chose de particulier, le céleri rave?
2: Oui.
1: Parce que c'est souvent même difficile de le consommer.
2: Alors, c'est le mal-aimé.
1: Par contre, peut-être que vous allez trouver des moyens de nous motiver à en manger quand même.
2: Oui, je pense qu'après ça, vous aurez envie. Alors, je voulais quand même dire que le céleri rave appartient à la même espèce botanique que le céleri branche. Voilà. Et je voulais parler de ses propriétés. Le céleri rave a des propriétés antioxydantes, anti-inflammatoires, antibactériennes, stimulantes et dépuratives.
1: Donc, c'est bien quand même d'en consommer.
2: Oui, tout à fait. Il contient plusieurs minéraux, en particulier le cuivre, et des vitamines, notamment la vitamine K, la vitamine B5, B6, la vitamine C.
1: On en trouve tout au long de l'année du céleri rave?
2: On en trouve, mais c'est surtout l'hiver quand même qu'il est le meilleur. Alors tout le reste de l'année, je reparle du lactofermenté. Vous pouvez l'utiliser en lactofermenté. Il a toutes ses vertus et même plus. Donc, mais au cours de l'hiver, on trouve le céleri rave et à l'automne aussi. Il faut prendre des boules très, très fermes, très saines. Et voilà, il faut quand même choisir un bon céleri rave.
1: Hein? Oui, et donc ça nous apporte tout ce que vous venez de nous dire.
2: Voilà, tout ce que je vous ai dit plus haut. Et le céleri rave, il s'utilise cru ou cuit.
1: Oui, et de quelle manière est-ce qu'on peut le faire cuit
2: Alors tout à l'heure, je vous ai parlé donc en lactofermenté. Vous pouvez aussi faire
1: une
2: cuire lactofermenté.
1: C'est une sorte de cuisson, le lactofermenté.
2: C'est une conservation, mais vous pouvez faire cuire même votre lactofermenté, vous pouvez le faire cuire.
1: D'accord.
2: Mais on connaît le céleri râpé, remoulade.
1: Hein. Oui.
2: On peut utiliser le céleri rave en purée, mélangé avec un autre légume, la pomme de terre par exemple, dans les potages, en gratin, en poté avec d'autres légumes. Et après, une petite recette que je peux vous donner.
1: C'est vrai que c'est souvent difficile à manger le céleri rave. Hein,
2: En le mélangeant d'autres légumes, ça passe bien.
1: Oui. Et pourtant, c'est important d'en consommer.
2: Oui, tout à fait.
1: Aujourd'hui, vous avez une recette particulière à nous donner, Corinne?
2: Mais je vais vous donner la recette, une recette, j'appelais ça les escalopes de céleri rave.
1: Oui. Hein,
2: que j'ai l'habitude de faire et qui est quand même simple à faire.
1: Hein. D'accord, on vous écoute alors.
2: Alors, comme je vous ai parlé plus haut, il faut choisir une boule de céleri rave bien ferme.
1: Oui.
2: Vous prenez 2 œufs entiers, de la chapelure, 2 cuillères à soupe et d'huile d'olive. Vous épluchez le céleri, vous le coupez en tranches de 3 cm d'épaisseur à peu près. Vous plongez les tranches pendant 10 minutes dans de l'eau bouillante légèrement salée. Ensuite, vous déposez délicatement vos tranches sur un torchon propre. Alors délicatement parce qu'elles peuvent se briser. Vous battez vos œufs avec un petit peu de sel et un peu de poivre. Vous trempez vos tranches à l'intérieur de votre œuf.
1: Donc les tranches sont cuites.
2: Elles sont cuites. Vous les retournez dans votre œuf battu. Ensuite, dans la chapelure. Et vous les faites revenir à feu moyen pour les faire dorer un petit peu des deux côtés dans votre poêle. Alors ça se déguste avec une salade verte et une rondelle de citron.
1: Donc ça se déguste plutôt froid?
2: Non, c'est plutôt un plat chaud.
1: D'accord.
2: Hein, c'est un plat chaud. Après, en vrai, vous le mangez avec ce que vous voulez à côté, mais c'est plutôt un plat chaud. Voilà, et je voulais quand même dire que les personnes qui sont allergiques à l'armoise et au bouleau doivent observer si le céleri ne leur donne pas de l'allergie, parce que ça fait quand même partie des aliments qui peuvent donner de l'allergie, le céleri. Donc c'est un peu à surveiller aussi. Hein.
1: D'accord. Alors. Merci pour cette recette d'escalope de céleri rave. Corinne, on se retrouve bientôt pour une nouvelle chronique de Top Cuisine. Au revoir.
2: Au revoir.
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1: 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Il nous a montré comment on pouvait aussi chanter et louer avec liberté, sans forcément s'en tenir à un couplet, un refrain. 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
1: Nous voilà dans la chronique clin d'œil. Comment cette thématique Mildred t'a accompagnée durant ta semaine? Est-ce que tu serais d'accord de nous livrer un tout petit peu quelque chose de ton quotidien?
2: Alors Marina, pendant toute cette semaine, j'ai beaucoup réfléchi à la thématique, hein, parce que notre cher invité ici nous a annoncé qu'il allait parler de l'amour. Alors, je me suis mise, il fallait réfléchir. Ben, même si on connaît le sujet, mais on ne sait pas exactement ce qu'il va dire. Alors, l'amour. Des fois, on le donne, parfois, on le rejette, et des fois, on le reçoit. Donc, j'ai lu une courte réflexion, une courte histoire qui m'a beaucoup émue. Et d'ailleurs, je vais la partager avec vous si vous êtes d'accord. Il s'agit d'un petit garçon dont la sœur avait besoin d'une transfusion sanguine. Le médecin avait expliqué à la famille qu'elle avait la même maladie dont le garçon s'était remis 2 ans plus tôt. La seule chance de guérison que cette petite fille avait, c'était de recevoir une transfusion de quelqu'un qui s'était remis de la même maladie. Alors, le médecin a demandé au petit garçon s'il serait d'accord de donner son sang à Marie, sa sœur. Il a réfléchi, il a hésité, et finalement, il a réussi à s'exprimer et il a dit que oui, il était d'accord de lui donner du sang. Et il a quand même précisé, bien sûr, je le ferai car c'est ma sœur. Rapidement, les soignants ont préparé la chambre, ont mis les lits l'un à côté de l'autre. La petite fille était pâle, affaiblie et le garçon avait bonne mine et il était costaud. Les deux enfants ne parlaient pas, ne discutaient pas, ne disaient aucun mot, mais ils se souriaient l'un à l'autre. Quelques minutes après que la transfusion de sang s'est initiée, Johnny a enfin prononcé quelques mots et il a demandé au docteur « Alors, quand est-ce que je vais mourir ?» C'est à ce moment-là que les soignants ont compris pour quelle raison Johnny avait tellement hésité au tout début de leur discussion, pourquoi il avait hésité à donner du sang à sa sœur. Il pensait qu'il fallait donner tout son sang à Marie.
1: Oh, petit chat.
2: Oh, c'est mal fait. C'est vraiment magnifique de voir qu'en quelques minutes, il a quand même pris une grande décision par amour. Il voulait sauver Marie, même si cela devait lui coûter la vie. Bien sûr, hein, en me connaissant, que ça m'a fait penser, ça m'a fait réfléchir sur ma manière d'aimer les personnes. Est-ce que je sais recevoir l'amour? Est-ce que je sais en donner? Comment j'agis? Bref, de grandes réflexions.
1: Extra. En tout cas, on se rend compte que s'il commence à nous manquer de l'amour dans ce monde, on n'ira pas loin.
2: Ah non, l'amour est la solution.
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0: 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Il est 11h.
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2: Nous sommes au parvis du protestantisme. Je ne sais pas si vous habitez à Marseille, si vous connaissez ce lieu. Alors c'est juste à côté, c'est adossé même au temple de Grignan. On est avec Mélanie Castagno. Elle est directrice d'une structure, d'aide, d'accompagnement. C'est une structure qui s'appelle Maraban. Alors c'est une structure protestante, diaconale. Bonjour à vous Mélanie.
3: Bonjour.
2: Peut-être nous redéfinir cette association. C'est une association qui existe depuis des années, où vous accompagnez d'ailleurs des personnes issues de l'exil, je ne sais pas si on dit comme ça, mais en tout cas souvent vivant au centre-ville et qui sont dans des difficultés. Mais peut-être nous parler de cette association.
3: Oui, alors l'association Maraban, elle existe depuis les années 80. C'est une création luthérienne de missionnaires de Finlande qui sont venus étrangers habiter avec d'autres étrangers dans le quartier de Noailles, qui est un quartier d'accueil, enfin d'arrivée pour les populations en centre-ville de Marseille.
2: Et là, dans ce lieu, donc, vous avez peut-être des activités, vous allez nous le dire. Vous allez auprès des populations issues de l'exil, je ne sais pas si cela se dit, mais en tout cas, vous les accompagnez et vous accompagnez des familles. Et ça, c'est important parce que, bien sûr, on va parler des femmes, on va parler des enfants, on va parler de métiers, on va parler de linguistique, de toutes ces nécessités. En fait, quand on arrive en France, on l'imagine et qu'on se retrouve à Marseille.
3: Alors, vivre avec des personnes, c'est déjà se mettre à l'écoute de ceux et celles qui sont ici et de leurs besoins et de leurs désirs. Et en fait, c'est ce qui s'est passé avec Maraban, c'est-à-dire qu'on a juste ouvert les portes et proposé un accueil. Et à partir de cet accueil et de ce qu'on a commencé à vivre dans la rencontre avec les personnes, il y a des besoins qui sont ressortis, il y a des envies qui sont venues aussi. Et l'activité de l'association s'est organisée autour de 3 pôles. Donc un pôle d'accueil et de rencontre avec les femmes et les enfants, un autre pôle sur les questions linguistiques, l'apprentissage de la langue française principalement, mais aussi de l'anglais maintenant. Et puis un pôle récent, à partir du Covid, sur la question alimentaire, de l'accessibilité à une alimentation digne, saine et choisie pour ces personnes-là aussi.
2: Pour ces personnes-là aussi, vous faites bien de le dire parce que tout part d'une philosophie. Cette philosophie qui vient aussi de la foi d'une certaine manière, parce que c'est un rapport avec le protestantisme, c'est que tout le monde est libre et égaux, bien sûr, mais ça c'est dans la terminologie. Mais vous partez du principe qu'il y a des gens qui sont en difficulté et quelle que soit la raison, vous leur venez en aide ?
3: Oui, alors on part d'un principe d'accueil inconditionnel, donc toutes les personnes sont bienvenues, il n'y a pas de question ni de mérite, ni de situation. Et puis à partir de là, ce qu'on essaye de vivre, c'est un principe de partage, parce que oui, on est tous égaux, on est tous dignes et on est tous image de Dieu, donc profondément beau et belle, et c'est ça qu'on a envie de vivre ensemble.
2: C'est formidable, dit comme ça. Alors, vous êtes 7 salariés plus 1 volontaire, et vous allez accompagner des populations. Mais il faut quand même nous donner un petit portrait ou un petit tableau de ce qui se passe à Marseille. Et vous êtes en plein centre-ville, vous. Ces personnes de l'exil, c'est-à-dire, vous pourriez nous brosser un petit tableau ?
3: Alors, Marseille, c'est une ville portuaire. C'est un port ouvert sur la Méditerranée et sur le monde. Et où arrivent, s'échouent, sont accueillis des personnes de plein d'endroits différents. Et on se rend compte que souvent on est dans nos habitudes et que on n'est pas forcément ouvert, ou ce qu'on a acquis, on veut le garder pour nous. Mais en fait, on fait le pari inverse. C'est-à-dire qu'on est tous porteurs de richesses et c'est ça qu'on a envie de partager. Par contre, la question de l'exil est souvent associée à des problématiques de pauvreté, à des problématiques d'exclusion. Et donc là, à cet endroit-là, on peut faire quelque chose, parce que nous on a les compétences, nous on a peut-être vécu déjà ce parcours-là et on peut en faire profiter ou faire bénéficier à d'autres personnes.
2: C'est pas toujours évident, et puis il y a beaucoup d'acteurs aussi dans cette aide, vous n'êtes pas les seuls, mais vous accompagnez 500 personnes par an, ce qui est beaucoup. Alors peut-être nous parler de cet accompagnement, parce que comment on apprend que vous existez déjà, peut-être dans un premier temps, comment vous choisissez aussi, parce que peut-être vous avez une sélection, faut-il ne pas être violent par exemple, puis je dis ça d'une manière assez peut-être rapide, mais comment est-ce que se fait ce choix ?
3: Donc, on travaille dans un réseau en centre-ville de Marseille avec plusieurs associations et ça fonctionne bien. Il y a tellement de besoins qu'on a besoin de tout le monde. Et à partir de nos spécialités ou de nos spécificités, on arrive à construire des choses à peu près cohérentes ou en tout cas, c'est notre visée. Mais nous, à Maraban, on s'est spécialisé dans la question linguistique premièrement. Et là, c'est une vingtaine de bénévoles qui accompagnent 70 personnes par semaine qui ont 2 heures de cours le lundi et le jeudi pour apprendre soit la langue française, soit apprendre à lire et à écrire. Et puis une médiation à côté qui va permettre aussi d'aborder toutes les questions administratives. Parce qu'on a besoin d'explications, de médiation ou d'un rendez-vous et qu'on ne sait pas trop où s'adresser.
2: Mélanie, 2 cours par semaine, je crois. Vous avez 7 niveaux. On est capable de venir, je viens d'Érythrée, je ne sais pas parler un mot, vous êtes capable de me recevoir?
3: Oui, et gratuitement.
2: Oui, c'est important, oui, bien sûr.
3: C'est ça. En fait, les cours s'adressent à des personnes qui n'ont jamais appris à lire et à écrire, ou qui ont appris à lire et à écrire, à des personnes qui sont en France depuis quelques semaines, ou à des personnes qui sont là depuis longtemps. Il y a des nouvelles obligations de niveau pour accéder à des titres de séjour et à la nationalité française. Donc, on accompagne aussi les personnes pour pouvoir présenter les examens du DILF, DELF, B1, B2, voilà. Donc, c'est assez spécialisé. Et puis, à côté, on a aussi la partie alimentaire. Donc là, c'est cette partie-là qui concerne 500 personnes. Et donc, ces personnes peuvent bénéficier d'un colis, on va dire, humanitaire, quand on a zéro ressource. Ou après, quand le parcours commence à devenir un peu plus à l'aise, accéder à une épicerie solidaire, qui est un groupement d'achat, où les personnes peuvent acheter, organiser la vente de produits bio et locaux à 30% du produit d'achat.
2: Un colis, parce qu'il y a aussi peut-être les Restos du Cœur, il y a beaucoup d'associations. C'est un colis par semaine, c'est un colis par mois, comment ça se passe?
3: Alors c'est un colis toutes les 2 semaines, et pour 70 familles. Et ce colis-là, en fait, donc, il est distribué, mais ce qu'on veut, c'est que ce soit une étape. Donc, on a monté une action avec une autre association qui s'appelle Destination Famille. On coporte cette action pour pouvoir avoir de la médiation. C'est-à-dire que les personnes qui sont là, on préfère limiter le nombre, mais par contre, avoir un accompagnement qui leur permette de sortir des situations de précarité. Et puis, voilà, les accompagner sur des champs qui sont autant de la question administrative que de la question de la scolarité pour les enfants, que des questions d'accès à la culture, que des questions d'accès à l'emploi.
2: Voilà, ce colis fait partie de ce processus et vous choisissez parce que suivent déjà 70 familles, je crois que vous nous avez dit, c'est déjà énorme parce qu'on sait tous les problèmes de droit, tous les problèmes de logement, parlons-en du logement. Vous parlez de personnes en exil qui arrivent à Marseille, quel que soit le moyen de locomotion, et qui se retrouvent en centre-ville. Ils habitent ou elles habitent où, ces familles?
3: Pour la grande majorité, c'est de l'habitat précaire. Ça peut être en hôtel via la plateforme 115, qui est la plateforme d'hébergement d'urgence. Ça peut être du squat, ça peut être de l'hébergement dans la famille qui est déjà là, mais dans des conditions de grande précarité. L'immobilier en centre-ville à Marseille, c'est pas génial. Donc voilà, c'est de l'habitat dégradé. Il y a souvent des problématiques qui sont liées au logement pour ces familles.
2: Alors, quand on pense famille, on pense beaucoup aussi aux femmes et aux enfants. Peut-être que je suis un peu vieux jeu, mais j'ai l'impression qu'il y a besoin d'une protection un peu particulière, justement, sur ces femmes et sur ces enfants. Question de sécurité dans un premier temps et question d'avenir pour les enfants. Vous avez parlé très rapidement des femmes. Il y a aussi une particularité dans votre accompagnement auprès des femmes avec l'association Maraban.
3: Oui, en fait, déjà, on propose un lieu de sécurité. Donc en fait, souvent ces personnes-là, elles ont besoin de se poser, de discuter, de se retrouver dans un endroit sécur pour pouvoir discuter, poser les valises et puis regarder différemment peut-être son parcours et puis les perspectives de vie. On se rend compte que la question de la vulnérabilité fait que ces personnes peuvent être exposées à d'autres risques qui vont être de l'ordre de la prostitution, de l'exploitation. Et du coup, y a des moments un peu clés comme ça dans les parcours où il faut absolument assurer la sécurité des moyens et pour que ces personnes elles puissent trouver un chemin de vie, quoi.

0: Nous sommes avec Mélanie Castagno, elle est directrice d'une structure, alors une structure protestante diaconale, cela signifie le service auprès des autres, auprès d'autrui. Cela s'appelle Maraban, ça veut dire bonjour ça en arabe, non ?
1: Ça veut dire bienvenue.
0: Ah voilà, bienvenue, oui c'est ça, ça va beaucoup plus loin. Donc vous êtes, cette structure avec ces 7 salariés et ce volontaire qui permet d'être bienvenue parce qu'on n'est pas toujours bienvenue lorsqu'on est en exil. Lorsqu'on est une famille, vous nous avez parlé de l'accompagnement des femmes pour leur permettre effectivement un lieu de sécurité. Et puis les enfants, alors, c'est tout de suite, d'un coup ça devient catastrophique. Hein, quand on voit un enfant qui vit sous une toile de tente, ça nous révolte. Auprès des enfants, il y a aussi un accompagnement particulier. Comment on fait ? Parce que quand on vit dans des logements précaires en centre-ville avec un enfant, mais tout est compliqué, évidemment.
1: Oui, alors souvent, le premier besoin des familles, c'est la question de la scolarité. Donc, quand on habite à l'hôtel, on n'a pas forcément un lieu pour faire des devoirs, on n'a pas forcément les ressources familiales pour pouvoir avoir de l'appui. Donc, nous, c'est ce qu'on essaye de proposer à l'association. Donc, il y a des temps de soutien scolaire. Et là, on s'est orienté sur du tutorat parce que souvent, il y a des besoins forts au moment de l'arrivée, que ce soit au niveau d'apprentissage des règles de l'école, au niveau linguistique ou qu'au niveau des savoirs scolaires, français, maths, etc. Et puis, il y a quelque chose qui se joue aussi au niveau de la relation entre le bénévole qui vient pour accompagner un enfant et cet enfant, et puis c'est déjà de la confiance, c'est déjà du partage et c'est déjà un regard bienveillant qui est posé sur cet enfant qui est peut-être pas forcément le bienvenu au départ.
0: J'ai envie de parler de violence pendant un instant parce que lorsqu'on est en exil, on est en fragilité, évidemment on parle peut-être pas la langue, vous êtes confronté aussi à cette violence où il faut trouver des solutions d'urgence et extrêmement rapide. Vous avez parlé aussi de situations où, bah, du coup, ça peut être la filière de la prostitution ou du vol, etc. Ça, on l'espère le moins possible, mais la violence, elle est présente ?
1: Oui. Le fait que ces personnes soient en vulnérabilité, ça les expose à différentes formes d'oppression, d'exploitation. Il y en a aussi sur les questions de logement, où en fait, il y a la question des marchands de sommeil qui demandent aussi énormément d'argent pour que ces personnes-là aient un toit. Mais alors, ce toit, il faut voir souvent dans quel état il est. Et on connaît des familles qui vivent dans des tentes à l'intérieur des appartements, tellement il y a de l'humidité, tellement il y a des moisissures. Et voilà. Et les situations d'urgence, forcément, on en a. Il y en a aussi qui sont expulsés des appartements, qui se retrouvent à la rue avec des enfants. Et les besoins qui sont tellement énormes et les capacités d'hébergement qui ne sont pas à la hauteur font que, à des moments, faut trouver des solutions et on essaye de trouver.
0: Mélanie Castagno, à côté de cela, vous avez les cours de français. Sur cet échelon, cet niveau différent avec des diplômes, mais je ne suis pas sûr que ce soit la chose la plus importante. Et là, on a l'impression d'être dans quelque chose de très simple. Et en fait, ça vous permet d'accompagner, de dialoguer, de comprendre les besoins, de savoir ce que vous pouvez faire pour ces... Vous avez parlé d'un quelques dizaines de familles que vous accompagnez vraiment, on a l'impression, pendant des mois, voire des années.
1: Oui. Après, il y a la question de l'accompagnement et puis il y a aussi la question de la confiance et de la relation qui se met en place. Donc, nous, on a des ressources et on les met au service des personnes, mais après, ces personnes, elles se retrouvent dans une situation où elles ont envie à leur tour d'aider et d'offrir leurs capacités. Et là aussi, c'est un peu quelque chose qui vient de notre protestantisme, c'est-à-dire que bibliquement, il est dit qu'il y a plus de bonheur à donner qu'à recevoir. Donc, nous, ce qu'on essaye aussi, c'est qu'à un moment, cette possibilité de donner soit offerte et de ne pas enfermer les personnes dans une position de recevoir, je pense que c'est un beau projet.
0: Oui, de ne pas être dépendant. Alors, j'en reviens quand même à ma question sur la linguistique et sur les cours, parce que, en fait, les cours sont aussi là un outil pour vous. On n'est pas dans des choses fondamentales, vous n'offrez pas un logement, mais ces cours-là permettent vraiment un échange.
1: Oui, oui. La langue, en fait, c'est un pouvoir pour sa vie. C'est la possibilité de défendre, c'est la possibilité de pouvoir remplir un formulaire, de s'adresser à quelqu'un et de faire valoir ses droits, et aussi de s'inscrire dans ses devoirs aussi. Donc ça, c'est essentiel et ça touche à tous les domaines de la vie. Pouvoir avoir un rendez-vous avec la maîtresse, pouvoir s'adresser à une permanence ou simplement faire ses courses et pouvoir échanger ou s'inscrire dans un réseau relationnel, c'est la langue.
0: Comment on fait passer ces idées aussi? Parce que vous avez dit, on a plus de bien à donner qu'à recevoir, je crois. Enfin, on a plus de bonheur à donner qu'à recevoir. Et comment est-ce qu'on fait passer aussi ces idées? Parce que quelquefois, on tombe peut-être aussi sur des personnes qui n'entrent pas du tout dans votre logique et qui vont peut-être profiter, je ne sais pas, ou même vous utiliser, je ne sais pas. Allez, là, on est dans le négatif et c'est pas ce que vous souhaitez, mais ça peut arriver aussi d'avoir des limites dans votre logique.
1: Oui. Il y a des limites et il y a des règles et puis forcément ça veut dire qu'on s'engage à participer ensemble. On essaye de mettre en place des chartes qu'on construit collectivement par rapport aux actions et puis être toujours dans la logique de se dire on construit ensemble. Et si on construit ensemble, déjà ça facilite la participation.
0: Puis Mélanie, vous m'avez dit une chose tout au début, lorsqu'on nous nous sommes rencontrés, vous m'avez dit, en fait, nous, on est là vraiment pour permettre à chacun d'être indépendant et d'être autonome. C'est aussi un cheminement, c'est-à-dire que vous avez une vision.
1: Oui, c'est la question de permettre à chaque personne d'être actrice de sa vie et de son devenir. L'autonomie, c'est difficile et puis elle a des limites. Et en fait, on passe souvent par l'action collective pour pouvoir agir sur les parcours. Donc voilà, on essaye d'articuler à la fois cette autonomisation individuelle, mais à la fois avoir des espaces collectifs, parce que ça soutient, parce que ça permet de rompre l'exclusion et de faciliter l'avancée.
0: Et Castagnol, l'autre point qui est essentiel, bien souvent, lorsqu'on vient dans un autre pays, c'est le métier, quelquefois le pays d'origine et le pays de destination. Il y a des choses aussi que vous faites ou des accompagnements que vous avez dans des filières ou pour accompagner dans des formations, parce que sans métier, pour n'importe qui aujourd'hui, c'est juste impossible de s'en sortir.
1: Alors ça, c'est un besoin qu'on a repéré. On l'expérimente un petit peu au niveau des actions comme la distribution alimentaire ou investir social, et où on permet à des personnes d'être bénévoles ou de prendre part à l'action. Et à partir de là, on a un beau projet avec une association qui s'appelle l'ADI, c'est de permettre à des personnes de développer aussi leurs capacités et leur parcours dans le sens de l'entrepreneuriat. Et ça passe pour nous déjà à expliquer qu'est-ce que c'est le contexte en France, et ensuite comparer et puis permettre à ces personnes d'avoir assez de repères pour s'inscrire après par elles-mêmes dans ce contexte français.
0: Oui, parce que je pense que vous devez faire un scan des populations quand vous rencontrez une famille, le petit ou les petits, la maman, le père, etc. Il y a des formats très différents pour s'en sortir aujourd'hui. Eh bien, c'est difficile pour tout le monde, et encore plus lorsqu'on vient de l'exil. Vous faites un peu ce scan quand même aussi au niveau d'un devenir possible dans un pays qui est quand même assez difficile.
1: Oui, on fait ce scan, et puis aussi on a des compétences pour voir les processus à l'œuvre. Et on se rend compte que souvent dans un parcours d'exil, quand on arrive en France, pour le coup, il y a comme si on perdait toute capacité, et que c'est comme si on avait perdu tout son savoir, toutes ses compétences, et donc il y a un besoin primordial d'être réassuré dans ces compétences-là.
0: Vous parlez d'être réassuré, ça me fait penser à la notion de confiance en soi, qu'on a tous besoin déjà. Donc on imagine qu'on est en exil, aucun repère, aucune reconnaissance, c'est juste le petit noyau familial qui fait tenir tout le monde. Ce travail de confiance, ça se fait dans le cadre de vos accompagnements aussi?
1: Oui, ça se fait. On a des partenaires qui viennent, par exemple, là on est en train de faire un cycle avec une association qui s'appelle Anthropos sur des questions de parentalité. Donc on a Florence Lardillon de l'ADI et Clotilde d'Anthropos qui vont venir pour parler avec les mamans sur les questions qu'est-ce que c'est de grandir en France et de passer ce cap de l'adolescence. Parce que là, qu'on le vive aux Comores, qu'on le vive au Bangladesh, au Tchad ou partout dans le monde, en fait c'est différent de ce qui peut se passer en France, et là il peut y avoir une perte de repères et puis une incompréhension. Donc là on a besoin de parler avec d'autres mamans et puis avec des professionnels qui nous aident sur ces questions-là.

0: Mélanie Castagno, on revient à cet accompagnement que vous faites ici auprès de ces familles. 500 parents, avec 70 cours, environ 66 familles aussi qui bénéficient des cours. Il y a des familles comme ça, vous accompagnez depuis des années, parce que vous, ça fait 10 ans que vous êtes dans cette structure, depuis des années, et puis en fait, bah, c'est un accompagnement qui dure quand même.
1: Oui, bah alors déjà, on a deux salariés qui, à l'origine, étaient des personnes accueillies par l'association. Donc deux femmes, Myriam et Fatira, qui sont exceptionnelles et puis qui ont trouvé leur place dans l'asso et même dans l'équipe salariée et qui aujourd'hui permettent d'accueillir dans des conditions dignes chaque personne. Et donc ça fait vraiment plaisir et puis c'est des petits signes que voilà, le travail qui est fait, il est bien fait et qu'il porte des fruits.
0: Alors déjà dans sa famille, quelquefois c'est difficile d'accompagner, hein, et vous le savez, hein, pour les jeunes aujourd'hui, des mamans se posent des questions, c'est très difficile. Il faut les accompagner économiquement, etc. Donc là, au niveau d'une structure associative. Mais on a parlé aussi de confiance tout à l'heure. C'est quoi qui est le plus important pour vous? On vient aussi à vous, votre expérience. On parlera de votre expérience étant jeune aussi, peut-être dans un instant. Mais c'est de redonner de l'amour, par exemple. Je parle de ça parce que c'est aussi une association protestante. Donc avec la foi, avec l'accompagnement, donner de l'amour. Mais ça veut dire quoi, là, dans une association?
1: Ben, ça veut dire déjà avoir beaucoup d'humilité, de se poser comme quelqu'un qui ne sait pas forcément ce qui est bon pour la personne, et puis de se positionner dans une relation d'égal à égal pour construire ensemble et puis chercher ensemble les petits points qui vont permettre qu'on se rencontre, qu'on soit en amitié et puis qu'il y ait des choses qui se passent.
0: Vous avez un plus, vous êtes protestante, donc femme de foi, on l'imagine. Qu'est-ce que ça donne en plus ? Est-ce que ça donne des atouts ou au contraire c'est plutôt une faiblesse?
1: Bah, ça donne des atouts parce que déjà on sait qu'on n'est pas seul au contrôle et que tout ne dépend pas de nous. Donc ça c'est un premier point très important, qu'on est appelé à faire notre part et que cette part-là, elle prend place dans une équipe, dans un réseau. Et puis aussi ça veut dire que les personnes qui sont en face de nous et qui vont peut-être venir nous solliciter pour de l'aide, ça ne s'arrête pas à ça. La personne qu'elles sont et que cette force qu'elles ont, elles vont pouvoir nous emmener sur plein d'aventures extraordinaires. En tout cas, nous, en tant que personnes croyantes, on se retrouve souvent avec des personnes croyantes, d'autres religions, et on se rend compte que c'est aussi un espace d'échange et un espace de confiance qui a besoin d'être valorisé aussi aujourd'hui.
0: Ça arrive de prier pour des cas, pour des familles, ça vous arrive?
1: Ben, individuellement et personnellement, oui. Après, avec les personnes, on est plutôt dans la retenue. Et puis, voilà, c'est pas forcément le lieu de relation. Mais par contre, se reconnaître comme chrétien, se reconnaître comme musulman, se reconnaître comme athée, mais tous partis de cette volonté du bien commun, ça c'est essentiel.
0: On est là pour avancer, pour vivre, hein, tout simplement. C'est donner de l'espoir.
1: Oui, exactement. Et donner de l'amour.
0: Et en plus, ce sont des fois différentes. Et ça, c'est intéressant. Vous n'êtes pas là pour faire de ce qu'on appelle l'évangélisation, pour imposer une religion. Vous, vous en êtes à... C'est quoi ton bien-être? Et on essaie de t'accompagner, c'est un peu ça?
1: Oui, oui. Et puis, qui tu es et d'où tu viens? Et qu'est-ce qu'on peut faire ensemble et qu'est-ce qu'on peut partager, comment on peut se rencontrer.
0: Mélanie Castagno, vous avez choisi ce métier aussi parce que j'ai l'impression que vous avez été sensibilisée toute petite. On en a parlé très rapidement avant de faire cette interview. Votre papa était, je crois, dans un centre d'accueil. Vous avez nos hébergements, hein, et ça vous a marqué parce que vous habitiez en plus sur le lieu. Vous pourriez nous parler un peu de ce qui fait, qui peut être déclencheur quand même dans une vie, parce que je pense que c'est plus qu'un métier ce que vous faites. C'était quoi l'expérience jeune?
1: Alors j'ai grandi dans un appartement qui est un appartement de fonction dans un centre d'hébergement d'urgence. Donc cet appartement, il était au milieu d'autres appartements qui étaient habités par des personnes des femmes en urgence dans Marseille, mais on pouvait passer par l'accueil, on pouvait rencontrer les personnes hébergées, etc. Et puis il y avait une vie et une joie de voir que il y avait une famille aussi sur place, etc. C'était très intéressant et très riche. Et du coup, je pense que ça m'a sensibilisée aux questions et j'ai vu toute la joie de la rencontre aussi qu'il y avait malgré tout.
0: Toutes ces expériences, ça vous donne une sensibilité déjà ?
1: Oui, une sensibilité. Et après, j'ai voulu approfondir les questions religieuses. Donc, je suis allée en master à Montpellier en histoire des religions. Et puis, arrivée au doctorat, là, je me suis dit, soit je plonge dans quelque chose de complètement recherche, et puis voilà, approfondir des questions qui vont peut-être avoir moins de résonance avec l'action. Donc, j'ai fait le choix de retourner sur le terrain.
0: Et puis sur le terrain, l'autre qualité, c'est l'ouverture. C'est-à-dire quand on vit dans un lieu, on voit tellement de gens différents, alors avec aussi des origines toutes différentes, c'était des femmes, hein, vous nous avez dit, vous êtes obligé d'être un peu ouverte à toutes ces cultures, à toutes ces religions, vous l'avez dit, mais aussi d'être un peu une passoire, quoi, de ne pas être dans le jugement, quel qu'il soit.
1: Oui, je ne sais pas si on est vraiment obligé, parce qu'on pourrait dire qu'il peut se passer l'inverse aussi. Et que, en fait, selon les expériences qu'on a, on va être soit embarqué par cette question de la rencontre et de la richesse, soit avoir des crispations aussi. Et en fait, ça se travaille. Et nous, ce qu'on a envie de vivre à Marabanne, c'est d'avoir cet espace de sécurité qui permet une rencontre apaisée et simple, et puis où chacun peut prendre sa part, qui qu'on soit, d'où qu'on vienne.
0: Et là, dans votre expérience en tant que directrice à Marabanne, si vous aviez à partager une ou deux expériences, avec un prénom ou pas un prénom, mais une ou deux expériences qui vous a marqué et qui vous fait dire que ça vaut le coup quand même, parce que bien souvent, c'est ce qu'on dit. Hein, et quand, par exemple, on est parent, il suffit d'un enfant et c'est pour celui-là qu'on se bat toute notre vie. Donc, il y a une ou deux expériences qui vous ont marqué.
1: Alors, il y a beaucoup d'expériences. Là, je pense à une personne qu'on a accueillie qui avait été en France parce que elle accompagnait une famille de Dubaï dans laquelle elle était esclave. Et en fait, en France, la famille est partie, cette personne s'est retrouvée enfermée en appartement et finalement, au bout de 3 jours, a été libérée par la police. Elle s'est retrouvée dans une situation administrative inextricable et en fait, on l'a accueillie à l'association et là, il y a un travail qui a été mis en place avec, pas que notre association, hein, parce que c'était un gros dossier, l'association qui l'hébergeait aussi et puis voilà, ça a permis de trouver des solutions. Et puis cette personne, en fait, elle est devenue la nounou de mes filles. Et ça a été une première expérience d'emploi pour elle. Et puis elle a construit sa famille elle-même. Et puis aujourd'hui, elle a une superbe famille. Et puis une vie à Marseille, je pense, qui était vraiment très très loin de ce à quoi elle pouvait s'attendre.
0: Merci Mélanie Castagno, je rappelle, vous êtes la directrice de Maraba, bienvenue en arabe, cette association donc de la diaconie ou du diaconat en tout cas protestant ici à Marseille. Il y a un site internet qu'on peut retrouver.
1: Oui, un site internet, vous tapez Association Marabanne et je pense que vous tombez dessus.
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1: Bonjour à toutes et à tous. L'incendie exceptionnel qui ravage Fontainebleau pourrait être d'origine volontaire. L'Ukraine à l'honneur avec la coalition des volontaires réunis aux Invalides. Et puis on apprend la disparition de l'acteur Sam Neill, la star de Jurassic Park. Cet incendie à Fontainebleau, en Seine-et-Marne, depuis hier en fin d'après-midi, il a ravagé 800 hectares de végétation, soit près de 5% du massif. C'est inédit. Tout comme les moyens nationaux engagés, deux Canadairs sont venus en renfort du sud du pays. Une première pour l'Île-de-France. Présent sur place, Laurent Nunez apporte des précisions sur les circonstances du départ de feu.
2: 500 pompiers qui sont à pied d'œuvre sur un incendie qui a démarré en plusieurs points, dont deux points de part et d'autre de l'autoroute A6. Il y a eu une dizaine de points de départ de feu dans un périmètre de 1000 mètres, ce qui laisse supposer que ce pourrait être une origine volontaire. Alors, je n'en dis pas plus, il y a Madame la procureure de la République de Fontainebleau qui, bien sûr, est saisie. Il y a une enquête en cours et donc les investigations permettront de confirmer ou d'infirmer cette thèse. Mais il y a quand même un certain nombre d'observations, on va dire, pour le moins troublantes.
1: Le ministre de l'Intérieur précise que toutes les habitations ont été protégées, aucun blessé à déplorer et près de 900 personnes évacuées. Désormais, l'objectif est de fixer le feu pour éviter qu'il ne se propage davantage. Au total, 32 000 hectares de terre ont déjà brûlé cette année. Retour à la normale de la circulation des trains sur la ligne Paris-Lyon. L'incendie qui touche Fontainebleau a endommagé des câbles cette nuit et bloqué la circulation d'au moins 130 trains. Les réparations ont été effectuées et la SNCF assure que les temps de trajet seront désormais normaux. D'autres incendies éclatent dans toute la France à cause des fortes chaleurs et de la sécheresse. Ce lundi, 37 départements sont toujours en vigilance rouge, 39 sont en orange. Une légère baisse des températures s'amorce sur la façade atlantique. Dès ce soir, 11 départements quittent l'alerte maximale. L'avenir de la guerre en Ukraine pourrait bien se jouer à Paris. Aujourd'hui, Emmanuel Macron rassemble autour de Volodymyr Zelensky, le président ukrainien, la coalition des volontaires à l'hôtel des Invalides. Une trentaine de pays représentés et un objectif, coordonner les efforts pour obtenir un cessez-le-feu et la reprise des négociations de paix avec la Russie. Un sommet diplomatique international avec de gros enjeux à Dan Ferronnier.
3: Effectivement, et parmi les sujets brûlants qui seront évoqués cet après-midi, de nouveaux trains de sanctions économiques contre la Russie ou encore un renforcement de l'aide militaire apportée à Kiev, avec notamment de nouveaux systèmes antimissiles pour protéger le territoire ukrainien. Mais le point central de ce rendez-vous diplomatique, c'est bien le déploiement d'une force armée internationale en Ukraine. Une intervention uniquement en cas de cessez-le-feu afin d'accompagner la trêve jusqu'à un traité de paix. Des exercices militaires conjoints sont d'ailleurs prévus dans les prochaines semaines afin de préparer ce scénario. Une ligne rouge pour Moscou qui a menacé de représailles ceux qui enverraient leurs soldats en Ukraine.
1: Une coalition des volontaires pour l'Ukraine qui sera mise à l'honneur demain pour le défilé du 14 juillet à Paris. 500 soldats des États membres de cette coalition ouvriront la parade militaire sur les Champs-Élysées. Mais avant ce défilé militaire franco-européen, d'autres festivités sont prévues ce soir à Paris pour célébrer la fête nationale. Le traditionnel concert de musique classique se produira au pied de la Tour Eiffel et le feu d'artifice est bien maintenu. Tout ça sans oublier la demi-finale de la Coupe du Monde entre la France et l'Espagne. Résultat, un large dispositif de sécurité sera déployé sur ces deux jours. La préfecture de police de Paris annonce 4000 membres des forces de l'ordre et 2000 pompiers mobilisés dans la capitale. Il était connu pour son rôle d'Alan Grant dans Jurassic Park. L'acteur Sam Neill est mort. Il avait 78 ans. Le Néo-Zélandais avait pourtant annoncé être en rémission de son cancer en avril dernier. Et Clémence Lobary, sa longue carrière au cinéma débute dans les années 70.
4: Oui, Sam Neill se fait vraiment connaître du milieu du cinéma en 1977 dans Sleeping Dogs, puis en 79 dans Ma brillante carrière. La leçon de piano de Jane Campion lui donne son premier rôle remarqué par la critique en 1993. Sam Neill joue Alistair Stewart, le mari violent d'Adam McGrath, un film récompensé par 3 Oscars et la Palme d'Or à Cannes. 1993, qui est surtout la date du film qui marquera toute sa carrière, Jurassic Park de Steven Spielberg. Sam Neill y incarne le professeur Alan Grant, un personnage qu'il jouera dans le premier et le troisième opus de la saga, puis dans Jurassic World Renaissance en 2022.
1: Sam Neill qui a également investi le petit écran, notamment en jouant la série The Tudors ou encore Peaky Blinders. Et puis le Tour de France, France. La 9e étape a été remportée hier par Mathieu Van Der Poel. Au classement général, Tadej Pogacar conserve le maillot jaune. Le prodige français Paul Sexas est à la 6e place. Aujourd'hui, pas d'étape pour les coureurs. C'est la traditionnelle journée de repos. Voilà pour l'info. Bon après-midi à notre écoute.
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1: Eric Denimal, bonjour.
2: Bonjour.
1: Toujours Jésus-Christ pour les nuls, toujours dans le registre des relations de Jésus avec les femmes, et parmi lesquelles les veuves, celles qui ont toujours été mises à l'écart au fil du temps et des siècles. Donc hier, vous nous parliez d'une femme dont Jésus va pouvoir faire déjà quelque chose d'extraordinaire, et dont Jésus va montrer toute l'affection que Dieu porte à ses créatures les plus faibles. Vous êtes d'accord avec moi ?
2: Tout à fait, oui.
1: Alors aujourd'hui, c'est un petit peu différent.
2: Mais on va quand même retrouver une veuve. Et là, on est à quelques jours de la mort de Jésus. C'est intéressant de le noter, ça. J'ai parfois dit, dans des rencontres précédentes, que la chronologie n'était pas toujours importante dans le récit des évangiles. Mais il n'empêche que là, c'est intéressant de rappeler cela. Parce que les derniers moments de Jésus, les dernières rencontres, les derniers discours, les derniers gestes sont aussi des choses importantes dans son testament, en quelque sorte, pour ses disciples qui sont là et qui vont poursuivre le travail. Même si pour le moment, les disciples ne savent pas ce qui va se produire. Mais Jésus le sait. Et donc Jésus est dans le temple à Jérusalem. Il y vient de temps en temps, depuis 2 jours. Et il observe pas mal de choses. Il a observé les vendeurs, qu'il a d'ailleurs chassé un peu. Il observe le comportement des gens. Et à un moment donné, il se place à tel endroit où il y a une espèce de tronc où les gens peuvent déposer leurs aumônes. Il faut dire, pour la petite histoire, qu'il y en a plein dans le temple et que c'est comme parfois dans certaines églises, on ne peut pas trouver une sortie, une porte, même dérobé, sans qu'il y ait un tronc juste devant pour que personne n'oublie de mettre un petit peu quelque chose dans ce tronc-là. Et donc, il y a cette femme, cette veuve qui arrive, et Jésus observe. Et on a eu le temps d'observer plusieurs choses. On a eu le temps d'observer que beaucoup de personnes qui passent là donnent beaucoup. C'est intéressant de la redondance qu'il y a dans l'évangile. Beaucoup donnent beaucoup. Ce qui est déjà extraordinaire quand on sait qu'aujourd'hui, beaucoup ne donnent pas grand-chose, ou que même peu de gens donnent. Mais voilà, beaucoup donnent beaucoup, et du coup, on peut imaginer, ça c'est vraiment beaucoup de générosité, c'est superbe. Et puis arrive une pauvre veuve. Déjà, là aussi, redondance. Pauvre veuve. Non seulement elle est veuve, mais en plus elle est pauvre. Donc on est dans une situation très particulière, et elle va donner 2 petites pièces complètement ridicules. On a même précisé dans le texte biblique la monnaie, et ça correspond à la plus petite pièce qui est en circulation. Pour nous, ce serait 2 centimes d'euros. Hein. Bon, on ne fait rien, franchement, on ne fait rien avec 2 centimes d'euros. Vous imaginez, c'est même un peu triste de devoir mettre 2 centimes d'euros. Enfin bref, elle met 2 centimes d'euros. Et le texte dit, elle donne de son nécessaire, tout ce qu'elle a pour vivre. Et là, on a une triple redondance à 3 reprises. Il y a 3 expressions pour dire que franchement, elle donne tout, quoi. On peut pas donner davantage. C'est pas grand-chose, mais donc c'est vraiment tout. Et on est en face d'un contraste flagrant entre beaucoup donne beaucoup et elle qui donne tout. Mais tout n'est rien. Donc, et Jésus regarde ça. Il appelle ses disciples en disant, regardez cette veuve, voyez ce qu'elle a fait, ce qu'elle a donné. Et ça s'arrête là. Le texte s'arrête là. Et à partir juste de cette histoire, alors certains ont dit, ont tiré les conclusions. On dit, bon, il n'y a pas de conclusion, mais il faut qu'on en trouve une. La conclusion, c'est, ok, d'accord, les gens qui donnent beaucoup, c'est peut-être facile pour eux, parce que finalement, effectivement, quand on a beaucoup d'argent, on peut en donner beaucoup, ça ne grève pas nécessairement le budget. Mais cette pauvre veuve, elle donne tout. C'est quand même magnifique, quelle foi, quelle abnégation, quelle confiance dans le temple, quelle confiance dans le Dieu. Elle n'a pas grand-chose, mais elle donne tout. Alors, si vous voulez manifester votre confiance en Dieu, vous devez faire comme elle, donner tout. Et j'ai souvent entendu des prédications qui allaient dans ce sens-là, et particulièrement lors des assemblées générales, des associations, d'églises, où il faut boucler le budget, et le trésorier vient pour dire, il y a une cible à atteindre, souvenez-vous de la veuve qui donne tout, et Jésus la félicite. En fait, Jésus ne la félicite pas. Il n'y a rien qui est dit. Jésus ne dit pas bravo, cette femme, elle fait quelque chose d'extraordinaire, bravo, qu'elle... Non, c'est... il ne dit pas c'est un exemple à suivre, non. Non, alors mais qu'est-ce qu'il dit ? Quand il ne dit rien, Jésus dit quelque chose. Et ça, il faut en prendre conscience. Or, dans le texte biblique, dans le texte de l'Évangile qui raconte ça, particulièrement dans l'Évangile de Marc, juste avant, Jésus dit « Prenez garde à ces religieux qui cherchent toujours les premières places, qui profitent de leur situation pour abuser de tout le monde, et qui, et là, une expression très particulière, et qui dévorent la maison des veuves. » Il vient juste de dire cela, ces religieux abusent de leur pouvoir, font pression sur la population, et ils dévorent la maison des veuves. Et juste après, Jésus voit justement une veuve qui donne tout. Et juste après cet épisode, où cette femme a donné tout ce qu'elle avait pour le temple, Jésus dit, mais de ce temple, il ne restera rien. Donc, il est en train de dire en plus, ce que cette pauvre femme vient de faire, ça ne sert à rien. C'est effrayant comme situation. Et plutôt que de penser que Jésus est en train de dire cette pauvre veuve, elle a une foi extraordinaire, il faut que vous fassiez comme elle, il est en train de dire, vous voyez, j'avais raison, ils dévorent la maison des veuves, ils abusent. Et cette pauvre veuve, elle est coincée, elle est sous pression, et elle ne donne pas volontairement, elle ne donne pas volontiers, elle donne parce qu'elle se sent obligée de le faire.
1: Ceci dit, le texte nous dit quand même qu'il signale qu'elle a donné de son nécessaire.
2: Oui, oui.
1: Donc vous pensez
2: que... Mais ça ne veut pas dire qu'elle a raison de le faire. Ça ne veut pas dire qu'elle a raison de le faire. Ce qu'il est en train de dire, c'est qu'on a une telle pression, on exerce une telle pression sur cette femme, qu'elle se sent obligée de donner même ce dont elle a besoin. Et dans des textes précédents...
1: Et c'est donc trop.
2: Et c'est trop, c'est abusé. Et dans des textes précédents, il dit, il critique les religieux en disant, vous abusez, vous faites payer des taxes supplémentaires sur des taxes, vous êtes même en train de taxer tellement la population que certains n'ont même plus les moyens de venir au secours de leurs propres parents. C'est indigne. Et Jésus, là, est plutôt indigné que félicitant la femme. Et s'il attire le regard des disciples, c'est, voyez ça, vous demain, vous êtes les futurs religieux, vous êtes les futurs responsables. Vous n'avez pas du tout intérêt à avoir une pression sur les gens au point où certains se sentent obligés de donner même leur nécessaire. Et donc là, on a un texte qui dit des choses fortes qu'on a interprétées complètement de travers, à mon sens, mais qui montre bien à quel point Jésus veut protéger la veuve, y compris du temple, qui pourrait abuser d'elle.
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à Saint-Julien-le-Montagnier dans le Var le mercredi 14 juillet. 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À Paris, jeudi 23 juillet, ne manquez pas Gospel Dream en concert pour vivre un moment authentique de gospel et negro spiritual à 20h30 dans l'église de la Madeleine à Paris. Retrouvez-les le 30 juillet à 20h30 également à la cathédrale américaine, toujours à Paris. À Liège, en Belgique, les 31 juillet et 1er août, c'est le RL Gospel Festival, un événement musical et culturel unique qui célèbre la richesse et la diversité du gospel à Liège. Cette première édition rassemble des artistes locaux et internationaux pour 2 jours de partage dans une atmosphère vibrante. 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
1: Bonjour à toutes, bonjour à tous. C'est d'abord le discours aux armées d'Emmanuel Macron à la veille du 14 juillet. C'était le dernier du chef de l'État. Il a salué des engagements tenus, notamment le doublement du budget des armées en 10 ans, mais aussi un rehaussement de notre dissuasion nucléaire. Emmanuel Macron a également évoqué la ligne claire de la France dans les conflits, notamment sur la liberté de navigation dans le détroit d'Ormuz. Emmanuel Macron qui va maintenant recevoir cet après-midi Volodymyr Zelensky, le président ukrainien, pour un entretien au Quai d'Orsay. Ils vont se réunir ensuite aux Invalides avec la coalition des volontaires pour, selon le président français, prendre les décisions qui s'imposent et soutenir l'Ukraine. La France visée par une vaste campagne de cyberattaque venue de Russie. Le ministre des Affaires étrangères, Jean-Noël Barrot, indique que des sanctions seront prises contre 9 individus et 4 entités désignées comme auteurs de cette campagne orchestrée par les services de renseignement russes. Il précise que l'ambassadeur de Russie à Paris sera convoqué dans les prochains jours. À la une également, des canadairs qui se rechargent dans la Seine. Des images totalement inédites en région parisienne pour lutter contre l'incendie de Fontainebleau. Il est toujours en cours et les pompiers espèrent le fixer dans la journée. Déjà 800 hectares détruits, c'est près de 5% de l'étendue totale de cette forêt domaniale. Un feu qui pourrait être d'origine volontaire selon le ministre de l'Intérieur. Sur place, Laurent Nunez a évoqué plusieurs points de départ de feu. Une enquête est ouverte. Et le ministre de l'Intérieur indique aussi que 32 000 hectares ont déjà été parcourus en France depuis le début de l'année. Notez que la préfecture du Maine-et-Loire annonce que l'incendie des Hauts d'Anjou est maîtrisé. Enfin, l'équipe de France de foot est arrivée à Dallas, la ville du Texas, où se joue leur demi-finale de Coupe du Monde contre l'Espagne demain. Dernier entraînement pour les Bleus prévu en fin de journée, avant la conférence de presse du sélectionneur Didier Deschamps. Notez que c'est un arbitre salvadorien, Ivan Barton, qui a été désigné pour ce match France-Espagne. Et voilà pour l'info. Bon début d'après-midi.
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1: Bonjour à tous. Essoufflement, fatigue, palpitations, malaise à l'effort, souvent sous-estimés, ces symptômes peuvent révéler une cardiomyopathie hypertrophique. Par adaptation, de nombreux patients modifient leur quotidien sans en parler à leur médecin, retardant parfois la prise en charge, alors même qu'il existe des solutions thérapeutiques permettant d'améliorer leur qualité de vie. La cardiomyopathie hypertrophique se caractérise par un épaississement anormal du muscle cardiaque. Cette anomalie peut perturber le fonctionnement du cœur, notamment lors d'un effort. Si certains patients restent asymptomatiques, d'autres présentent des signes évocateurs. Essoufflement inhabituel, fatigue persistante, palpitations, malaise ou sensation de vertige. Le témoignage de Nicolas Desroches, journaliste de 45 ans, illustre ce phénomène. Diagnostiqué à 25 ans d'une cardiomyopathie hypertrophique d'origine génétique, il a longtemps minimisé ses symptômes. Quand je faisais du sport, j'étais essoufflé, j'avais des vertiges, mais on m'avait parlé d'un simple souffle au cœur. Pour moi, ce n'était pas inquiétant. Comme beaucoup de patients, il s'adapte. Ralentir, faire des pauses, éviter les efforts trop intenses. Pendant près de 20 ans, la maladie reste discrète, jusqu'au 2 octobre 2021. Lors d'une séance de natation, il est victime d'un arrêt cardiaque. Réanimé sur place par des témoins formés, il survit. Cet arrêt cardiaque a été un choc. Il m'a obligé à accepter la réalité de la maladie. Aujourd'hui, porteur d'un défibrillateur implantable, il se montre beaucoup plus attentif aux signaux de son corps. Le moindre symptôme, je n'hésite plus à en parler. La qualité du dialogue entre patient et médecin est déterminante, car des symptômes jugés mineurs, essoufflement, fatigue, palpitations, malaise, peuvent en réalité être des signaux d'alerte qui doivent faire penser à une cardiomyopathie hypertrophique ou traduire une évolution de la maladie. La cardiomyopathie hypertrophique pouvant évoluer au fil du temps, elle nécessite une réévaluation régulière, même en l'absence de gènes importants. Souvent d'origine génétique, la maladie peut se transmettre au sein d'une même famille. Chez Nicolas Desroches, plusieurs décès brutaux ont conduit à identifier la mutation responsable. Le dépistage familial est essentiel, il peut permettre d'éviter des accidents dramatiques. Après son arrêt cardiaque, Nicolas Desroches a dû faire face à un véritable choc. L'écriture et l'accompagnement psychologique m'ont aidé à me reconstruire, tout comme mon engagement associatif au service des patients. Ce que je fais aujourd'hui, c'est ce que j'aurais aimé qu'on fasse pour moi. 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
1: Bienvenue à notre post-it spécial 10 commandements. Qu'est-ce qui pourrait faire quelqu'un de bien, faire du mal à son prochain? C'est une question qu'on va essayer de résoudre dans ce post-it. Et pour cela, on va lire le 9e commandement qui se trouve en Exode chapitre 20 et au verset 16. Il dit comme ça le texte. Tu ne porteras pas de faux témoignages contre ton prochain. Quand je pense à faux témoignages, il y a toujours ces films américains qui me viennent en tête. Un innocent qui est devant un tribunal. On pense que ça va passer facilement parce que tout le monde sait qu'il est innocent. Mais tout d'un coup, il y a un ami proche qui va là-devant donner son témoignage et qui, après avoir donné son faux témoignage, fait qu'en fait, cet homme innocent devient incriminé. Pourquoi quelqu'un mentirait comme ça contre son propre ami? Alors, souvent dans les films, on les comprend vite parce qu'il y a quelqu'un qui l'a proposé quelque chose, il a quelque chose à gagner avec ce faux témoignage. Et je pense qu'à la base du mensonge, il y a toujours cette idée fausse qu'on va gagner quelque chose avec le mensonge qu'on va donner. Même si on sait tous, parce qu'on a tous déjà menti une fois dans la vie, que c'est beaucoup plus compliqué de maintenir un mensonge que de dire simplement la vérité. Et c'est vrai que ce qu'on pourra gagner aussi avec un mensonge, c'est très relatif. Il y a ce fameux roman de Dostoïevski, Crime et Châtiment, où le personnage principal découvre tout au long du livre qu'en fait, il vaut mieux être enfermé et en paix qu'être en liberté, mais complètement consumé par la culpabilité. Alors, le fait de vivre par le mensonge fait que quand on se regarde dans le miroir, même pas tellement la personne qui est en face. Il y a une culpabilité qui s'installe et qui devient difficile à vivre. Mais il y a aussi une autre chose, c'est que le mensonge, le faux témoignage, il tue la confiance. Et sans confiance, les amis, c'est très difficile à maintenir des relations. Et les relations sont primordiales pour nous. Parce qu'il y a une étude d'Harvard, dans des études plus longues qui a été faite avec des personnes pour découvrir quel serait le facteur plus important pour le bonheur. Et en fait, on a découvert que c'est effectivement les relations qui nous rendent heureux. Les relations, bien sûr, avec notre prochain, mais aussi avec notre Dieu. Et avec le mensonge, d'un côté à l'autre, tôt ou tard, nos relations vont s'effondrer. Alors, c'est vrai, il y a des raccourcis qui peuvent nous amener à faire des distances beaucoup plus longues. Et le mensonge est une de ces choses. Qu'est-ce que tu veux pour ta vie? Qu'est-ce que tu veux vraiment pour ta vie? Est-ce que tu veux la facilité de quelque chose, mais qui peut te consommer toute ta vie? Ou alors que peut-être quelque chose plus dur, mais qui te donnera une paix pour toujours? Alors c'est la réflexion sur le 9e commandement.
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1: Nous commençons à Marseille, au FRAC Sud, cité de l'art contemporain qui accueille jusqu'au 5 juillet l'exposition collective Toc Toc. Portée par les artistes en formation du CFPI, le certificat de formation de plasticien intervenant, cette exposition résonne comme une invitation à franchir un seuil et à entrer dans des univers singuliers. Conçue comme un espace de passage, elle explore les notions d'ouverture, de rencontre et de perturbation, entre accueil et intrusion. Sculpture, installation, formes hybrides et gestes performatifs, autant de pratiques contemporaines qui témoignent de la richesse des démarches menées et de la diversité des regards portés sur le monde. À Paris, le musée Mayol consacre une grande exposition à Gianni Versace, figure flamboyante et visionnaire de la mode internationale. Né en 1946 et disparu en 1997, Versace a marqué son époque par une esthétique audacieuse où se rencontrent glamour, sensualité et opulence baroque. Près de 450 pièces sont réunies, créations originales, accessoires, croquis, photographies, vidéos et interviews. Dans une scénographie pop, le parcours révèle une mode nourrie d'histoire et de culture populaire. Du modernisme italien aux références à l'Antiquité, du barocco aux influences du pop art. L'exposition rappelle aussi le rôle déterminant des supermodèles dans l'émergence d'une nouvelle ère de la mode. Direction Nice au musée Masséna pour l'exposition « Nice, ma ville, mes jardins ». Une invitation à redécouvrir l'histoire d'une ville qui s'est construite avec et par le végétal. Des restanques nourricières aux parcs contemporains, des jardins monastiques aux villas de villégiature, des potagers partagés aux paysages remarquables. À travers œuvres, archives, cartes et récits, le musée propose une promenade sensible et historique au cœur d'un patrimoine vivant, reflet des pratiques et des imaginaires niçois, mais aussi des engagements écologiques d'une ville profondément attachée à ses jardins. Nous continuons en Suisse, à Genève, au Jardin botanique, pour une exposition consacrée à un herbier exceptionnel de Jean-Jacques Rousseau. Acquis aux enchères à Paris en juin 2024, cet herbier réalisé dans les années 1770 pour l'imprimeur Charles-Joseph Pankouk est l'un des rares que Rousseau ait confectionné pour populariser l'étude du monde végétal. Des plantes originales, leurs catalogues et des ouvrages botaniques sont présentés dans les vitrines de la bibliothèque, offrant un aperçu rare de la passion végétale du philosophe. Jamais la nature ne nous trompe. Une devise rousseauiste plus que jamais d'actualité. Et enfin, à Lausanne, le MUDAC propose une plongée étonnante dans la collection de Pierre Rosenberg à travers plus de 300 animaux en verre. L'exposition « Et nous ?» Alors, interroge le rapport complexe et ambivalent de l'humain au vivant. Diversité des formes, des expressions, des attitudes, ces œuvres révèlent à la fois une fascination pour la faune et une volonté de l'apprivoiser, voire de la domestiquer. Un film réalisé spécialement pour l'occasion dévoile le palazzo vénitien du collectionneur, où ces animaux de verre habitent chaque recoin de l'architecture, imprégnant l'atmosphère d'une présence à la fois douce et mystérieuse.
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0: 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Il est 14h. 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
1: Sébastien Gallio est anthropologue. Il participe aux 13 minutes pour présenter sa recherche, son travail et ses résultats. Bonjour à vous, Sébastien.
2: Bonjour.
1: Un plaisir d'être avec vous. C'est pas simple, c'est de l'anthropologie. On va parler de ça parce que vous avez travaillé sur plusieurs projets. Alors, assez lointain, là, on part pour la Micronésie. Ça se trouve où, ça ?
2: Micronésie, globalement, c'est au nord de la Papouasie, à l'est des Philippines.
1: C'est les coins qui sont recherchés par les aventuriers. Vous, c'est une forme d'aventure, mais vous travaillez sur l'anthropologie et particulièrement sur les échanges. Pourquoi cette idée ?
2: Pourquoi cette idée ? Eh bien, parce que c'est une zone qui est peu connue de ce point de vue-là, qui est connue des ethno-historiens et des archéologues, parce qu'il y a un réseau d'échanges important qui a été décrit il y a très longtemps, qui n'existe plus tel quel, mais qui s'est transformé. Et donc, je travaille sur les questions de l'échange contemporain interinsulaire entre les îles, entre les différentes îles.
1: L'échange entre les différentes îles, mais d'un produit en particulier, vous parlez du bétel, de quoi s'agit-il ?
2: Je travaille sur le commerce et l'échange du bétel et de la noix d'arec dans cette région. Et au fil de mon travail sur cet objet de recherche en particulier, je documente aussi toutes les autres formes d'échange, les transports de chauves-souris dans des sacs à dos d'une île à l'autre.
1: Les transports de chauves-souris.
2: Oui, parce qu'ils consomment de la chauve-souris. Donc, ils échangent aussi des animaux, des pigeons, des chauves-souris, des noix.
1: Et donc, vous allez sur le terrain et comment vous observez ? Vous suivez ? Vous allez voir la logistique ? Comment ça se passe ?
2: Alors, moi, j'ai une méthode assez old school, on va dire. Hein. C'est-à-dire que je vais habiter chez les gens.
1: L'anthropologue
2: qui m'héberge gentiment dans leur famille, qui parfois m'adopte, parfois je suis juste un ami, et en fait je les suis sur leur rassemblement, que ce soit entre chefs ou les échanges villageois ou même l'échange tout à fait trivial du quotidien des gens qui se rencontrent pour des choses complètement banales, quoi.
1: Et là, donc, quand vous immergez, parce que c'est une vraie immersion que vous faites, j'ai l'impression, en plus on recueille peut-être des témoignages, et vous allez présenter quoi en 13 minutes aujourd'hui à Marseille ?
2: Ce soir, en 13 minutes, je vais essayer de montrer comment une recherche dans un endroit éloigné, sur un micro-sujet qui est méconnu et qui, a priori, n'intéresse pas grand monde, comment ce type de travaux peut poser des questions plus larges et importante pour l'environnement, pour l'économie et pour la politique. Et donc j'essaye de montrer que les petits sujets anthropologiques, les champs rares, les micro-sujets, peuvent poser des grandes questions anthropologiques.
1: Par exemple, vous auriez un exemple, parce que vous avez bien sûr, on va vous poser des questions pendant ces 13 minutes à Marseille, des sujets comme ça qui d'un coup risquent d'étonner énormément.
2: Mon sujet précédent, qui était aussi un micro-sujet exotique, c'est-à-dire le tatouage dans les îles Samoa, ça m'a permis de faire des recherches aussi sur les mécanismes de transmission, la question de la mémoire. Et donc, on peut partir de micro, d'observation de choses très locales pour aborder des phénomènes universaux, en fait. Voilà.
1: Alors, vous êtes anthropologue. On ne connaît pas toujours ces métiers, puis ça a beaucoup évolué aussi, certainement, ces dernières années, sur les recherches. Vous travaillez où exactement aujourd'hui ? Vous êtes en rapport avec un centre de recherche ?
2: Aujourd'hui, je suis chercheur au CNRS et je suis au sein d'un laboratoire qui s'appelle le Centre de Recherche et de Documentation sur l'Océanie, qui est situé dans le campus Saint-Charles à Marseille.
1: Et là, vous êtes financé pour ces travaux, et les travaux aboutiront dans combien de temps ?
2: Alors, en fait, ce qu'on fait aujourd'hui, c'est déjà un premier résultat. L'année prochaine, j'organise un workshop à Taïwan sur le bétel en Asie-Pacifique. Et j'espère, dans la foulée, des publications aussi. Enfin, l'objectif, c'est de publier, mais aussi de faire de la valorisation de la recherche, comme le 13 minutes, c'est un dispositif de valorisation, quoi.
1: Et là, vous repartez quand et combien de temps ?
2: L'année prochaine, à Taïwan, en avril, je vais profiter du financement que j'ai pour Taïwan pour faire un petit crochet par la Micronésie qui se situe qu'à quelques heures de vol.
1: Il y a un décalage chaque fois quand on part de Micronésie, quand on revient ici, à Marseille en particulier, et quand on retourne là-bas, il y a un petit décalage quand même. Vous devez changer un peu votre façon d'être.
2: Il y a surtout un décalage quand j'y vais, mais pas quand je reviens. C'est-à-dire que quand j'y vais, effectivement, il y a quelques jours d'ajustement des comportements. L'intégralité de comment vous vous conduisez dans l'espace public et dans l'espace privé doit être reprogrammé en quelque sorte, parce qu'on est sur des techniques du corps et des étiquettes, des règles de comportement et de politesse qui n'ont strictement rien à voir. Même si on est habitué, à chaque fois qu'on y retourne, on continue à faire des gaffes. C'est en y allant qu'il y a un décalage, mais le retour, il n'y a plus de décalage vraiment.
1: Merci Sébastien Galliot, on vous souhaite bonne chance pour ce 13 minutes. À bientôt.
2: Merci.
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0: Marie-Pierre Lamy, bienvenue au micro des 1 heure de famille.
1: Merci.
0: Je rappelle que vous avez une formation de psychothérapeute et que vous êtes aumônier de prison. En ce moment, nous abordons ensemble un sujet autour des tempéraments, une sorte de mini-série sur les tempéraments. Vous nous avez donc expliqué qu'il y avait 4 tempéraments, les sanguins, les colériques, les flegmatiques et les mélancoliques. Donc nous avons déjà abordé la question du sanguin, du colérique. Et aujourd'hui, vous nous proposez de nous arrêter donc sur le flegmatique, c'est bien ça ?
1: Oui, effectivement.
0: Et alors, qu'est-ce qu'il a de spécial, notre flegmatique, Marie-Pierre ?
1: Alors, notre flegmatique, c'est celui qui est compréhensif. C'est le plus compréhensif de tous.
0: D'accord.
1: Elle est extraordinaire. C'est un artisan de la paix.
0: Donc, beaucoup d'empathie, c'est ça ?
1: Ah oui, beaucoup d'empathie. C'est une personne qui sait écouter.
0: D'accord.
1: Oui, qui sait bien écouter. Hein. C'est aussi une personne facile à vivre, parce qu'elle recherche la paix. Certains diront que c'est une bonne patte. Voilà, ce sont des gens qui peuvent vivre entourés, mais seuls aussi. Voilà, ce ne sont pas des gens compliqués.
0: Ils s'adaptent à la situation, en gros.
1: Oui, ils ne sont pas exigeants non plus.
0: D'accord.
1: Voilà, ils sont bien là où ils sont. Ce sont des gens qui ne paraissent jamais pressés. Ils sont cool. Voilà, ils sont cool, on dira aussi. Bonne patte, cool. Ce sont des gens qui sont patients et doux. Justement, comme ils ne cherchent pas les conflits, ils sont plutôt dans la paix. Eh ben, ils ont une certaine patience qui est admirative pour beaucoup. Hein. Ce sont des diplomates, bien sûr. Hein. La priorité est de maintenir leurs relations. Voilà. Ce sont des gens très plaisants, joyeux aussi, jovial. Ce sont des gens qui ont du sang-froid. Justement, ils sont assez,
0: linéaires.
1: Oui, linéaires, quoi. Il n'y a pas d'excès ni en haut ni en bas. Ah, par contre, ils ont besoin de temps pour prendre les décisions. Alors, nous avons vu que le colérique et le sanguin étaient des gens rapides.
0: Oui.
1: Et le flegmatique, c'est quelqu'un de lent.
0: Il a besoin de réfléchir.
1: Eh oui, il ne prend pas une décision comme ça.
0: À la légère.
1: Tout à fait.
0: D'accord.
1: Voilà. Donc, il lui faut du temps. C'est quelqu'un qui supporte bien le désordre. Justement, comme rien ne le surprend, il s'adapte à tout. Donc, si c'est rangé, c'est bien. Si c'est dans les ordres, c'est bien aussi.
0: Il n'y a pas de problème.
1: Il n'y a pas de problème. Voilà, c'est quelqu'un qui est assez conservateur, qui aime la routine. Hein. Voilà, d'accord. Si ça continue comme ça, c'est pas un problème. Voilà, bon, c'est pas lui qui va déplacer des montagnes.
0: Au travail, comment ça se passe ?
1: Ben, c'est celui que vous voulez avoir dans le travail, hein, parce que c'est quelqu'un qui facilite les relations au travail, qui est doux, qui fait pas de vagues. Attention, il a du caractère, hein. Mais il est là, vous pouvez compter
0: discret,
1: sur lui.
0: Quoi.
1: Oui, il est discret, voilà. Voilà, c'est quelqu'un que vous emmenez avec vous pour discuter avec quelqu'un d'autre pour régler les problèmes. C'est d'accord. Un tiers qui vous aide à régler les problèmes.
0: Et dans le couple, ça se passe comment en général avec le flegmatique ?
1: Ben, le flegmatique, il est paisible, mais comme il est lent et comme il est conservateur, vous imaginez s'il est avec un sanguin. Le sanguin qui veut toujours tout bouger, qui est toujours à droite et à gauche, mais c'est quelqu'un de paisible. Et je vous dis, on en vit quand même dans le couple, c'est une bonne patte celui-ci ou celle-là, c'est une bonne patte, voyez, donc...
0: Mais attention aux associations, ça se passe pas toujours bien en fonction des associations, c'est ça ?
1: Oui, tout à fait, ouais.
0: D'accord.
1: Parce qu'on a envie de les bouger parfois.
0: C'est pour ça que c'est important de connaître ses tempéraments pour mieux se comprendre.
1: Oui, alors n'oublions pas que le flegmatique, il est pas que flegmatique pur.
0: Oui, bien sûr.
1: C'est une association.
0: Ah, ouais.
1: Donc après, il peut avoir du sanguin, il peut avoir du colérique, voilà, donc n'oublions pas. Mais le pur, il est comme ça.
0: Et alors Marie-Pierre, l'ami, devant notre haie, comment il se comporte, le flegmatique ?
1: Alors bien sûr, notre flegmatique, il va arriver avec son matériel.
0: Oui, alors je rappelle pour les auditeurs qui n'auraient pas entendu les chroniques précédentes que vous choisissez une illustration qui est toujours la même, celle de tailler une haie. Et en fonction de chaque tempérament, bien sûr, les circonstances changent et la haie n'est pas taillée de la même manière.
1: Oui, en tout cas, elle ne prend pas le même temps, on va dire ça comme ça. Et alors, notre flegmatique arrive, et comme diraient certains, et en particulier les Suisses, il n'y a pas le feu au lac. Donc, il arrive là, il commence, bien sûr, mais c'est quelqu'un qui peut s'asseoir, qui peut réfléchir, qui peut, s'il fume, eh ben, il prend le temps de sa cigarette. Enfin, s'il a besoin d'aller boire, il va se déplacer, il va aller boire. Donc, il est compétent, il est ordonné, mais la tâche n'est pas ce qui prime pour lui. Voilà, donc il va prendre le temps et il a besoin d'un peu de pression. Donc, si quelqu'un lui dit « Eh, dépêche-toi, il faut finir la haie », peut-être qu'il ira un peu plus vite. Voilà.
0: D'accord.
1: Mais elle sera finie, ne vous inquiétez pas.
0: Marie-Pierre, pour le mot de la fin.
1: Oui, alors, l'amour n'est pas absence de conflit, Mais comment, dans nos conflits avec un flegmatique, je peux lui dire que c'est important et que je l'aime.
0: Merci, on se retrouve bientôt pour aborder le dernier de ces tempéraments qui sera le mélancolique. Merci, au revoir.
1: Au revoir.
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1: Bonjour à tous. Des trains à l'arrêt, des retards de plusieurs heures. Le trafic SNCF est fortement perturbé sur la ligne à grande vitesse sud-est après un incendie. Il s'est déclaré près des voies et a interrompu la circulation des TGV Inouï et des Ouigo dans les deux sens. La SNCF prévoit des perturbations jusqu'en fin d'après-midi. Et déjà hier, le trafic avait été interrompu à cause de l'incendie de Fontainebleau et il pourrait être d'origine volontaire. Sur place, le ministre de l'Intérieur, Laurent Nunez, a évoqué plusieurs points de départ de feu. Depuis hier après-midi, plus de 1000 hectares ont brûlé selon le dernier bilan de la préfecture de Seine-et-Marne. Les 500 pompiers déployés sont appuyés par deux canadaires. C'est totalement inédit en région parisienne. Et en Espagne, le Premier ministre Pedro Sanchez est en Andalousie, à proximité des lieux de l'incendie meurtrier. Le dernier bilan fait état de 13 morts et 23 disparus, parmi eux une enseignante française originaire du Vaucluse. Le feu est maintenant stabilisé, il a détruit plus de 7000 hectares. Dans l'actu également, Volodymyr Zelensky aux côtés d'Emmanuel Macron. Le président français va s'entretenir avec son homologue ukrainien avant la réunion de la coalition des volontaires. Une trentaine de chefs d'État et de gouvernement sont à Paris pour prendre les décisions qui s'imposent et soutenir l'Ukraine. C'est ce qu'a assuré Emmanuel Macron lors de son discours aux armées à la mi-journée. Il a aussi salué des engagements tenus, notamment le doublement du budget des armées en 10 ans. Les écologistes dévoilent leur programme pour la présidentielle, intitulé « Pour une prospérité écologique ». Le parti dirigé par Marine Tondelier propose notamment de remplacer la 5e République par la 1ère République écologique et citoyenne. Il défend la fin du présidentialisme, mais aussi veut mettre en place une fiscalité verte avec notamment la création d'un ISF climatique. Et puis pas d'étape sur le Tour de France cet après-midi. C'est le premier jour de repos pour le peloton après 9 jours de course. Au général, Tadej Pogacar est en jaune et le jeune français Paul Sexas 6e. La 10e étape demain partira d'Aurillac, direction le Lioran. Bon après-midi.
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0: bienvenue pour notre émission Sentez-vous bien. Nous sommes heureux de recevoir le docteur Jean Lindsay. Bonjour.
1: Bonjour Oscar.
0: Alors vous venez à ce micro nous parler de santé, bien évidemment, et en particulier de vitamine D, docteur Jean Lindsay. Alors c'est un sujet que vous avez déjà évoqué à ce micro. Il y a des choses nouvelles à dire par rapport à la vitamine D?
1: Oui, les Espagnols ont eu l'idée, dès le début de l'épidémie de Covid, de mettre en route des études.
0: Donc là, on est dans le cadre du Covid.
1: On est dans le cadre du Covid, oui.
0: D'accord.
1: Alors, c'est ce qu'on appelle l'étude de Cordoue.
0: Oui.
1: Dès 2020. Hein,
0: au début de l'épidémie, donc.
1: La première phase.
0: Oui.
1: Ils ont eu l'idée de diviser les patients hospitalisés pour Covid, mais pas en réa, en unité Covid simple. De diviser en deux groupes. Un groupe qui recevait de la vitamine D, et un autre groupe qui n'en recevait pas. Ça, c'était à Cordoue, et les médecins de Barcelone ont eu l'idée de faire la même chose, ce qui, en somme, a augmenté le nombre de patients.
0: L'échantillon.
1: Ce que je vous rapporte se trouve dans le Journal international de médecine, tout bêtement, hein, en date du 30 octobre 2021. Ils se sont aperçus que les entrées en unité de soins intensifs avaient beaucoup diminué chez les patients à qui on avait donné de la vitamine D.
0: C'est-à-dire qu'ils étaient hospitalisés, les a supplémentés en vitamine D,
1: et on a regardé ce qui se passe.
0: Ça n'a pas été plus loin.
1: Alors, on s'est aperçu que le sur-risque d'entrée en unité de soins intensifs pour les patients non supplémentés, par rapport à ceux qui étaient supplémentés, était 7,7 fois plus élevé.
0: Qui commence à être significatif.
1: Statistiquement significatif. Hein. En termes de mortalité, eh bien, on arrive à une réduction du risque de décès de 4,8. Et ça vient confirmer ce qu'on avait déjà exposé dans cette émission, qui montrait déjà beaucoup d'études significatives, montrant une réduction importante du risque. Alors là, les études qu'on avait exposées dans les autres émissions montraient une réduction du risque d'être atteint par le Covid, si on avait un bon taux de vitamine D, par des prises quotidiennes.
0: Donc ça peut agir aussi en prévention, de manière préventive.
1: Ah oui, là-dessus...
0: On prend pas de la vitamine D juste quand on a attrapé le Covid, mais on la prend avant pour prévenir du Covid.
1: Ah oui, oui, là, mais du reste, le CHU d'Angers a largement communiqué là-dessus. Ils ont fait des études dans les EHPAD qui montraient une grosse réduction du risque d'attraper le Covid là, chez les personnes qui avaient une supplémentation dans la vitamine D. Et on a des travaux qui montrent que c'est beaucoup plus efficace si on prend de la vitamine D tous les jours.
0: Alors oui, expliquez-nous comment est-ce qu'on se supplémente en vitamine D.
1: Ben, on prend de la vitamine D une fois par jour.
0: On va à la pharmacie, on demande de la vitamine D tout bêtement.
1: Le mieux, c'est de demander à son médecin.
0: Oui.
1: De toute façon, il faut demander conseil à son pharmacien. Hein. On pourrait le faire tout seul, mais c'est quand même...
0: Il peut y avoir des contre-indications ?
1: Il n'y en a pratiquement pas. Hein. Il y a des grosses études qui... Les Américains ont fait une grosse étude qui... Ils n'ont pas observé sur des grosses cohortes et sur des prescriptions au long cours, avec des doses assez élevées. Ils n'ont rien vu. Mais, si vous voulez, le sur-risque éventuel de la prise de vitamine D, qui est dérisoire
0: par rapport aux
1: avantages de la vitamine D, qui sont considérables. En même temps, on peut rapporter une étude tout à fait récente qui montre que c'est une grosse étude française qui s'appelle l'étude Vital, qui suit sur le long cours une cohorte énorme de 26 000 adultes, qui s'est aperçu que le risque de maladie auto-immune était réduit de 22% chez ceux qui étaient supplémentés en vitamine D. Donc si vous prenez de la vitamine D tous les jours, vous diminuez le risque d'infection des voies aériennes supérieures, dont le Covid, de façon, semble-t-il, très importante, hein, et la gravité, si jamais vous êtes atteint. Et de plus, eh bien, vous avez une réduction de 22% du risque de maladies auto-immunes, dont les polyarthrites rhumatoïdes.
0: Donc voilà, il y a tout intérêt à prendre de la vitamine D de manière conjointe au vaccin. Il n'y a pas de contre-indication. Supplémentez-vous en vitamine D.
1: Avec des prises quotidiennes.
0: Avec des prises quotidiennes, c'est-à-dire
1: Eh ben c'est faut prendre.
0: Ce sont des gouttes.
1: Ah, il y a toutes les formes. Hein. Vous pouvez l'avoir soit de la vitamine D qui se trouve dans les médicaments agréés par la République, en somme, par la Sécurité sociale, ou bien vous achetez en parapharmacie. C'est une molécule qui est accessible librement. Hein. Alors évidemment, c'est là où c'est intéressant de passer par le pharmacien, de passer par le médecin. Ce qu'il faut savoir, oui, c'est que il faudrait que toute la population en prenne de début octobre à début avril. L'été, à partir du moment où le soleil est là, on en fabrique naturellement avec la peau, à condition d'aller un petit peu au soleil. Quoi. 20 minutes par jour suffisent. Par contre, pour les personnes de plus de 60 ans, il faut en prendre toute l'année, parce que petit à petit, la peau en fabrique de moins en moins. Ce qui fabrique la vitamine D, ce sont les ultraviolets B qui arrivent au niveau de la peau et qui va changer le précurseur de la vitamine D en vitamine D active. Et ça se passe dans le derme, ça se passe dans la peau. Il faudrait considérer la peau comme une glande endocrine qui sécrète ce qui est finalement une hormone. La vitamine D est plus une hormone qu'une vitamine, puisqu'elle est sécrétée par le corps.
0: Ce qu'on appelle une vite-hormone, non ?
1: Oui, quelque chose comme ça. Ça n'existe pas, mais on pourrait appeler ça une vite-hormone. Et 80% de la population est carencée l'hiver. Hein,
0: donc il y a beaucoup d'avantages à prendre de la vitamine D.
1: Beaucoup d'avantages à prendre. Mais
0: surtout dans cette période de crise sanitaire.
1: Surtout dans cette période de crise sanitaire, et en prise quotidienne, et pas en prise mensuelle, comme on le fait souvent. Les prises mensuelles sont intéressantes pour l'ostéoporose, ça
0: d'accord,
1: c'est sûr.
0: D'accord.
1: Mais par contre, pour ce qui est des maladies infectieuses, ce sont les prises quotidiennes qui sont efficaces.
0: Merci beaucoup, docteur Jean Lindsay, d'être venu au micro de Sentez-vous bien pour nous parler de vitamine D. C'était Sentez-vous bien. On se retrouve bientôt pour une prochaine émission avec un autre sujet. À bientôt. Au revoir.
1: Au revoir, Oscar.
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2: Bienvenue à l'écoute de notre émission Petit sujet psychologique. Nous sommes aujourd'hui en compagnie d'Éléonore Tarlet. Bonjour.
3: Bonjour.
2: Alors vous êtes psychologue et psychothérapeute. Aujourd'hui, vous allez nous parler des pervers narcissiques. Il s'agit de quoi là, Éléonore Tarlet, quand on parle de pervers narcissiques?
3: Alors, c'est un sujet qui a été assez tendance, les pervers narcissiques. C'est une structure de personnalité. Alors déjà, pour poser le cadre, nous en psychopathologie, on a des structures de personnalité qui sont répertoriées. C'est-à-dire que dans le monde entier, tous les psychologues, les psychiatres se servent de ces classifications internationales de maladies mentales. Et il existe la structure de personnalité narcissique. Mais pervers narcissique, ça n'existe pas, nous, dans notre classification psychopathologique. C'est-à-dire que c'est plutôt un terme médiatique.
2: Alors comment est-ce qu'on fait pour dissocier l'un et l'autre, ou bien combiner l'un et l'autre? Ça dépend comment on se place.
3: Alors en fait, ce que les journalistes appellent le pervers narcissique, c'est une structure de personnalité narcissique, donc je peux en dire quelques mots. Mais en plus, il y a la dimension de perversité. C'est-à-dire que c'est une personne qui va prendre plaisir à avoir du pouvoir sur l'autre, à atteindre l'autre, à faire du mal, à manipuler l'autre.
2: Et ça part d'une névrose qui est le narcissisme, c'est ça?
3: Alors, c'est pas une névrose, c'est une structure de personnalité. En gros, on va dire il y a un axe. Il y a les névrosés et les psychotiques. Oui. Au milieu, il y a les troubles de personnalité état limite. Et entre les états limites et les psychotiques, on va dire il y a les structures narcissiques. Donc, la personnalité narcissique, c'est une personne qui s'est structurée en clivant sa personnalité. C'est-à-dire qu'en gros, tout ce qui va bien, c'est elle. Donc, c'est une personne qui est parfaite, qui n'a jamais fait d'erreur, qui sait tout, mieux que tout le monde. Et tout ce qui ne va pas chez elle, donc ses défauts, elle va les projeter sur l'autre. Donc, si c'est par exemple une personne qui est égoïste ou qui a fait une erreur, mais c'est jamais elle qui a fait l'erreur, c'est l'autre. Ou c'est l'autre qui est égoïste. Donc, pour ne pas ressentir la souffrance, mais ça, cette structure, elle s'est mise en place très tôt en termes de développement, c'est souvent avant 3 ans, pour que l'enfant ne ressente pas la souffrance, il a pris l'habitude de cliver, c'est-à-dire qu'en fait, il s'est coupé de tout ce qui est négatif et ce qui peut créer de la souffrance, et il a restauré une image narcissique pour dire que c'est l'enfant parfait et que tout va bien. Alors ça évite de souffrir, donc on va dire à court terme, c'est bien, sauf qu'en fait, à moyen terme, à long terme, si la personne reste sur ce mode de fonctionnement, effectivement, ça va pas aller, hein, parce qu'en fait, quand on est enfant, on peut apprendre à manipuler son entourage parce que j'ai mes besoins, mes désirs qui sont satisfaits. Donc si je sais pas, on me gronde, ben je fais ma victime, je me mets à fondre en larmes et du coup j'ai un câlin plutôt que qu'on continue à me gronder, donc j'ai des bénéfices secondaires. Si je vois qu'en culpabilisant maman, ben t'es très très méchante, hein, parce que tu vois, tu m'as pas offert un bonbon, hein, t'es très très méchante comme maman. Si ça marche, ben en fait je vais avoir envie de continuer ce mode de fonctionnement.
2: Ces situations ne provoquent pas forcément cette structuration.
3: Ce qui provoque la structuration, c'est la recherche de l'évitement de la souffrance. Alors, c'est pas conscient. On a repéré, mais c'est pas systématique, que souvent il y avait des problématiques d'abandon dans ce genre de structure de personnalité. Donc, un enfant qui a été vraiment abandonné, ou alors qui a été confié chez une nounou, ou qui a pas vu beaucoup ses parents, ou peut-être qu'il y a eu un déracinement. C'est un enfant qui a appris que finalement, en manipulant son petit monde, ça fonctionnait. Donc il va continuer à fonctionner comme ça, et ça lui évite aussi effectivement d'avoir accès à la souffrance, de se remettre en question et de se dire, ah, il y a quelque chose qui va pas chez moi, il y a des choses négatives, ça va pas.
2: Et alors, quand on devient adulte, qu'est-ce que ça donne, ces pervers narcissiques? Quel est leur comportement? Comment ça se passe?
3: Ça se passe que s'ils ont continué à manipuler, ils vont se trouver des collègues, une compagne, un compagnon qui vont continuer à manipuler. Donc avec les techniques qu'ils ont apprises, qui sont toujours les mêmes, il existe des questionnaires que vous pouvez trouver sur Internet. C'est une collègue, Isabelle Nazaraga, qui a créé ce questionnaire en 30 points. On retrouve le mode de fonctionnement systématique. Alors attention, ce n'est pas un ou deux critères que vous allez prendre dans le questionnaire. Il y a 30 critères. Il faut que la personne elle ait au moins plus de 14 critères qui soient validés pour que ce soit un pervers narcissique.
2: Et alors, le pervers narcissique peut se reconnaître lui-même pervers narcissique?
3: Il y a peu de chance. Pour lui, le problème, c'est les autres.
2: D'accord, donc il reste dans ce schéma où lui fait bien et c'est les autres qui font mal, c'est
3: ouais,
2: ça
3: c'est
2: on reste
3: ça.
2: Sur cette lignée.
3: C'est tout à fait ça.
2: Et alors, vous pouvez nous donner quelques exemples de comportements dans la vie quotidienne, justement, d'un pervers narcissique envers son entourage?
3: Oui, alors ça peut être par exemple un dîner qui se passe bien, un couple qui a invité des amis, ils rigolent, voilà, ils sont contents. Et puis dès que les amis sont repartis, le parrain narcissique referme la porte et puis le masque qui tombe, hein, change de visage et regarde sa compagne en disant mais qu'est-ce qui t'a pris ce soir? Mais j'avais honte de toi, mais t'as vu comment t'étais? Et alors elle, du coup, elle tombe des nues parce qu'elle se dit mais tout était bien, on rigolait, il avait l'air détendu, il faisait plein de compliments comme quoi il était bien. Et là, tout d'un coup, voilà. Et là commence le deuxième round avec le double visage du pervers narcissique où il va régler ses comptes, il va culpabiliser, il va dénigrer, il va faire des reproches.
2: C'est une démolition de son entourage, en quelque sorte, qui s'opère.
3: Oui, oui, oui, à petit feu. Alors c'est vraiment le supplice de la goutte d'eau et c'est des choses qu'on ne va pas repérer tout de suite. Hein. C'est même des choses qu'on ne repère pas parce que comme ils vont complètement nous brouiller le cerveau, on va juste repérer qu'on est de plus en plus déprimé. On peut avoir des symptômes de stress post-traumatique hein, et puis ça peut aboutir au suicide. Mais on ne va pas forcément tout de suite repérer que le problème, c'est l'autre.
2: Alors nous arrivons à la conclusion de cette émission, de cette chronique. Un pervers narcissique, ça se soigne ?
3: Pas trop, non. C'est une structure qui est très rigide. Structure narcissique, c'est l'antichambre de la psychose. Et ça ne se soigne pas parce que la personne n'est pas en souffrance puisqu'elle clive. Donc elle va dire que le problème, c'est la personne qui souffre. Mais tu vois bien que c'est toi qui ne vas pas bien car tu es en souffrance.
2: Bon, alors pour ce mot de la fin, c'est pas très optimiste. Mais
3: donc, fuyez. En fait, le mot de la fin, c'est si vous repérez que vous êtes dans ce genre de situation, la seule solution, c'est l'évitement. Il faut partir.
2: Merci Éléonore Tarlé. C'était Petit Sujet Psychologique. On se retrouve bientôt pour une prochaine émission.
3: Avec plaisir. Au revoir.

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1: Les langages d'amour de Dieu, guide pratique, un livre de Gary Chapman. Vous connaissez peut-être les langages d'amour qui sont censés nous permettre de mieux aimer l'autre, notre conjoint ou conjointe, nos enfants, nos amis, et de nous sentir aimés par eux. Pour Dieu, que nous ne voyons pas, c'est peut-être plus compliqué, mais il est aussi possible de ressentir l'amour de Dieu de manière plus personnelle. Ce guide se veut donc comme une possibilité de mettre en pratique des stratégies concrètes pour approfondir notre relation avec Dieu et les autres. Plusieurs exercices avec des questions interactives, des quiz, des tableaux sont destinés à nous aider à mieux ressentir l'amour, à l'exprimer et à identifier les domaines à développer. Et bien entendu, ce livre peut être utilisé seul, en couple ou en petit groupe. En identifiant les différents langages que Dieu utilise pour communiquer son amour, cela permet d'apprendre à répondre de la même manière à Dieu et à ceux qui nous entourent. La relation avec Dieu n'en sera que plus renforcée, pour son bien personnel et ceux des autres. Les langages d'amour de Dieu, guide pratique, est donc un livre de Gary Chapman et il est paru aux éditions Farel en 2026. Un livre pour vous faire du bien.
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Les Golden Gate Quartet sur Off Radio. Best Things, c'est le titre suivant que nous allons écouter avec Jonathan McReynolds, suivi de Jehovah Shalom a cappella, Jesus in the End. Louis Orlando avec vous jusqu'à 20h.

Nous allons passer votre fin d'après-midi et votre soirée ensemble. Voici Gospel Acts avec Plus Haut. Et tout de suite après, ce sera Lipscomb University Choir qui vont nous interpréter All Right. Bienvenue si vous nous rejoignez sur Hope Radio, le son gospel.

Aujourd'hui lundi, demain mardi et peut-être aussi mercredi, nous serons au pic de cette troisième canicule durant cet été 2026. Incroyable. Prenez bien soin de vous et bien évidemment, comme vous l'entendez un petit peu partout, le conseil, hydratez-vous. The Harlem Gospel Singer sur Europe Radio tout de suite.

0: Une très très belle fin d'après-midi avec nous sur Hope Radio, le son gospel. Gospel Chair Singers vient de nous interpréter un medley qui a pour titre Medley of Glory. L'instant Bible, c'est votre temps de réflexion tout de suite sur Hope Radio avec Stéphane Vincent.
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4: Bienvenue à chacun pour cette nouvelle édition de l'Instant Bible, une émission qui s'adresse à tous ceux qui veulent en savoir plus sur ce livre sacré. Et pour ce faire, eh bien, comme à notre habitude, je suis en compagnie de deux invités que sont les pasteurs Pascal Rodet, bonjour.
5: Bonjour Stéphane,
4: et
5: bonjour
4: Jethro à tous. Et Camille, bonjour.
6: Bonjour Stéphane, bonjour tout le monde.
4: Alors j'espère que vous allez bien et que vous êtes prêts pour cette nouvelle émission qui démarre. La Bible renferme des mystères mais aussi des enseignements et vous nous proposez de nous arrêter, comme c'est le cas depuis quelques semaines, sur l'évangile de Luc qui nous donne de nombreuses illustrations sur la manière dont Dieu aide ceux qui sont dans le besoin, en se servant notamment d'autres personnes pour nous aider, ou bien il se sert de nous pour aider d'autres personnes. Alors Pascal Rodet, je me tourne vers vous. Est-ce que la Bible s'intéresse d'une manière générale à la question des plus démunis, ou est-ce que c'est l'évangile de Luc en particulier qui s'y intéresse ?
5: La Bible a toujours eu un intérêt général et important des personnes qui sont en difficulté, que ce soit par rapport à ceux qui sont dans les difficultés de pauvreté, problèmes alimentaires, etc., comme aussi ceux qui sont dans une difficulté sociale, une difficulté psychologique. C'est un souci constant pour Dieu. C'est la rupture de cette création qu'il a faite. Et donc forcément, là où il y a rupture, il faut remettre un peu l'équilibre.
4: Et alors globalement, dans la tradition biblique, comment est perçue la pauvreté ?
5: Alors ça n'a pas toujours été en effet très équilibré du coup, si on reprend un peu l'expression de tout à l'heure. Aux yeux des hommes, il y a eu pas mal de courants qui ont montré que tu es pauvre, ah, c'est que tu as fait quelque chose de mal aux yeux de Dieu. Tu es quelqu'un qui n'est pas recommandable, c'est tu travailles pas assez. Enfin, il y a eu toutes sortes de reproches qui ont été faits à ces personnes-là, en lien avec la spiritualité avec Dieu. Ce qui n'est pas une réalité dans les faits avec Dieu, mais voilà, c'est hélas la difficulté avec, l'humain.
4: Est-ce qu'on pourrait considérer que la pauvreté pourrait être un signe de mauvaise santé religieuse ?
5: C'est ce que certains ont voulu nous faire croire, en effet.
4: Certains, quand vous dites certains ?
5: Ah ben, certains courants religieux, certaines personnes croyantes, certains chrétiens, certains personnes qui ont utilisé cette notion-là pour avoir un peu une puissance sur d'autres personnes. Donc oui, il y a eu des courants dans ce domaine-là. La pauvreté égale le problème spirituel, ce qui n'est pas du tout le cas dans la Bible.
4: Est-ce qu'il y a des passages dans la Bible qui vous viennent comme ça sur la question des gens les plus vulnérables à qui on doit apporter une attention particulière ?
6: Oui, j'ai un passage dans le Lévitique qui est très joli, très simple. Dans Lévitique 19, verset 9, « Quand vous ferez la récolte, vous ne couperez pas les épis qui sont au bord de vos champs. Vous ne reviendrez pas ramasser les épis qui restent. Vous ne reviendrez pas non plus dans vos vignes pour ramasser les grappes de raisins qui restent ou les raisins tombés par terre. Vous les laisserez aux pauvres et aux étrangers installés dans le pays. Le Seigneur, votre Dieu, c'est moi. » Et donc, il y a beaucoup de passages où on pense aux pauvres, on leur laisse à manger, quand quelqu'un vous doit de l'argent et n'arrive pas à vous rembourser. Éventuellement, vous saisissez en deux biens, mais vous lui laissez le minimum vital pour qu'il puisse s'en sortir. Vous n'abusez pas de la veuve et de l'orphelin, vous respectez les pauvres et vous essayez d'aider les pauvres à s'en sortir, les esclaves. Il y avait même l'esclavage à l'époque. L'esclavage a été beaucoup adouci par les lois que Dieu a mis en place. Ça ne veut pas dire que Dieu approuve l'esclavage. Ça veut dire que Dieu part de là où se trouvent les gens et à partir de là, il essaie de les faire grandir. Donc oui, il y a beaucoup de passages dans la Bible, dans les prophètes, dans Amos par exemple, où il est dit « Malheur à ceux qui oppriment les pauvres ». Ou bien tout simplement pour terminer le passage de Jésus dans Luc au chapitre 4, où il dit « L'Esprit de Dieu est sur moi pour apporter une bonne nouvelle aux pauvres, pour aider les prisonniers, pour apporter la vie aux aveugles, donc pour s'occuper en particulier des plus nécessiteux.
4: Donc cette question, on la retrouve autant dans l'Ancien Testament que dans le Nouveau Testament finalement.
6: Absolument, de bout en bout.
4: Jésus-Christ lui-même s'intéressait aux pauvres ?
6: Je crois que Jésus-Christ s'intéressait à tout le monde, mais en particulier à ceux qui reconnaissaient avoir besoin d'aide. C'est beaucoup plus facile de reconnaître avoir besoin d'aide quand on crève la dalle que quand on a le ventre bien rempli. C'est beaucoup plus facile de reconnaître qu'on a besoin d'aide quand on est en train de souffrir d'une maladie sur une natte par terre, comme un chien, que quand il y a les meilleurs médecins de la ville qui se battent pour avoir votre clientèle. Et donc, oui, Jésus a une relation particulière avec les pauvres. Ça ne veut pas dire qu'il préférait la pauvreté à la richesse ou les pauvres aux riches. Ça veut dire tout simplement qu'il y a une réalité psychologique et spirituelle qui sont inhérents à ces deux états.
4: Et alors, de quelle manière ça se traduisait dans son quotidien ?
6: Mais il guérissait les gens, il leur donnait à manger, il était avec eux, il les écoutait. Ce que j'aime beaucoup avec Jésus, c'est qu'il était même avec les gens qui étaient rejetés, méprisés par les autres, qui avaient une mauvaise réputation. Il était avec eux, il les aimait, il leur montrait de l'attention et de l'écoute. C'était quelqu'un de tout à fait extraordinaire. Enfin, Jésus est quelqu'un de tout à fait extraordinaire. Tout à fait extraordinaire.
4: Pasteur Pascal Rodet, est-ce qu'on a une idée du temps que Jésus a consacré quand il était sur Terre, justement, aux plus démunis ?
5: Alors, c'était forcément une partie importante pour plusieurs raisons. La première, c'est son souci premier, c'est d'apporter un soulagement à ceux qui ont des soucis, à ceux qui ont des problèmes. Et donc, tous ceux qui sont dans la pauvreté, dans la difficulté, font partie des gens qui ont des soucis. Donc ça, c'est oui, ça fait partie du temps très important de la part de Jésus dans cette relation. Le texte même dans l'évangile de Jean nous rappelle que tout ça, c'est des choses que Jésus a faites quand il en a fini toutes les explications, mais il en a fait bien d'autres qui ne sont pas dans les livres et qui renferment beaucoup d'actions, de miracles, etc., etc. Donc ça veut dire qu'il a fait visiblement énormément sans qu'on sache vraiment tout.
4: Et est-ce qu'on pourrait dire que ces personnes faisait partie en premier lieu du plan du salut ?
5: En premier lieu, je ne sais pas si on peut mettre cela. Mais en tous les cas, un souci premier de Jésus pour toutes les personnes qui ont besoin de cela. Comme disait Jétro tout à l'heure, ce sont des gens qui sont attentifs à retrouver un équilibre, à retrouver un bien-être, à retrouver quelque chose qui est important. Quelqu'un qui a tout, où il suffit d'appuyer sur un bouton pour avoir
6: le repas
5: qui arrive, son sandwich, etc., etc. Pourquoi se poser des questions ? Pourquoi se poser autre chose ? Alors que ceux qui, justement, sont avides de retrouver un minimum vital, sont plus ouverts à la relation et à la discussion.
4: Pasteur Jétro Camille, est-ce que être charitable, c'est l'essence même de la religion chrétienne ?
6: Tout dépend de ce qu'on met derrière le mot charitable. Parce que finalement, la charité, on l'a évoqué la dernière fois, oui, c'est le cadeau que l'on peut apporter, la grâce, le cadeau que l'on apporte à autrui. D'un individu à l'autre, la grâce n'est pas du tout la même. Si on devait me faire un cadeau à Pascal, à vous Stéphane ou à moi-même, on ne nous ferait pas plaisir en offrant exactement la même chose parce qu'on a des besoins différents, des goûts différents, des perspectives différentes. Et donc, apporter ce qui est nécessaire à l'esprit pour que les gens grandissent, soient bien, soient heureux dans leur vie, épanouis et soient épanouissants. Ça, c'est la charité. C'est la charité.
4: Alors, on vit aujourd'hui dans une région du monde, l'Europe, où il y a une tradition judéo-chrétienne qui est installée depuis des siècles. Est-ce que vous avez l'impression pour autant que ces valeurs bibliques sont défendues au quotidien ?
6: Oui, mais pas forcément par des croyants ou des chrétiens, pas forcément. C'est le cas. Nous avons par exemple dans l'Église adventiste un organisme caritatif qui s'appelle ADRA, qui fait un travail extraordinaire au quotidien. Mais il y a également le Secours catholique ou le Croissant rouge chez les musulmans. Il y a des gens qui, fondamentalement, et puis aussi des athées et des agnostiques, des ONG non religieuses qui font un travail humanitaire extraordinaire. Oui, ça se fait beaucoup sur la Terre, mais ce n'est pas forcément le cœur de toutes les religions.
4: Et même au sein de la société laïque, est-ce que vous pensez que ces valeurs sont représentées ou est-ce qu'on les retrouve puisqu'il y a cette culture judéo-chrétienne qui est là depuis des siècles et on en est un emprunt de toute façon consciemment ou inconsciemment.
5: Mmh. Mais je pense qu'il y a en effet Dans le milieu judéo-chrétien, certes, c'est notre société, parce que c'est l'histoire qui veut ça, mais dans cette même histoire, il y a aussi ceux qui n'ont pas du tout envie de partager quoi que ce soit, qui n'ont pas du tout envie d'aider, comme on peut retrouver dans toute société à tout moment, qui existent à mon avis aussi aujourd'hui. C'est pour ça que ce sont des valeurs qui sont des valeurs qui sont transmis de personne en personne, qu'on soit religieux ou pas. La foi chrétienne a ce souci-là parce que Dieu a ce souci-là, et donc ça fait partie de l'ADN. Ça devrait faire partie de l'ADN d'un chrétien. Mais il n'y a pas que. Et je pense que c'est le côté humain, qu'on soit religieux ou pas, qu'on soit athée, etc. C'est le côté humain. C'est à un moment donné, quand on voit quelqu'un qui a faim, qui a besoin d'aide, ça paraît. Enfin, voilà, on ne va pas le laisser comme cela. C'est toute la question aujourd'hui, de ceux qui ont des soucis pour finir la fin de mois. Tous les organismes en ce moment, que ce soit en effet
6: le Resto du Cœur
5: et Adrite, etc., ont un souci pour arriver à finir et à donner suffisamment de nourriture, parce que la société est en difficulté et les gens ont de moins en moins d'argent pour s'acheter ce qu'il faut. On parlait de ceux qui ont des problèmes de nourriture, mais il y a aussi les migrants.
4: Oui.
5: Le souci dans la Bible existe très tôt. Mmh. Il y a un texte dans le Lévitique aussi où il rappelle « Tu feras attention à l'immigré qui se trouve dans tes portes parce que tu as été
6: étranger toi-même
5: en Égypte ». Donc il y a ce souci-là aussi de l'écoute et de l'appel de l'humain.
4: Donc des notions nobles qu'on retrouve dans la Bible.
6: Mais qu'on retrouve aussi dans la société. Par rapport à votre question, Stéphane, il y a des choses qui sont en place dans notre pays que je trouve absolument extraordinaires, comme le RSA. Uh-huh. Alors, on peut penser aux gens qui abusent, qui sont fainéants, etc. Ça existe. Mais le RSA, ou le principe même de la redistribution, le principe même de la solidarité sociale, ou par exemple, prenons la sécurité sociale, qui fait que n'importe qui, même avec de petits moyens, peut se soigner. Ce sont des choses extraordinaires que la société française a mis en place, pas seulement la société française, mais qui sont en place dans notre pays, la France, et qui permettent vraiment aux pauvres de ne pas mourir la bouche ouverte par terre, quoi. Je veux dire, c'est quand même fondamental de pouvoir se soigner une carie quand vous avez mal. Vous n'avez pas les moyens, vous avez la couverture, la CMU, la maladie universelle, qui vous permet d'avoir des soins quand même. Et c'est, je pense, une très bonne réalisation basée sur ces valeurs qui sont des valeurs au cœur de la Bible.
4: Pour conclure l'émission d'aujourd'hui, le temps passe vite. Est-ce que vous pourriez nous dire comment vous vivez cet engagement, vous, en tant que chrétien, auprès des plus démunis, Pasteur Pascal Rodet ?
5: Alors, c'est vrai qu'il y a plusieurs possibilités. Pour ma part, il y a à la fois permettre aux organismes qui ont les moyens de le faire au niveau organisation, etc., de leur apporter aussi ma part
4: au niveau financier. Vous parlez d'organisations humanitaires ?
5: Voilà, ADRA, par exemple. Moi, j'apporte ma contribution au niveau de financier. Après, c'est individuel. C'est-à-dire qu'à un moment donné, quand je suis dans le métro ou quand je marche et que je vois quelqu'un qui est en difficulté, qu'est-ce que je peux faire maintenant. Et c'est vrai que c'est une sacrée question en ce moment, parce que d'habitude, on avait toujours des

0: Comment vous vivez-vous votre engagement auprès des plus démunis?
1: Comme Pascal, et puis aussi en ayant bien conscience qu'être démuni, ça peut être dans plein de plans différents. Et que des gens qui sont confortables financièrement peuvent être profondément pauvres, démunis, malheureux, et n'avoir aucune perspective, aucun sens, aucun horizon. Et donc, si la possibilité d'aider, on aide de ce point de vue-là. Et puis pour terminer, en transmettant les valeurs de l'Évangile, comme pasteur.
0: 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Pasteur Jethro Camille, pasteur Pascal Rodet, merci beaucoup d'être venu ici dans ce studio pour nous parler de la question de prochain et de la charité aussi envers nos prochains. On se retrouvera bientôt pour une prochaine émission de l'Instant Bible, lors de laquelle nous nous intéresserons aussi au message que la Bible a délivré aux puissants, aux riches. Ça change.
2: Ça change.
0: À bientôt. Au revoir.
2: Au revoir. Au revoir.

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Le célébrissime Oh Happy Day que l'on connaît, que l'on entend avec différentes versions. La version que nous venons d'écouter était interprétée par Sweet Witness sur Europe Radio. Oh Happy Day, les jours heureux. Voici Under Crush à présent. 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

Vous avez reconnu la dynamique, la pêche, le peps de cette chorale, les Chicago Mass Choir sur Op Radio avec ce magnifique titre I Heard Holdin' On. C'est Ezekiah Walker, juste avant votre flash info. Fin d'après-midi excellente pour vous sur Op Radio.

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1: Bonsoir à toutes et tous. 26 départements seront demain en vigilance rouge canicule et 58 en orange. Les fortes chaleurs se décalent dans l'intérieur et sur la façade est. Et Météo France indique que la fin de l'épisode n'est pas attendue avant jeudi, voire plus tard sur les régions méditerranéennes. 5% du massif de Fontainebleau brûlé en moins de 24 heures. Le lourd bilan de cet incendie dans la forêt, cela représente près de 1000 hectares. Et le feu n'est toujours pas fixé selon les autorités. 800 pompiers mobilisés depuis hier. Et ils sont appuyés par des moyens aériens. De nouveaux canadairs sont attendus sur place. Il y en aura 4 au total, du jamais vu dans la région parisienne. En Espagne, une Française fait partie des premières victimes identifiées après le dramatique incendie dans le sud du pays en fin de semaine dernière. Annonce des autorités aujourd'hui qui ont aussi identifié un Espagnol, un Belge, une Américaine et 2 Britanniques. 6 autres corps doivent être analysés. L'incendie a fait au moins 13 victimes et plusieurs personnes restent portées disparues. Une 30aine de dirigeants de la coalition des volontaires rassemblés autour d'Emmanuel Macron et de Volodymyr Zelensky à Paris. Le président ukrainien reçu par le chef de l'État pour ce sommet. Il doit permettre de faire le point sur les garanties de sécurité destinées à assurer une paix robuste et durable en Ukraine. L'Ukraine qui sera aussi à l'honneur du défilé militaire du 14 juillet demain sur les Champs-Élysées. Et ce sera d'ailleurs un défilé à guichet fermé. Pour la première fois, une plateforme de préinscription a été ouverte par la préfecture et près de 50 000 personnes se sont inscrites en ligne. C'est plus du double que le public rassemblé l'an dernier. La plateforme est donc fermée depuis midi et seules les personnes qui ont obtenu leur QR code pourront s'y rendre demain matin. Notez aussi qu'à Paris, le concert sur le Champ de Mars ce soir a été décalé à cause de la chaleur. Le feu d'artifice, lui, est maintenu. Il sera tiré à partir de 23h depuis la Tour Eiffel. Des feux d'artifice également dès ce soir à Toulouse ou encore à Marseille. Et voilà pour ce point sur l'actu. Bonne fin d'après-midi. À notre écoute.
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0: trois grands artistes pour commencer votre deuxième heure de votre 16-20. Kimberell a démarré avec How Well You'll Know. Tasha Cobbs-Leonard a suivi, vous l'avez reconnu, avec Here et Raslyn Jacobs. C'est le titre que vient à l'instant d'interpréter Michael English. Louis Orlano avec vous jusqu'à 20h pour cette fin d'après-midi que l'on vous souhaite rafraîchie sur Hope Radio.
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3: Amandine, c'est toi qui vas inaugurer ce moment ensemble au travers du partage de ton expérience. Alors on t'écoute, qu'est-ce que ce thème t'a inspiré ?
4: Oh là là, beaucoup de choses. Bon, avec Brie, mon mari, nous nous investissons pleinement en ce moment dans un projet magnifique que Dieu nous a confié, alors que nous étions en plein cœur d'une saison un peu difficile il y a presque 2 ans. J'ai pas le temps de vous partager mon témoignage là-dessus, peut-être une autre fois.
3: Ah, mais bah on prend note.
4: Ok, ok. Mais en gros, nous préparons actuellement un spectacle autour de notre album de composition enregistré ces derniers mois. Et première représentation et sortie de l'album prévue pour le 22 juin. Autant te dire qu'on n'a pas le temps de s'ennuyer. Voilà. En parallèle, nous avons lancé des podcasts sur la foi dans le couple. Nous animons des soirées de louanges sur YouTube 2 fois par mois.
3: Ouais ben.
4: Et on est actifs sur les réseaux sociaux. Bref, une vie bien remplie.
3: Ouais, c'est ça. Trépidante.
5: Pas grand chose.
4: Et il y a quelques semaines, on s'est posé avec Brie pour prendre un temps avec Dieu. On voulait vérifier un truc. Des fois, Dieu nous confie un projet, il nous offre une opportunité dans le travail, dans l'église, etc. Puis nous, les humains, on s'enflamme. On commence à s'ajouter des tâches, des exigences, de la pression qui n'était pas dans le deal divin. On commence à faire des sacrifices, tant dans le couple, du sommeil, du repos, et j'en passe, qui n'étaient ni attendus, ni voulus par Dieu. Alors on a pris avec Brie un temps de prière, où on a demandé à Dieu humblement si on était tombé dans le piège du devoir toujours en faire plus. Est-ce qu'il y avait des sacrifices dans nos vies, peut-être même dont on se glorifiait, wow, t'as vu tout ce qu'on fait, qui étaient en fait du superflu. Alors je vous dis tout de suite, hein, si vous voulez le faire, cette réflexion, ça pique.
3: Alors, ça pique.
4: Est-ce qu'il y a des priorités à réajuster, des motivations pas très saines, des choses à lâcher? On a pris, tu vois, j'ai envie de prouver ou ce genre de choses. De mériter. On a pris un moment chacun, seul avec Dieu, pour être à son écoute. Puis ensemble, on a pu partager ce qu'on pensait avoir reçu de Dieu à ce sujet, puis avancer à partir de ça. Alors on essaye de faire cette démarche régulièrement, veiller à remettre Dieu au centre, le laisser au contrôle de ce qu'il nous confie, sans vouloir tout prendre nous, et réajuster parfois nos choix et fonctionnements. Alors vivre une vie centrée sur l'essentiel, qui n'exclut pas du coup qu'elle soit parfois, selon les saisons de vie, bien pleine et défiante. Je pense aux parents. C'est bien plein défiant.
5: Et là, t'as pas trop le choix.
4: Et là, c'est l'essentiel, voilà. Mais c'est pas une mode, en fait, parce qu'on parle pas mal de ça. C'est un choix, c'est une proposition divine. Dieu ne nous appelle pas à une performance effrénée. On n'a rien à prouver. Alors, on fait de notre mieux pour rester à son écoute et pour vivre pleinement ce qu'il nous offre de vivre.
3: Bah merci Amandine, quelle leçon dans une vie en tout cas trépidante, effrénée. C'est vrai qu'on pourrait très vite aussi sombrer dans le burn-out ou la suractivité comme tu disais, puis un épuisement finalement. Et j'aime particulièrement ce questionnement que tu nous proposes. Voilà, quand on se lance dans un projet avec Dieu, je le retiens, histoire d'être dans le bon axe, ajusté à la bonne place et au bon rythme divin.
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Pictures Memories, c'est le titre que vient de nous interpréter Sister Rosetta. Excellent. Melvin Scrippel à présent avec Done So Much. Et juste après, ce sera l'invité gospel, la petite chronique que vous propose Ed avec pour invité Laurence Mathiasi. Merci d'être là, merci de nous rejoindre. C'est Lou sur l'anneau jusqu'à 20h. Très belle fin d'après-midi sur Europe Radio.

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7: À suivre sur Hop Radio, un worship gospel, Ron Conley, suivi de Aaron Lindsay.
0: À Saint-Julien-le-Montagnier dans le Var, le mercredi 14 juillet. À l'occasion du festival de Saint-Julien, retrouvez la chorale TGGG, emmenée par Latonus à 21h pour un concert gratuit. À Berck, dans le Pas-de-Calais, lundi 20 juillet, la formation So Gospel, emmenée par Michael, Dara, Laurence, Jean-Marc, entre autres, entame sa tournée d'été à 21h à l'église Notre-Dame des Sables de Berck. Retrouvez-les le 21 à Béthune, le 22 juillet à Cambrai, le 23 au Tréport, le 24 juillet à Guivelde, le 25 à Calais, le 27 juillet à Lamballe Armor. Ils seront le 28 juillet à Ploubers, le 29 à Saint-Père-sur-Mer et le 30 juillet à Pontivy. Le rendez-vous de l'été, c'est la première édition du Divine Gospel Festival, les 21, 22 et 23 juillet, au domaine de Chantegrier à Ventabran, proche d'Aix-en-Provence. Avec Divine Gospel Men, Sandrine Garcia et Soulshine Voices, et Emmanuel Pidjob qui sera le parrain de cette première édition. Chaque concert sera précédé du chœur Gospel Mars avec Magali Ponsada. À Traite, dans les Bouches-du-Rhône, le mardi 21 juillet, l'artiste et chef de chœur Latonius dirigera son très grand groupe de gospel, autrement appelé TGGG, pour un concert gratuit dans la cour du château des Remparts à 21h. À Paris, jeudi 23 juillet, ne manquez pas Gospel Dream en concert pour vivre un moment authentique de gospel et négro spiritual à 20h30 dans l'église de la Madeleine à Paris. Retrouvez-les le 30 juillet à 20h30 également à la cathédrale américaine, toujours à Paris. À Liège, en Belgique, les 31 juillet et 1er août, c'est le RL Gospel Festival, un événement musical et culturel unique qui célèbre la richesse et la diversité du gospel à Liège. Cette première édition rassemble des artistes locaux et internationaux pour 2 jours de partage dans une atmosphère vibrante. 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

0: N'hésitez pas à nous retrouver sur vos réseaux sociaux, Facebook, Instagram, YouTube, mais aussi opradio.live ou sur opradio.live, votre site internet. Vous pouvez nous laisser un message sur l'espace contact. Votre temps culinaire à présent avec Corinne et Oscar Miani. 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
1: Corinne Valls, bienvenue au micro de Top Cuisine.
2: Bonjour.
1: Je suis très heureux de vous retrouver ici pour évoquer à nouveau des sujets autour de la cuisine saine. Je rappelle que vous êtes spécialiste de la cuisine saine. Donc aujourd'hui, vous allez nous parler du céleri rave. Alors, c'est quelque chose de particulier, le céleri rave.
2: Oui.
1: Parce que c'est souvent même difficile de le consommer.
2: Alors, c'est le mal aimé.
1: Par contre, peut-être que vous allez trouver des moyens de nous motiver à en manger quand même.
2: Oui, je pense qu'après ça, vous aurez envie. Alors, je voulais quand même dire que le céleri rave appartient à la même espèce botanique que le céleri branche. Voilà. Et je vais parler de ses propriétés. Le céleri rave a des propriétés antioxydantes, anti-inflammatoires, antibactériennes, stimulantes et dépuratives.
1: Donc, c'est bien quand même d'en consommer.
2: Oui, tout à fait. Il contient plusieurs minéraux, en particulier le cuivre, et des vitamines, notamment la vitamine K, la vitamine B5, B6, la vitamine C.
1: On en trouve tout au long de l'année du céleri rave ?
2: On en trouve, mais c'est surtout l'hiver quand même qu'il est le meilleur. Alors tout le reste de l'année, je reparle du lactofermenté. Vous pouvez l'utiliser en lactofermenté. Il a toutes ses vertus et même plus. Mais au cours de l'hiver, on trouve le céleri rave et à l'automne aussi. Il faut prendre des boules très, très fermes, très saines. Et voilà, il faut quand même choisir un bon céleri rave.
1: Hein? Oui, et donc ça nous apporte tout ce que vous venez de nous dire.
2: Voilà, tout ce que je vous ai dit plus haut. Et le céleri rave, il s'utilise cru ou cuit.
1: Oui, et de quelle manière est-ce qu'on peut le faire cuit
2: Alors tout à l'heure, je vous ai parlé donc du lactofermenté. Vous pouvez aussi
1: faire cuire lactofermenté. C'est une sorte de cuisson, le lactofermenté.
2: C'est une conservation, mais vous pouvez le faire cuire, même votre lactofermenté, vous pouvez le faire cuire.
1: D'accord.
2: Mais on connaît le céleri râpé et remoulade. On peut utiliser le céleri rave en purée, mélangé avec un autre légume, la pomme de terre par exemple, dans les potages, en gratin, empoté avec d'autres légumes, et après une petite recette que je peux vous donner.
1: C'est vrai que c'est souvent difficile à manger le céleri rave. Hein,
2: en le mélangeant d'autres légumes, ça passe bien.
1: Oui. Et pourtant, c'est important d'en consommer.
2: Oui, tout à fait.
1: Aujourd'hui, vous avez une recette particulière à nous donner, Corinne ?
2: Mais je vais vous donner une recette, j'appelais ça les escalopes de céleri rave.
1: Oui. Hein,
2: que j'ai l'habitude de faire et qui est quand même simple à faire.
1: Hein. D'accord, on vous écoute alors.
2: Alors, comme je vous ai parlé plus haut, il faut choisir une boule de céleri rave bien ferme.
1: Oui.
2: Donc, vous prenez 2 œufs entiers, de la chapelure, 2 cuillères à soupe d'huile d'olive. Vous épluchez le céleri, vous le coupez en tranches de 3 cm d'épaisseur à peu près. Vous plongez les tranches pendant 10 minutes dans de l'eau bouillante légèrement salée. Ensuite, vous déposez délicatement vos tranches sur un torchon propre. Alors délicatement parce qu'elles peuvent se briser. Vous battez vos œufs avec un petit peu de sel et un peu de poivre. Vous trempez vos tranches à l'intérieur de votre œuf.
1: Donc les tranches sont cuites.
2: Elles sont cuites. Vous les retournez dans votre œuf battu. Ensuite dans la chapelure. Et vous les faites revenir à feu moyen pour les faire dorer un petit peu des deux côtés dans votre poêle. Alors ça se déguste avec une salade verte, une rondelle de citron.
1: Donc ça se déguste plutôt froid ?
2: Non, c'est plutôt un plat chaud.
1: D'accord.
2: Hein, c'est un plat chaud. Après, en vrai, vous le mangez avec ce que vous voulez à côté, mais c'est plutôt un plat chaud. Voilà, et je voulais quand même dire que les personnes qui sont allergiques à l'armoise et au bouleau doivent observer si le céleri ne leur donne pas de l'allergie, parce que ça fait quand même partie des aliments qui peuvent donner de l'allergie, le céleri. Donc c'est un peu à surveiller aussi. Hein.
1: D'accord. Alors. Merci pour cette recette d'escalope de céleri rave. Corinne, on se retrouve bientôt.

0: nouvelle chronique de Top Cuisine. Au revoir.
1: Au revoir.
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3: L'invité gospel, une interview sans tabou à retrouver sur votre radio ce lundi à 23h avec Laurence Mattiasi, auteure, compositrice entre autres, qui vient de sortir son premier album solo, Laissez-moi vous dire.

l'excellentissime Vashon Mitchell sur Hope Radio avec Secret Place en mode live. Le groupe a cappella à présent va nous interpréter Walking That Line et juste après ce sera votre flash info de 18h sur Hope Radio.

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1: Bonsoir à tous. Des canadairs ont écopé dans la Seine. Image inédite pour combattre les flammes de la forêt de Fontainebleau. Près d'un millier d'hectares brûlés. On débute par le dernier point du préfet. Des incendies en série qui entraînent de très nombreuses annulations de feux d'artifice. On verra avec une mairie concernée l'impact pour les artificiers. Et puis la pression monte pour les Bleus à la veille de leur demi-finale contre l'Espagne. Mais ils n'ont peur de personne. On entendra Ibrahima Konaté à la fin de cette édition. L'une des forêts les plus emblématiques de France en proie aux flammes. Plus de 800 hectares de végétation ont déjà brûlé dans la forêt de Fontainebleau en Seine-et-Marne. 800 pompiers et 4 canadairs sont bientôt mobilisés sur place, du jamais vu à 60 km à peine de Paris. Un feu difficile pour le moment à maîtriser, selon le préfet de Seine-et-Marne, Pierre Horry, cet après-midi.
2: Les conditions météo ne sont pas favorables. Les vents sont importants depuis hier, en réalité. Ils tournent. Donc ça complique la manœuvre générale des pompiers et on a des rafales à plus de 50 km/h assez régulièrement. C'est la raison pour laquelle on ne prend pas d'engagement sur le moment à partir duquel le feu pourrait être fixé. Ce matin, le ministre de l'Intérieur a fait état d'une superficie globale de 800 hectares. C'est 5% de la totalité du massif de Fontainebleau. Le massif de Fontainebleau fait un peu plus de 20 000 hectares, donc vous voyez que entre 800 et peut-être 1000 hectares, c'est considérable.
1: Et depuis Fontainebleau, ce matin, le ministre de l'Intérieur, Laurent Nunez, a déclaré que 32 000 hectares avaient brûlé en France depuis le début de la saison des incendies. On a notamment plus de 35 hectares détruits dans les Côtes d'Armor au Cap Fréhel. Des évacuations ont eu lieu cet après-midi. Et puis un incendie s'est aussi déclaré dans Lyon, à proximité des voies SNCF. Le trafic de la ligne TGV du Sud-Est est fortement perturbé, au moins jusqu'en fin de journée. Sur le front de la canicule, encore plusieurs jours de forte vigilance selon Météo France. Ce soir, 11 départements du centre-ouest vont quitter la vigilance rouge et repasser en orange. L'alerte orange qui gagnera du terrain demain sur le sud-est jusque sur la Corse. À cela s'ajoute une sécheresse inédite. 98 départements désormais concernés par une mise sous surveillance liée au manque d'eau, dont 42 départements placés en situation de crise, le niveau maximal. Et dans ce contexte, il n'y aura pas de feux d'artifice dans de très nombreuses communes cette année. Certaines préfectures interdisent tous les spectacles pyrotechniques. C'est le cas en Seine-et-Marne, mais aussi dans l'Hérault ou encore dans les Pyrénées-Orientales. Dans la Sarthe, à Beauvais, c'est la mairie qui a décidé d'annuler le feu d'artifice prévu pour ce 14 juillet. Et se pose maintenant la question d'un possible dédommagement des artificiers, selon Géraldine Chailloux, maire de la commune.
3: Ils ont l'expérience, ils voient bien qu'au regard des conditions climatiques, sécheresses, etc., ils se sont bien doutés que beaucoup de communes allaient annuler. Donc ils étaient venus déjà vers moi en me demandant de prendre une décision rapidement. C'est ce qu'on a fait donc mardi soir et je les ai informés. Alors forcément pour eux, c'est compliqué. Hein. C'est aussi des entreprises, c'est leur gagne-pain. Si on devait vraiment annuler et qu'il n'y ait pas de report du feu d'artifice, ça serait à discuter avec l'artificier et le conseil municipal de voir si on verse une participation à des dommagements. Mais de toute façon, c'est clairement, on ne paiera pas la prestation qui n'a pas été réalisée.
1: Et d'autres villes ont décidé de maintenir les feux d'artifice. C'est le cas de Paris ce soir. Il sera tiré de la Tour Eiffel avec également 1600 drones. Feux d'artifice également dans la soirée à Toulouse ou encore à Marseille. Et demain sera aussi une journée de commémoration à Nice, 10 ans jour pour jour après l'attentat du 14 juillet lors du feu d'artifice. Après une cérémonie interreligieuse cet après-midi, un hommage national est prévu ce mardi en fin de journée, présidé par Emmanuel Macron, le chef de l'État qui annonce qu'une minute de silence sera observée en hommage aux victimes de l'attentat de Nice avant France-Espagne. Et nous sommes donc à J-1 de cette demi-finale de Coupe du Monde. Un choc au sommet entre les deux nations les plus impressionnantes depuis le début du Mondial. Une rencontre qui a déjà un peu commencé dans les médias. Dès la qualification de l'Aurora face à la Belgique, le prodige espagnol Lamine Yamal n'a pas manqué d'avertir nos Bleus. S'ils doivent avoir peur de quelqu'un, c'est de nous. Une pique qui ne déstabilise pas les Français, selon le défenseur Ibrahima Konaté.
4: En toute honnêteté, on n'écoute pas ce qui se dit par rapport à tout ça. Et faut avoir peur de personne. Faut rester dans cette humilité qu'on a dès le début. Et faut pas tomber dans ce piège-là, surtout à ce moment-là de la compétition. Il peut dire ce qu'il veut. Nous, on va essayer de se préparer du mieux possible jusqu'à ce moment-là. Parce que l'équipe d'Espagne, c'est une nation qui est exceptionnelle avec beaucoup d'individualité. Mais le but, c'est pas de se focaliser que sur un joueur en particulier, parce que c'est l'équipe entière qui peut faire mal. Et à la fin du match, j'espère que le résultat sera favorable pour nous.
1: France-Espagne, le coup d'envoi demain à 21h. C'est à Dallas où les Bleus feront un dernier entraînement tout à l'heure. Et c'est la fin de cette édition. Très bonne fin de journée.
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0: Les Gospel Act sur Op Radio avec Ben Nulenmin. J'espère que votre journée a été belle, chaudement, bien évidemment. Vous avez choisi Op Radio pour passer votre soirée de ce lundi. C'est de la fraîcheur que l'on va vous proposer durant toute cette soirée que l'on vous souhaite excellente. Voici Parole Solidaire à présent sur Op Radio avec la solidarité vue de l'Europe et c'est présenté par Oscar Miani. 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
1: Bonjour à toutes et à tous et bienvenue dans notre émission Parole Solidaire, votre rendez-vous avec celles et ceux qui, sur le terrain, font vivre la solidarité de manière concrète, engagée et profondément humaine. Aujourd'hui, nous allons élargir notre regard car la solidarité ne connaît pas de frontières, elle traverse des pays, des cultures, des situations pour aller à la rencontre de ceux qui en ont le plus besoin. Pour en parler, aujourd'hui, j'ai le grand plaisir d'accueillir Jackie Moubedi. Bonjour.
2: Bonjour Oscar, bonjour tout le monde.
1: Vous œuvrez au sein d'ADRA Europe et avec vous, nous allons découvrir comment s'organise cette aide à l'échelle européenne, quels sont les défis rencontrés, mais aussi les espoirs qui naissent de ces actions menées sur le terrain. Alors vous entendez quelques sirènes parce que nous sommes dans vos bureaux à Bruxelles et il y a un peu de bruit dans la rue. Alors Jackie Moubedi, aujourd'hui vous nous aidez à prendre un peu de hauteur par rapport à cette aide humanitaire que ADRA, entre autres, dispense. La première question qu'on peut se poser, si on prend un peu de recul, c'est est-ce que l'aide humanitaire apportée localement est toujours bien adaptée à la population et à la situation ?
2: En fait, c'est vrai, Oscar, nous voulons tous aider et nous voulons tous faire du bien. Et il y a un épisode qui nous a été rapporté après un typhon aux Philippines. Les gens étaient reconnaissants, mais ils n'avaient pas de choix. Ils avaient trop d'un produit ou pas assez d'un autre. Et quelqu'un a même dit, même le chat ne voulait plus manger de sardines. Cela pose une question profonde. Est-ce que nous aidons ou est-ce que nous décidons à la place des autres ?
1: Et alors, qu'est-ce qui fait la différence sur le terrain pour que cette aide soit vraiment au plus près de la population ? Comment est-ce qu'on s'y prend ?
2: Nous allons essayer de voir comment notre aide ici va et arrive sur le terrain. Pas la manière dont elle va arriver concrètement sur le terrain, mais ce qui est derrière. Une aide, que ce soit vous, moi ou des institutions, cette aide est donnée à des ONG comme ADRA Europe, en tout cas les ADRA nationaux, pour aller servir sur le terrain. Et avec cette aide qui est donnée, un donateur, il a des attentes. Et ces attentes, parfois, ne correspondent pas toujours à ce qui est sur le terrain. Et donc, on peut avoir des bonnes intentions, mais la manière dont nous allons demander, par exemple, qu'on fasse un rapport sur ce qui a été utilisé, la manière dont nous nous attendons à recevoir telle et telle chose, ne correspond pas finalement pas à ce qui est vécu sur le terrain. Et donc, nous ajoutons une contrainte à quelque chose, à une situation que des personnes vivent et qui est déjà assez compliquée.
1: Pour une ONG, alors on est là pour se poser des questions, Jackie Moubedi. Pour une ONG humanitaire chrétienne, c'est le cas d'ADRA.
2: Tout à fait.
1: C'est quoi, au fond, la motivation ? On peut se poser la question. Est-ce que c'est apporter une aide tout simplement sans contrepartie aux personnes qui sont sur le terrain ? Ou est-ce que parfois derrière, il y a aussi la notion d'apporter la bonne parole ?
2: Alors, en tant qu'ADRA, nous aidons toute personne. C'est vraiment notre mission. Et en tant qu'ONG de foi, des personnes qui sont chrétiennes, elles ont déjà comme valeur l'aide aux autres, ou en tout cas de faire quelque chose qui va apporter une stabilité à une autre personne. Et donc, on ne va pas avec une intention de recevoir, entre guillemets, quelque chose en retour qui serait ici, par exemple, une conversion ou quelque chose comme ça. Mais c'est vraiment d'aider une personne qui se trouve dans une situation qui est difficile, quelle que soit d'ailleurs sa provenance, quel que soit son genre, quel que soit son arrière-plan académique ou son arrière-plan, on va dire, d'où qu'elle provienne, chaque personne.
1: Même sans notion de religion.
2: Évidemment, même sans notion de religion et surtout ça aussi. Et c'est vraiment quelque chose que nous soulignons et que nous mettons en avant. Nous apportons nos valeurs, qui sont des valeurs chrétiennes, quand nous faisons un projet, mais jamais elles ne sont imposées ou même visibles sur notre logo, on va dire. On n'a pas de Bible ou on n'a pas... Enfin, voilà, il y a des moments qui sont vraiment consacrés à la personne et on va dire à la personne, mais surtout ici, nous les aidons des communautés, entre autres chez ADRA. et on essaye vraiment de s'imprégner de la manière dont la personne elle vit. Et c'est ce changement évidemment que tout le monde humanitaire est en train de faire, où on va aller dans la localisation pour que les personnes puissent se prendre en charge elles-mêmes encore plus qu'avant, au lieu de venir avec un agenda. Et de toute façon, on ne pourrait pas le faire efficacement, parce que je pense qu'une personne qu'on aide d'une façon bénévole, on va dire comme ça, elle sent s'il y a quelque chose derrière ou qu'on attend quelque chose en retour. Donc, ça serait nous mettre du discrédit et enlever la confiance que des communautés pourraient avoir en nous. Et aussi, évidemment, on doit parler de notre manière de voir et de dire, ben, on ne vient pas apporter de l'aide, mais on vient cheminer avec une personne, une communauté, dans la situation dans laquelle elle est. Elle a déjà quelque chose qui est là, et ensemble, nous allons augmenter ça pour que ça soit du long terme et que ce soit quelque chose qui soit
1: pérenne.
2: Voilà, c'est ça le mot. Merci.
1: Et alors, je ne voudrais pas être désagréable, hein, Jackie m'avait dit aujourd'hui, parce que j'enseigne.
2: Ce sont les questions difficiles.
1: J'enchaîne un peu les questions difficiles. Est-ce que vous savez comment est perçue cette aide humanitaire que vous apportez auprès des populations locales ? Est-ce que parfois, vous n'avez pas le sentiment qu'il pourrait y avoir un petit relent de colonialisme ?
2: Alors, est-ce qu'il y a un relent de colonialisme ? C'est la manière dont on va apporter l'aide ou la manière dont on amène les projets sur place. L'aide, elle est perçue en général de façon positive. Mais pour que ce soit quelque chose qui donne l'autonomie, on doit vraiment faire en sorte que la communauté puisse s'approprier. Alors, les gens parfois le perçoivent que c'est quelque chose qui vient d'en haut, qui est imposé, quand il y a un projet tout fait qui arrive comme ça, et les leaders sont en train de pousser derrière, voilà, on va faire ça, on va faire ça. Et donc, pour eux, ok, c'est le monde occidental avec nos leaders qui nous amène encore quelque chose à faire. Et peut-être on va le faire, mais pas vraiment avec tout son cœur, on va le faire. Hein. Et on se demande parfois, tiens, tel projet bloque, et pourtant, tous les éléments ou tous les ingrédients qu'on aurait pensé sont en place, mais c'est pas ça le fond du problème, c'est que les gens ne se sont pas appropriés. Et donc, comme ils se sont pas appropriés, ou comme ils n'ont pas été vraiment consultés de la base, ben voilà, ils voient ça d'un œil, oui, ils sont gentils, ils viennent aider, mais bon, voilà, nous, est-ce que c'est notre vraiment besoin exact, ou précisément ce dont on a besoin, ben c'est pas ça. Et c'est pour ça que c'est important d'avoir cette valeur de compassion. C'est pas quelque chose où on vient et on impose, c'est vraiment parler avec les gens, cheminer avec eux, être dans leur quotidien pour que des solutions puissent ressortir. Et c'est vraiment des solutions où tout le monde est digne, en fait, tout le monde va gagner. Ceux qui amènent peut-être des fonds, mais vont aussi acquérir de l'expérience au contact d'un nouveau projet. Et ceux qui font le projet, ben, y a déjà des choses qui ont été mises en place. On ne pense pas qu'il n'y a rien et qu'on arrive avec tout. Ben non, il y a déjà des choses qui sont mises en place. Et eux, ça va leur permettre aussi de voir autrement. Et donc, c'est la même chose, en fait, que nous faisons avec nos amis, nos familles, notre voisinage. On écoute, on est là. On essaye vraiment d'être dans une écoute active. Et donc, ça aide à ce que la solution ou ce que nous allons faire ensemble, ben, ça nous porte et ça nous aide à aller plus loin. Et je dirais même, c'est la compassion, mais c'est une compassion courageuse, parce qu'on doit aussi être capable, à un certain moment, on parle de est-ce que c'est pas un peu de la colonisation, ben, de dire à nos donateurs, ben voilà, ce que vous nous proposez là, avec ce que vous nous avez donné comme moyen, ben on ne va pas pouvoir le faire dans ce type de situation, parce que c'est mettre des contraintes peut-être, ou alors ce n'est pas du tout adapté. Donc, on va réfléchir ensemble et on va trouver quelque chose qui est meilleur.
1: Donc, ça veut dire, Jackie m'avait dit, qu'une sensibilisation des donateurs peut être aussi nécessaire pour qu'ils donnent mieux, c'est ça ?
2: Bien sûr.
1: Alors, évidemment, on ne voudrait pas taper sur les donateurs,
2: non,
1: parce qu'ils
2: sont
1: précieux et toutes les actions que vous menez, c'est justement grâce
2: bien sûr,
1: à
2: bien
1: ces
2: sûr.
1: Donateurs.
2: Oui.
1: Mais ça veut dire que ça passe quand même parfois par une sensibilisation.
2: Oui, et la sensibilisation s'est fait vraiment, c'est de choisir de marcher avec, de cheminer et d'écouter. C'est vrai que quand on donne, c'est pas juste, ah, j'ai donné, j'ai fait ma bonne action du jour, du mois, ça dépend. Mais c'est vraiment, on a dans l'idée, j'aide une communauté ou quelques personnes de la communauté, en tout cas, à ce que leur vie soit meilleure. Et ça, c'est vraiment ce qui est important et qui devrait nous porter. Évidemment, les communautés vont aussi rendre compte sur l'argent qu'elles ont reçu ou sur les machines. Chine ou sur peu importe ce qu'on leur a apporté, la manière dont ils ont utilisé. Mais au départ, ce qui devrait nous motiver, c'est vraiment c'est que ce qui est donné, ben, ça va aider parce que ça a été quelque chose de réfléchi et c'est pas juste lancé comme ça pour aider n'importe comment. Donc merci à vous, à tous les donateurs.
1: C'est important de remercier les donateurs.
2: Oui, exactement.
1: Et enfin, pour terminer, Jackie Mouvedi, terminer cette émission aujourd'hui, Parole solidaire, est-ce que vous pouvez nous dire comment la réponse humanitaire d'ADRA est inspirée par les valeurs bibliques? Vous m'avez parlé d'un texte où Jésus multiplie les pains et les poissons. Est-ce que vous pouvez nous en parler à ce micro?
2: Oui, bien sûr. Je pense que c'est important. Nous parlons ici de communautés auxquelles on va donner du pouvoir. Et si nous voulons avoir la compassion et rendre la dignité aux gens, nous partons vraiment de ce qu'il y a. Et ici, dans cet exemple, dans cet épisode où Jésus va faire la multiplication des pains, il y a là un petit garçon, on nous dit, qui a quelques pains et quelques poissons. C'est ça que Jésus va utiliser pour multiplier et donner à manger à toutes ces personnes qui sont là. Et ça donne aussi un sentiment, voilà, de j'ai participé à ce qui est en train d'arriver de bien à la communauté. Et c'est vrai que quand il y a cet épisode-là, mais plusieurs fois, on a un Jésus qui interroge, en fait, qu'est-ce que tu veux que je fasse pour toi? Et nous, parfois, on aimerait arriver en disant, ah voilà, j'ai la solution à tes problèmes, mais non, c'est comme pour nos amis, comme pour notre famille, c'est vraiment, voilà, qu'avons-nous déjà et sur quoi nous pouvons bâtir. Et donc ça, c'est vraiment, ça va transformer les situations, mais ça va les transformer avec dignité et avec plus de joie et de reconnaissance pour chacun.
1: Merci beaucoup, Jackie Mouvedi, pour vos éclairages et puis la réflexion dans laquelle vous nous avez emmenés aujourd'hui. Alors, ce que l'on retient, c'est que derrière chaque projet, chaque intervention, il y a bien plus que l'aide matérielle.
2: Exactement.
1: Il y a une présence, une écoute, une volonté de redonner dignité et espérance aux personnes qui en ont besoin. Et peut-être que cette émission nous rappelle aussi que la solidarité commence là où nous sommes, à chacun à notre niveau, hein. Pas forcément à l'autre bout du monde, mais ça peut être à côté de chez nous avec des
2: très,
1: gestes
2: très
1: simples. Voilà, merci à vous de nous avoir suivis. On se retrouve très bientôt pour une nouvelle émission de Parole solidaire. Jackie Mouvedi, merci.
2: Merci à vous et au revoir, à la prochaine.
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0: La victoire interprétée par Jean-Marc Reynaud sur Op Radio, Jessica Dorsey. Juste avant, on nous a interprété Jules Loup. 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
1: 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Bonjour à tous, j'espère que vous allez bien. Tiens, voici une formulation qu'on utilise tellement souvent. Comment vas-tu ? Parfois, on ne sait pas trop quoi répondre à cette question qui est plus une formule de politesse qu'une véritable manière d'engager la conversation. Notre invitée du jour, de Histoire inspirante, est Élise Lazarus. Alors, pour beaucoup d'entre vous, vous connaissez Élise puisqu'elle présente une émission, Les Deux Minutes, sur notre chaîne Adventiste FFS, à laquelle, bien évidemment, vous êtes tous abonnés. Élise va aujourd'hui nous parler un peu plus de son parcours personnel, intime et particulièrement des difficultés de santé qu'elle a rencontrées. Vous êtes dans Histoire inspirante et que ce temps soit pour chacune et chacun une occasion de grandir dans la foi grâce à ces témoignages.

0: Bonjour Élise.
1: Bonjour Philippe.
0: Très content de t'avoir avec nous dans Histoire Inspirante. Alors pour la plupart de nos auditeurs, ils ont l'habitude, ils te connaissent très bien, puisque tu partages beaucoup de réflexions avec nous dans cette émission des 2 minutes.
1: C'est vrai.
0: Chaque jour. Mais aujourd'hui, voilà, c'est un autre cadre, c'est un autre temps. Un temps où tu nous parles de nous, alors tu nous parles aussi beaucoup de nous dans les dans les méditations, tu nous parles beaucoup de toi, mais là tu vas nous parler un peu de ton parcours personnel, avec un grand zoom et un grand focus peut-être sur différents aspects de ta vie. En tout cas, voilà, merci beaucoup d'être avec nous aujourd'hui pour Histoire Inspirante.
1: Bah, je suis heureuse de pouvoir être là et puis de parler de quelque chose qui a changé ma vie quand même.
0: Alors ta vie justement, c'est un parcours alors avec des hauts, avec des bas,
1: oui.
0: Avec des joies, avec des peines. Ça commence dans l'église, tu es enfant dans l'église adventiste.
1: Oui.
0: Donc tu as toujours été engagé, en tout cas tu as toujours été présente dans l'église adventiste. C'est le parcours d'une enfant qui grandit, qui devient adolescente.
1: Mm-hmm.
0: Et puis là il y a un premier choc dans ta vie.
1: Oui, il y a eu un premier choc assez, j'ai envie de dire, violent. Et c'est vraiment le cas de le dire, un choc. Parce qu'à 17 ans, j'ai eu un choc au niveau de la tête, qui n'avait pas l'air si grave que ça sur le coup. Sauf que peu de temps après, je veux me lever le matin pour aller en cours. J'ai 17 ans, je dois passer le bac, c'est l'année du bac, année importante. Et au moment où je me lève, impossible de tenir debout. Devant moi, toute la pièce tourne sur elle-même, le sol bouge, je m'effondre au sol. Pas le choix, je retourne au lit. Et là, on se dit, bon, bah, j'ai chopé quelque chose, j'ai, je sais pas, peut-être la fièvre, quelque chose, va laisser passer la journée.
0: Et là, la journée passe et rien ne passe.
1: Et rien ne passe, et la semaine passe et rien ne passe. Et les mois passent. Et là, ça devient vraiment compliqué.
0: Alors, tu fais des analyses, tu fais différents examens, bien évidemment. À ce moment-là, qu'est-ce qui est diagnostiqué de ta maladie ?
1: Rien. Ils ne savent pas. Ils ne comprennent pas. Ils testent plein de choses. Pour les vertiges, on teste les yeux. Mais j'ai un petit problème à l'œil tout le temps qui fait que, pas concluant, on ne peut pas dire si c'est ça ou pas. On teste les oreilles. On teste plein de choses. Et reste cette grande question. Qu'est-ce qu'elle a ? Et un an et demi comme ça, où il n'y a aucune amélioration, voire même ça empire, et vous n'avez pas de réponse. Pourquoi ? Mais il faut bien comprendre qu'à ce moment-là, moi, je suis à l'âge où, enfin, à 17 ans, on a envie de vivre, on a envie de voir ses copains, on a envie... On lance sa vie, on se construit. Et du jour au lendemain, je me suis retrouvée dans un lit, pas pouvoir me lever, pas pouvoir me laver moi-même, devoir demander si j'ai besoin de quoi que ce soit. Je ne pouvais pas lire un livre, je ne pouvais pas regarder un film. Je ne sais pas si on se rend compte à quel point c'est long, 24 heures, quand la seule chose qu'on peut faire, c'est être allongé et attendre, et que les médecins vous disent « on ne sait pas pourquoi tu as ça, on ne sait pas comment te soigner. Ta vie n'est pas en danger, tu peux vivre jusqu'à 90 ans comme ça. » Mais où toi, tu te dis « mais... est-ce que vraiment c'est une vie ? Non, c'est pas une vie, je ne vais pas pouvoir supporter ça. »
0: Alors justement, comment cette jeune fille, cette jeune femme de 17 ans, elle se projette face à cela, face à ce qui lui tombe dessus de on ne sait où, on ne sait pourquoi, il n'y a pas de réponse. Quel avenir, toi, tu avais avant ? Tu t'es dit, bah, je vais passer le bac. Tu te destinais à quel métier ? En tout cas, t'imaginais quoi pour toi ?
1: Moi, je voulais aller en médecine. Je voulais être psychiatre. Parce que voilà, j'ai toujours eu à cœur d'être dans l'écoute, de prendre soin, et je trouvais que c'était beau. Donc j'avais déjà des amis en fac de médecine qui me disaient comment ça se passait. Le plan, il était fait.
0: Et là, tout s'arrête.
1: Mais peut-être que dans ma vie, j'avais un petit peu tendance toujours à faire des plans, à savoir où je voulais aller. Il fallait que ça aille où je veux, comme je veux. Et puis, ça marchait bien pour moi en cours. Donc voilà, fallait que ça marche bien, et c'était ma valeur de réussir les choses. C'est ça qui me définissait. Élise, Et c'est celle qui est assez intelligente, qui réussit bien en cours, pour qui c'est facile et pour qui ça va bien marcher.
0: Alors cette jeune fille, cette jeune femme de 17 ans, qui tout d'un coup se retrouve face à un mur ou face à un lit, sur un lit, à ne plus pouvoir bouger, à ce moment-là, je ne sais pas si tu te rappelles, comment t'imagines l'avenir, comment t'imagines la suite ?
1: Pendant quelques mois, j'imagine rien. Honnêtement, je suis dans un état presque de choc et de grande colère. Et là, j'ai dit des choses à Dieu dures. J'ai dit à Dieu, un peu comme Job, c'est pas juste. J'ai été une bonne fille, j'ai bien respecté les règles, j'ai fait les choses bien, j'ai pas mérité d'avoir ça. Pardon, pourquoi ? Je vais être mal polie. Dieu, ouais. T'es dégoûtant. Dieu, t'es injuste. Dieu, je veux plus rien avoir à faire avec toi. Parce que dans ma tête, si tu faisais les choses bien, et si t'étais brillante, et si, voilà, j'allais à l'église, je faisais des louanges, je m'occupais des jeunes, j'étais là, quoi. Je méritais que Dieu me bénisse et me protège. Et là, bah, quelque part, c'est tout ce que j'avais construit qui s'enlève. Et pendant quelques mois, tout ce qui reste, c'est de la colère.
0: Alors, des mois de colère, et oui. On peut complètement comprendre, encore une fois, enfin on le rappelle, t'as 17 ans, t'es en pleine fleur de l'âge, je veux dire, il y a cette volonté de vivre, de découvrir, de se projeter dans un futur métier, c'est concret, là tout d'un coup, il n'y a plus rien de concret, tout s'arrête, un an et demi dans cette incertitude, et est-ce qu'il y a la sortie du tunnel au bout de ces un an et demi ?
1: J'ai envie de dire que la sortie du tunnel, ça a même été avant. Au bout de 6 mois à peu près, je ne peux pas te dire qu'il y a eu un moment. Ça a été un petit processus, mais jour après jour, de quelque chose comme si Dieu arrivait à parler à mon cœur petit à petit pour en arriver à une espèce de certitude que Dieu me disait mais Élise, pourquoi tu penses que je ne t'aime plus ? Pourquoi tu penses que tu ne vaux plus rien ? Ok, tu es dans ce lit. Ok, il y a plein de choses que tu faisais avant que tu ne peux plus faire. Mais est-ce que faire, c'est si important ? Tu es toujours là. Et en fait, pendant cette période-là, par exemple, les quelques heures où j'allais un peu mieux, c'était l'époque des débuts d'Internet et des forums. Et je suis allée sur des forums pour écouter des gens qui n'allaient pas très bien. Je disais, ben moi, je suis là, je n'ai rien à faire, on peut parler. Et tout d'un coup, en discutant avec d'autres personnes comme ça, je me suis dit, mais au fond, je suis toujours qui je suis. Je n'ai pas perdu de valeur. Et là, c'est comme si mon cœur non seulement guérissait de ma peine là, de la maladie, même si c'était toujours très difficile à vivre. Hein. Je ne vais pas dire que c'était youpi. Mais guérissait de quelque chose d'avant aussi. Quelque chose qui avait poussé en moi, qui l'air de rien, les racines, elles me faisaient mal. C'était cette idée que si un jour je me plantais, si un jour j'étais plus parfaite, je méritais plus l'amour, ni de mes parents, ni des autres, ni de Dieu. Et ça, c'est un poids terrible à porter. Parce qu'on est dans l'angoisse constante de se dire, on va me juger.
0: Ce que tu nous partages, c'est hyper fort. J'ai pas de mots, giga fort. J'essaie d'utiliser les multiples que je connais en maths. Ce parcours-là, après 6 mois, et puis comme tu dis, c'est un long processus. Ça se fait naturellement, ça se fait avec l'aide de quelqu'un. Est-ce qu'avec le recul maintenant, tu peux dire voilà comment ça s'est enchaîné ?
1: Eh ben, je pense que bizarrement, c'est de me fâcher avec Dieu et de parler à Dieu et de laisser toute cette rancœur sortir et toutes mes peurs sortir. C'est comme si, avant, j'étais toujours la bonne fille, qui n'avait jamais un mot plus haut que l'autre, et que là, peut-être pour la première fois, je me suis donné le droit d'être moi devant Dieu. Et donc, j'ai ouvert une espèce de barrière et tout est sorti. Mais quand tout est sorti et qu'il ne restait plus rien à sortir, peut-être que pour la première fois, Dieu a pu vraiment me glisser un truc à l'oreille. Et là, ça a été vraiment... Autant il y a d'autres moments où c'est des personnes qui m'ont amené des choses, autant là, c'était vraiment entre moi et Dieu, dans quelque chose de très doux. Alors non, très violent dans ce que moi j'ai sorti, mais très doux dans la réponse de Dieu qui n'est pas allé en force pour me secouer, mais plutôt qui a été là pour apaiser tout doucement. Et je ne peux pas te dire, il y a eu un moment, c'était vraiment au bout d'un certain temps, j'ai regardé, mais je suis plus en colère.
0: Alors c'est un long processus, la colère diminue, les réponses arrivent petit à petit, et puis t'arrives, t'avais dit tout à l'heure un an et demi, mais il y a un processus, pourquoi un an et demi? Qu'est-ce qui se passe entre ces 6 mois et un an et demi? Au bout des un an et demi, il y a quoi?
1: Là par contre, il y a un événement au bout d'un an et demi.
0: Alors on va savoir.
1: Et je dénonce, parce que je dirais même le nom de la personne. Il y a quelqu'un qui aujourd'hui est pasteur aux Antilles, qui s'appelle Daniel Cancel, qui passe me voir, parce que moi je ne pouvais plus aller à l'église, j'étais trop malade, et il passe, il s'occupait de la jeunesse, et donc il passe me dire bonjour, comment ça va? Et je lui dis, s'il te plaît, raconte-moi des choses, j'en peux plus. Et donc il me parle de sa vie d'étudiant pour être pasteur, puisque à ce moment-là il était étudiant, et de ce que vivent des collègues à lui.
0: Donc lui, il te raconte une histoire inspirante, c'est ça?
1: C'est ça, exactement. Okay. Et il me parle de femmes pasteurs. Et moi, je ne savais pas qu'il y avait des femmes pasteurs. Mais en même temps, je trouve ça fou, hyper intéressant, mais il y a la voix de la raison dans ma tête qui dit « Oui, mais toi, ça ne te concerne pas. Tu es au fond de ton lit, ça ne te concerne pas. » Mais quand même, ça travaille. Il y a quelque chose, une espèce de déclic, un espèce d'appel qui vient du fond de moi où je résiste en disant ben, « Humainement, je suis au fond de mon lit. »
0: Donc ça, c'est le déclic, un entretien avec un pasteur, avec Daniel, qu'on salue au passage, avec qui j'ai fait aussi une partie de mes études. Et là, c'est quoi l'enchaînement? Qu'est-ce qui se passe après?
1: Eh bien, l'enchaînement, c'est que d'abord, je me réveille plusieurs fois au milieu de la nuit. Il faut savoir que je dormais 16 heures par jour à ce moment-là, tellement mon corps était épuisé de ce qu'il vivait, parce que ces vertiges-là me faisaient vomir jusqu'à 15 fois par jour. Enfin, c'était vraiment, j'étais dans un état pitoyable. Je me réveille au milieu de la nuit et il y a des mots qui sortent de ma bouche. Dieu t'appelle à être pasteur. Mais j'en fais pas de cas parce que je me dis ça c'est moi qui rêve de choses, mais c'est pas à ma portée. Mais dans le même temps, tous les jours, je piochais un texte biblique au hasard dans une grande boîte. Il y en avait des textes bibliques. Et je peux encore te dire les premiers que j'ai piochés les jours suivants. Il y avait un texte dans Josué. Ne t'effraie pas, ne t'épouvante pas. L'Éternel, ton Dieu, est avec toi dans tout ce que tu entreprendras. Deuxième texte, dans Ésaïe. Ne promène pas des regards inquiets, car je suis ton Dieu. Je viens à ton secours. Je te soutiens de ma droite triomphante. Une semaine, tous les matins, je ne piochais que des textes qui directement disaient « Ose faire les choses, je vais être là avec toi. »
0: Et là, oses ?
1: Et là, eh ben, je fais un pacte avec Dieu. Je lui dis, si vraiment c'est toi qui m'appelles, si vraiment c'est ta volonté que je sois pasteur, je vais y aller. Si cette vie que je n'ai plus, ou plus comme avant en tout cas, tu me la rends, je te servirai, et je serai ta servante. Si tu ne me la rends pas, je trouverai un moyen de vivre et d'être heureuse. Si ce n'est pas ta volonté, je trouverai un moyen d'être heureuse. Mais si c'est ta volonté, je te mettrai vraiment dans ce centre de ma vie et je te servirai.
0: Donc tu signes un contrat avec Dieu.
1: Et je fais le pas de la foi.
0: Et il signe ce contrat avec toi.
1: C'est-à-dire que j'ai vraiment fait ce pas de dire, je m'inscris au cours par correspondance. Je ne suis pas en état.
0: Alors au cours par correspondance à Collonges?
1: Non, au cours par correspondance pour passer le bac, parce que j'avais été déscolarisée, je ne l'avais pas eu, et il faut le bac ou un équivalent pour faire les études de pasteur.
0: Donc tu repars en arrière.
1: Donc je repars en arrière.
0: À tes 17 ans, c'est ça. Le jour du bac, pour dire on reprend là où on s'est arrêté.
1: Mais alors il faut voir, les cours par correspondance, c'est des pavés comme ça. Moi au départ, je ne suis pas du tout en état. Mais je dis si c'est la volonté de Dieu, il trouvera une solution. Donc je m'inscris.
0: Tu prépares ce bac.

0: contre, il y a au moins 6 mois d'attente. Bon, mais je suis plus à 6 mois près. Au point où j'en suis, j'attends. Sauf qu'on raccroche. Quelques minutes après, ça ressonne. Écoutez, c'est très rare, mais on vient d'avoir une annulation. Si dans les 10 minutes, vous pouvez être là, exactement le temps qu'il nous faut pour y aller, il la prend. J'ai eu un rendez-vous le jour même. Et ce spécialiste-là, il m'examine, il fait « ben oui, c'est un problème de cervicale. Il y a eu un choc traumatique au niveau de la cervicale Atlas qui explique ses symptômes. J'ai une solution pour l'aider, sans opération. Ça va prendre un peu de temps. Vous venez me voir régulièrement pendant 1 an. Et au fur et à mesure, les symptômes vont baisser et elle sera complètement guérie. »
1: Donc là, après quasiment 2 ans de non-explication, quelque chose par un concours de circonstances, un enchaînement extrêmement rapide, tout d'un coup, des réponses qui arrivent.
0: Tu sais ce qu'on dit ?
1: Je ne sais pas.
0: Hasard, c'est le pseudonyme que Dieu prend quand il veut passer incognito. Mmh. Pour moi, il n'y a pas eu de hasard, ce n'est pas un concours de circonstances. Pour moi, et j'en suis tellement convaincue, c'était la réponse de Dieu qui disait...
1: La réponse au pacte
0: voilà,
1: que tu venais de signer avec lui.
0: Quand tu fais un pacte avec moi, je fais ma part.
1: Le bac. Ça se passe.
0: Ça se passe. Je n'ai même pas de souvenir de mon bac. Parce qu'il faut bien comprendre, oui, j'allais mieux.
1: Mais c'est un long processus,
0: mais
1: comme tu l'avais dit.
0: J'ai été 3 ans malade. 3 ans sans poser un pied par terre. 3 ans de perte musculaire. J'avais pris en tout, entre 30 et 40 kilos. Du fait de ne pas marcher, de manger comme je pouvais, vu qu'en plus j'avais des retours. Donc je ne me ressemble plus, je dors 16 heures par jour, je fatigue très très vite. J'avais des droits spéciaux pour passer le bac. Normalement, tu ne pars pas comme tu veux d'une épreuve, tu dois attendre un certain temps. Moi, je pouvais partir à n'importe quel moment. J'avais le droit à quelqu'un qui m'accompagnait pour me poser sur la chaise. Je ne sais pas comment je l'ai eu, mon bac. Je n'ai pas fait tout le programme, je ne pouvais pas. J'ai fait peut-être 70%. Mais n'empêche, je l'ai eu.
1: Donc là, une partie du contrat a été remplie par Dieu, une partie par toi aussi. Et donc l'étape d'après, c'est destination, les études de théologie.
0: Oui, à Collonges.
1: Donc tu arrives à Collonges, bon pied, bon œil.
0: Ah non, pas bon pied et pas bon œil. En fait, je suis arrivée, il y a des gens qui m'ont dit « mais attends un peu plus avant d'y aller, parce qu'il faut bien comprendre ». Quand je suis allée à Collonges, je pouvais marcher à peu près 500 mètres. Après, mes muscles tétanisaient et je m'effondrais sur moi. Je ne savais plus cuisiner, je ne savais plus faire le ménage, je ne savais plus grand-chose. Et je te dis, une semaine avant d'aller à Collonges, je dormais 16 heures par jour. Mais j'y vais toujours par ce pas de foi un peu fou de dire, mais si Dieu a béni jusque-là, je lui fais confiance qu'il va continuer à bénir pour la suite. Mais cette première année à Collonges, j'ai vu personne. J'allais en cours, je mangeais, je dormais. Je me souviens d'un soir, j'allais à la bibliothèque. Et ceux qui connaissent, toi tu connais Collonges, il y en a peut-être qui nous écoutent, qui connaissent, ils savent.
1: Collonges, c'est plat.
0: Oui, bien sûr. Ça monte tout le temps. Et pour aller à l'église, la montée de Collonges. Et donc, c'est l'hiver, il y a la neige et je monte. Et pendant la montée, mes muscles, en fait, ne veulent plus. Et je me suis effondrée sur moi-même au milieu de la neige. Et là, j'ai eu peur. Parce que je me suis dit, il fait nuit, il fait froid, j'ai pas la force de crier dans ce cas-là, je peux même pas appeler. Je dis, il faut que quelqu'un me trouve, parce que sinon, on va me retrouver morte de froid demain matin. Et il y a des étudiants qui passent, et qui m'ont vu, et qui viennent, et qui me relèvent, et qui m'emmènent jusqu'en haut. Heureusement, ça ne m'est pas arrivé trop, trop souvent, mais encore là, je sens cette main de Dieu qui me dit « Sois raisonnable, quand même, abuse pas trop, mais je suis là, et on va aller jusqu'au bout ensemble. »
1: Les études de Collonges se passent.
0: Oui.
1: Elles se passent bien,
0: oui.
1: Malgré tout cela.
0: Oui, oui.
1: Est-ce qu'à ce moment-là, tu te dis « je suis guéri » Alors, tu as évoqué qu'il y a un long processus de guérison qui t'avait été annoncé. Est-ce qu'à ce moment-là, tu te dis « ça y est, c'est fini, je suis guéri, je reprends ma vie, entre guillemets, normale, et maintenant, je peux envisager un avenir ?»
0: Je ne peux pas dire « je suis guéri », parce que je ne serai jamais complètement guéri. D'abord, j'ai gardé une faiblesse au niveau des cervicales, et tous les...

0: les essais de traitement, etc., m'ont un peu flingué la santé. J'ai gardé une petite santé. Je peux facilement tomber malade. Je fatigue facilement aussi. Mais, alors non, je ne suis pas complètement guérie. Par contre, j'envisage un avenir. C'est-à-dire que ce texte qui dit « Je te soutiens de ma droite triomphante », pour moi, ce n'est pas juste un texte comme ça. C'est une réalité. Chaque jour de ma vie, chaque matin de ma vie, j'imagine la main de Dieu dans mon dos qui me dit « Aujourd'hui, Élise, tu vas être debout parce que je te tiens. Ne t'inquiète pas, ça va aller. » Et ça, ça a tout changé. Et ça change, tu vois, pour moi, là, à l'instant où on parle, je l'imagine, cette main de Dieu dans mon dos. Parce que c'est pas facile de parler de choses qui ont été très difficiles et pleines d'émotions, de les partager, de les mettre sur Internet. Mais en même temps, Dieu m'a dit, partage parce qu'il y en a peut-être d'autres qui pensent que je les aime plus ou qui valent plus rien parce que là, c'est pas la forme en ce moment. Mais si, Dieu, il est là. Vraiment, il est là juste à côté. Et il te trouve beau, il te trouve belle, il te trouve important. Et il s'en fiche de ce que tu peux faire ou pas faire. Ce qui l'intéresse, c'est ce que tu es profondément.
1: Merci beaucoup, Élise, aussi pour cela. Je ne sais pas trop comment te dire, comment enchaîner. J'ai tellement du mal, et je pense que tous ceux qui vont écouter ce temps vont avoir du mal aussi à imaginer comment tu as pu envisager le pastorat. Parce que oui, il y a les études, entre guillemets, c'est un espace un peu confiné, un peu... pas tranquille, mais je veux dire, entre la faculté, voilà, tu vis sur le campus, mais rentrer dans le pastorat, les kilomètres, les distances, la pression, des tensions parfois, des conflits qu'il faut gérer. Tout ça, ça a une influence aussi sur le corps. Tu sors de Collonges, tu finis tes études à Collonges, tu commences le pastorat, tout d'abord en Fédération Nord, aujourd'hui tu es passé en Fédération Sud aussi, après différents parcours par... ministère auprès de l'Union aussi. Est-ce qu'aujourd'hui, tu as été empêché dans ce ministère pastoral? Est-ce que tu sens que tu as été bloqué? Ou malgré ça, tu as pu avancer comme tu voulais ou comme Dieu voulait?
0: Empêché, non. Ralenti, parfois. Je vais être honnête, bien sûr que oui. Quand tu as des moments où tu as des difficultés à bouger un petit peu le matin, etc., c'est un ralentissement. Mais en même temps, ce qui est un ralentissement sur certains points, c'est une force dans d'autres. Parce que quand je vais voir des personnes qui vont pas bien, qui sont fatiguées, et qui justement peut-être se sentent indignes ou abandonnées, ou qui me disent juste « j'ai mal », je sais ce que c'est d'avoir mal. Je sais ce que c'est d'être fatiguée et de faire quand même. Et l'air de rien... mon premier apprentissage, et je pense que j'avais besoin de ça, c'est tu n'es pas une superwoman. Tu es pasteur. Tu es un être humain. Tu as le droit d'avoir des faiblesses. Tu as le droit de ne pas être parfaite. Et ton église a le droit de savoir que tu as des faiblesses. Parce que eux ont aussi tellement de ressources. Les gens qui sont là, tu peux compter dessus. Tu peux leur faire confiance. Et ils peuvent avoir confiance en toi. Donc non, je ne me suis pas sentie empêchée de quoi que ce soit parce que j'ai été entourée aussi de gens bienveillants. Et il faut que je le dise vraiment. Il y a eu des personnes qui ont eu confiance en moi, qui m'ont acceptée telle que j'étais vraiment, avec mes faiblesses, avec mes forces aussi, et qui ont vu ce que je pouvais amener. Et ça m'a permis d'être très vraie, de ne pas vouloir avoir un rôle. Et ça, je pense que ça m'a fait du bien. Et j'espère que ça a pu faire du bien à des gens autour de moi.
1: Est-ce que la colère a disparu?
0: Ah, de temps en temps, elle fait des petits pics. Voilà, quand j'ai une journée un peu plus difficile ou quand il y a quelque chose vraiment qui me tiendrait à cœur, je me dis non, là, il faut que tu sois raisonnable. C'est en dehors de ce que tu peux. De temps en temps, je fais adieu. Bon, reviens vite quand même, parce que j'ai hâte d'être débarrassée et d'aller courir en haut des montagnes sans être essoufflée. Mais... non, c'est la colère, elle est vraiment partie. Et j'ai de la reconnaissance envers Dieu. De la reconnaissance de m'avoir accompagnée et de m'avoir montré qu'il pouvait faire tellement plus que tout ce que j'aurais imaginé. parce qu'il y a une chose dont je suis sûre. J'aurais peut-être été heureuse si j'avais été psychiatre, mais j'aurais pas été aussi heureuse qu'en étant pasteur.
1: Merci beaucoup, encore une fois, pour cette authenticité, cette fraîcheur, ce naturel dans tes propos, et tu viens de le dire aussi, cette volonté de ne pas jouer un rôle, de ne pas rentrer dans la peau de quelqu'un. Voilà, je suis touché particulièrement par ce message que tu veux transmettre peut-être à tous ceux qui nous écoutent aujourd'hui, peut-être à des jeunes qui peuvent être aussi allongés sur un lit, comme tu l'as été à un moment donné, ou des plus âgés qui sont depuis des années dans de la souffrance, dans de la difficulté physique ou émotionnelle ou psychologique. T'as un petit mot pour eux, particulièrement ?
0: Ne laissez rien, personne vous faire croire que vous n'êtes pas une merveille aux yeux de Dieu, parce que vous l'êtes. Et vraiment, j'insiste là-dessus, c'est parce que vous êtes capable de faire, c'est vraiment ce que vous êtes.
1: Je sais que tu nous as préparé un texte. Oui. Alors, il y en a eu beaucoup, mais est-ce que tu veux bien nous partager ce texte particulièrement que tu voudrais nous laisser sur ce mur des témoignages ?
0: Alors, je voudrais vous laisser un texte qui est dans Éphésiens 3, le verset 20. À celui qui peut faire, par la puissance qui agit en nous, infiniment plus que tout ce que nous demandons ou pensons.
1: Merci beaucoup Élise, et puis je te propose d'aller, non pas graver dans le marbre, mais d'aller écrire sur le mur ce message-là, pour qu'il puisse rester aussi gravé dans le cœur de chacune et chacun qui t'ont écouté.
0: Allez.

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0: Mais que c'est beau, c'est magnifique. Alvin Slaughter, avec cette belle interprétation de ce titre, Jesus is everything I need. Il est 19h sur Op Radio, voici votre Flash Info, et nous attaquerons votre quatrième et dernière heure de votre 16-20 avec Rufus Johnson et Tim Rogers and the Fellas sur Op Radio, le son gospel.
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2: Bonsoir à tous. C'est un feu d'une intensité inédite. 1000 hectares ont déjà brûlé en forêt de Fontainebleau depuis hier, ce qui représente à peu près 5% du massif forestier, selon le directeur général de la sécurité civile. Plus de 500 pompiers sont actuellement déployés, ainsi que d'importants moyens aériens, dont deux avions bombardiers d'eau, une première en Île-de-France. Par ailleurs, ce sont près de 250 départs de feu, dont une trentaine de manière simultanée, qui se sont produits à travers tout le territoire français sur la seule journée d'hier. L'épisode caniculaire en cours va progressivement perdre en intensité. Selon Météo France, plus aucun département ne sera placé en vigilance rouge canicule à compter de mercredi matin. En attendant, la chaleur persistera encore demain avec 26 départements maintenus en alerte rouge, de l'Allier à l'Indre et Loire en passant par la Sarthe et Paris. Dans l'actualité également, 9 pays européens dont la France et l'Ukraine ont annoncé ce soir la création d'une coalition afin de développer des capacités anti-balistiques en Europe à l'issue d'un sommet à Paris. L'objectif, c'est de bâtir une capacité partagée contre les missiles balistiques pour l'Europe et de soutenir les activités contributives pertinentes, selon un communiqué de l'Élysée. Le détroit d'Ormuz, de nouveau au cœur de vives tensions entre Téhéran et Washington. Donald Trump a déclaré ce soir que les États-Unis rétablissaient le blocus naval des ports iraniens. Après la reprise des hostilités, le locataire de la Maison-Blanche dit vouloir instaurer aussi une taxe de 20% sur les marchandises transportées par bateau dans ce passage maritime. Une minute de silence observée demain soir avant la demi-finale de Coupe du Monde entre la France et l'Espagne à Dallas. Un hommage aux victimes de l'attentat de Nice sur la promenade des Anglais il y a 10 ans, qui avait fait 86 morts. Et puis, c'est officiel, Lucas Digne devrait signer au Paris Saint-Germain 10 ans après avoir quitté le club. Le défenseur de l'équipe de France va paraphérer un contrat de 3 saisons dès son retour du Mondial. Bonne soirée à tous.
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0: Vous êtes sur Oprodius et Louis Orlando jusqu'à 20h en ce lundi 13 juillet. Très belle soirée d'été avec nous. Voici votre petite chronique culturelle à présent présentée par Gilles Soulac. 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
2: Sébastien Gallio est anthropologue, il participe aux 13 minutes pour présenter sa recherche, son travail et ses résultats. Bonjour à vous Sébastien.
3: Bonjour.
2: Un plaisir d'être avec vous. C'est pas simple, c'est de l'anthropologie, on va parler de ça parce que vous avez travaillé sur plusieurs projets. Alors assez lointain là, on part pour la Micronésie, ça se trouve où ça ?
3: Micronésie, globalement, c'est au nord de la Papouasie, à l'est des Philippines.
2: C'est les coins qui sont recherchés par les aventuriers. Vous, c'est une forme d'aventure, mais vous travaillez sur l'anthropologie et particulièrement sur les échanges. Pourquoi cette idée ?
3: Pourquoi cette idée ? Eh bien, parce que c'est une zone qui est peu connue de ce point de vue-là, qui est connue des ethno-historiens et des archéologues, parce qu'il y a un réseau d'échanges important qui a été décrit il y a très longtemps, qui n'existe plus tel quel, mais qui s'est transformé. Et donc, je travaille sur les questions de l'échange contemporain interinsulaire entre les îles, entre les différentes îles.
2: L'échange entre les différentes îles, mais d'un produit en particulier, vous parlez du bétel, de quoi s'agit-il ?
3: Je travaille sur le commerce et l'échange du bétel et de la noix d'arec dans cette région. Et au fil de mon travail sur cet objet de recherche en particulier, je documente aussi toutes les autres formes d'échange, les transports de chauves-souris dans des sacs à dos d'une île à l'autre.
2: Les transports de chauves-souris.
3: Oui, parce qu'ils consomment de la chauve-souris. Donc, ils échangent aussi des animaux, des pigeons, des chauves-souris, des noix.
2: Et donc, vous allez sur le terrain et comment vous observez ? Vous suivez ? Vous allez voir la logistique ? Comment ça se passe ?
3: Alors moi, j'ai une méthode assez old school, on va dire. C'est-à-dire que je vais habiter chez les gens.
2: L'anthropologue
3: qui m'héberge gentiment dans leur famille, qui parfois m'adopte, parfois je suis juste un ami, et en fait je les suis sur leur rassemblement, que ce soit entre chefs ou les échanges villageois ou même l'échange tout à fait trivial du quotidien des gens qui se rencontrent pour des choses complètement banales, quoi.
2: Et là, donc, quand vous immergez, parce que c'est une vraie immersion que vous faites, j'ai l'impression, en plus on recueille peut-être des témoignages, et vous allez présenter quoi en 13 minutes aujourd'hui à Marseille ?
3: Ce soir, en 13 minutes, je vais essayer de montrer comment une recherche dans un endroit éloigné, sur un micro-sujet qui est méconnu et qui, a priori, n'intéresse pas grand monde, comment ce type de travaux peut poser des questions plus larges et importante pour l'environnement, pour l'économie et pour la politique. Et donc j'essaye en fait, en gros, j'essaye de montrer que les petits sujets anthropologiques, les champs rares, les micro-sujets, peuvent poser des grandes questions anthropologiques.
2: Par exemple, vous auriez un exemple, parce que vous avez bien sûr, on va vous poser des questions pendant ces 13 minutes à Marseille, des sujets comme ça qui d'un coup risquent d'étonner énormément.
3: Mon sujet précédent, qui était aussi un micro-sujet exotique, c'est-à-dire le tatouage dans les îles Samoa, ça m'a permis de faire des recherches aussi sur les mécanismes de transmission, la question de la mémoire. Et donc, on peut partir de micro, d'observation de choses très locales pour aborder des phénomènes universaux, en fait. Voilà.
2: Alors, vous êtes anthropologue. On ne connaît pas toujours ces métiers, puis ça a beaucoup évolué aussi, certainement, ces dernières années, sur les recherches. Vous travaillez où exactement aujourd'hui ? Vous êtes en rapport avec un centre de recherche ?
3: Aujourd'hui, je suis chercheur au CNRS et je suis au sein d'un laboratoire qui s'appelle le Centre de Recherche et de Documentation sur l'Océanie, qui est situé dans le campus Saint-Charles à Marseille.
2: Et là, vous êtes financé pour ces travaux, et les travaux aboutiront dans combien de temps ?
3: Alors, en fait, ce qu'on fait aujourd'hui, c'est déjà un premier résultat. L'année prochaine, j'organise un workshop à Taïwan sur le bétel en Asie-Pacifique. Et j'espère, dans la foulée, des publications aussi. Enfin, l'objectif, c'est de publier, mais aussi de faire de la valorisation de la recherche, comme le 13 minutes, c'est un dispositif de valorisation, quoi.
2: Et là, vous repartez quand et combien de temps ?
3: L'année prochaine, à Taïwan, en avril, je vais profiter du financement que j'ai pour Taïwan pour faire un petit crochet par la Micronésie qui se situe qu'à quelques heures de vol.
2: Il y a un décalage chaque fois quand on part de Micronésie, quand on revient ici, à Marseille en particulier, et quand on retourne là-bas, il y a un petit décalage quand même. Vous devez changer un peu votre façon d'être.
3: Il y a surtout un décalage quand j'y vais, mais pas quand je reviens. C'est-à-dire que quand j'y vais, effectivement, il y a quelques jours d'ajustement des comportements. L'intégralité de comment vous vous conduisez dans l'espace public et dans l'espace privé doit être reprogrammée en quelque sorte, parce qu'on est sur des techniques du corps et des étiquettes, des règles de comportement et de politesse qui n'ont strictement rien à voir. Même si on est habitué, à chaque fois qu'on y retourne, on continue à faire des gaffes. C'est en y allant qu'il y a un décalage, mais le retour, il n'y a plus de décalage vraiment.
2: Merci Sébastien Galliot, on vous souhaite bonne chance pour ce 13 minutes. À bientôt.
3: Merci.
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Blessing in the Storm, c'est le titre de l'inimitable Kirk Franklin New Nation Pro sur Europe Radio. Une autre chanteuse gospel inimitable également, Liz Mycomb, suivie juste après de Baby Mason. C'est Luis Orlano jusqu'à 20h.

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0: Une très belle et douce soirée sur Europe Radio, comme la douceur de Baby Mason, Change Me Now. Voici votre agenda culturel à présent sur Europe Radio, le son gospel. Merci de nous rejoindre, on est ensemble jusqu'à 20h sur Europe Radio.
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3: Nous commençons à Marseille, au FRAC Sud, cité de l'art contemporain qui accueille jusqu'au 5 juillet l'exposition collective Toc Toc. Portée par les artistes en formation du CFPI, le certificat de formation de plasticien intervenant, cette exposition résonne comme une invitation à franchir un seuil et à entrer dans des univers singuliers. Conçue comme un espace de passage, elle explore les notions d'ouverture, de rencontre et de perturbation, entre accueil et intrusion. Sculpture, installation, formes hybrides et gestes performatifs, autant de pratiques contemporaines qui témoignent de la richesse des démarches menées et de la diversité des regards portés sur le monde. À Paris, le musée Mayol consacre une grande exposition à Gianni Versace, figure flamboyante et visionnaire de la mode internationale. Né en 1946 et disparu en 1997, Versace a marqué son époque par une esthétique audacieuse, où se rencontrent glamour, sensualité et opulence baroque. Près de 450 pièces sont réunies, créations originales, accessoires, croquis, photographies, vidéos et interviews. Dans une scénographie pop, le parcours révèle une mode nourrie d'histoire et de culture populaire, du modernisme italien aux références à l'Antiquité, du barocco aux influences du pop art. L'exposition rappelle aussi le rôle déterminant des supermodèles dans l'émergence d'une nouvelle ère de la mode. Direction Nice au musée Masséna pour l'exposition « Nice, ma ville, mes jardins ». Une invitation à redécouvrir l'histoire d'une ville qui s'est construite avec et par le végétal. Des restanques nourricières aux parcs contemporains, des jardins monastiques aux villas de villégiature, des potagers partagés aux paysages remarquables. À travers œuvres, archives, cartes et récits, le musée propose une promenade sensible et historique au cœur d'un patrimoine vivant, reflet des pratiques et des imaginaires niçois, mais aussi des engagements écologiques d'une ville profondément attachée à ses jardins. Nous continuons en Suisse, à Genève, au Jardin botanique, pour une exposition consacrée à un herbier exceptionnel de Jean-Jacques Rousseau. Acquis aux enchères à Paris en juin 2024, cet herbier réalisé dans les années 1770 pour l'imprimeur Charles-Joseph Pankouk est l'un des rares que Rousseau ait confectionné pour populariser l'étude du monde végétal. Des plantes originales, leurs catalogues et des ouvrages botaniques sont présentés dans les vitrines de la bibliothèque, offrant un aperçu rare de la passion végétale du philosophe. Jamais la nature ne nous trompe. Une devise rousseauiste plus que jamais d'actualité. Et enfin, à Lausanne, le MUDAC propose une plongée étonnante dans la collection de Pierre Rosenberg à travers plus de 300 animaux en verre. L'exposition « Et nous ?» alors, interroge le rapport complexe et ambivalent de l'humain au vivant. Diversité des formes, des expressions, des attitudes, ces œuvres révèlent à la fois une fascination pour la faune et une volonté de l'apprivoiser, voire de la domestiquer. Un film réalisé spécialement pour l'occasion dévoile le palazzo vénitien du collectionneur, où ces animaux de verre habitent chaque recoin de l'architecture, imprégnant l'atmosphère d'une présence à la fois douce et mystérieuse.
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les orgues qui s'élèvent sur ce magnifique gospel de Kurt Cara avec Dedication to Albertina Walker, c'est le titre. Karen Clark Church va nous interpréter I Won't Complain et juste après ça sera James Fortune.

Excellentissime interprétation de James Fortune sur Op Radio avec With You. Liz Wright, tout de suite sur Op Radio avec Let Them Talk, la voix très particulière et très reconnaissable de Liz Wright sur Op Radio. Et juste après, ce sera Samuel Cunin pour son post-it Op Radio, le son gospel.

0: toujours ces films américains qui me viennent en tête. Un innocent qui est devant un tribunal. On pense que ça va passer facilement parce que tout le monde sait qu'il est innocent. Mais tout d'un coup, il y a un ami proche qui va là-devant donner son témoignage et qui, après avoir donné son faux témoignage, fait qu'en fait, cet homme innocent devient incriminé. Pourquoi quelqu'un mentirait comme ça contre son propre ami? Alors, souvent dans les films, on les comprend vite parce qu'il y a quelqu'un qui l'a proposé quelque chose, il a quelque chose à gagner avec ce faux témoignage. Et je pense qu'à la base du mensonge, il y a toujours cette idée fausse qu'on va gagner quelque chose avec le mensonge qu'on va donner. Même si on sait tous, parce qu'on a tous déjà menti une fois dans la vie, que c'est beaucoup plus compliqué de maintenir un mensonge que de dire simplement la vérité. Et c'est vrai que ce qu'on pourra gagner aussi avec un mensonge, c'est très relatif. Il y a ce fameux roman de Dostoïevski, Crime et Châtiment, où le personnage principal découvre tout au long du livre qu'en fait, il vaut mieux être enfermé et en paix qu'être en liberté, mais complètement consumé par la culpabilité. Alors, le fait de vivre par le mensonge fait que quand on se regarde dans le miroir, même pas tellement la personne qui est en face. Il y a une culpabilité qui s'installe et qui devient difficile à vivre. Mais il y a aussi une autre chose, c'est que le mensonge, le faux témoignage, il tue la confiance. Et sans confiance, les amis, c'est très difficile à maintenir des relations. Et les relations sont primordiales pour nous. Parce qu'il y a une étude d'Harvard, dans des études plus longues qui a été faite avec des personnes pour découvrir quel serait le facteur plus important pour le bonheur. Et en fait, on a découvert que c'est effectivement les relations qui nous rend heureux. Les relations, bien sûr, avec notre prochain, mais aussi avec notre Dieu. Et avec le mensonge, d'un côté à l'autre, tôt ou tard, nos relations vont s'effondrer. Alors, c'est vrai, il y a des raccourcis qui peuvent nous amener à faire des distances beaucoup plus longues. Et le mensonge est une de ces choses. Qu'est-ce que tu veux pour ta vie? Qu'est-ce que tu veux vraiment pour ta vie? Est-ce que tu veux la facilité de quelque chose, mais qui peut te consommer toute ta vie? Ou alors que peut-être quelque chose de plus dur, mais qui te donnera une paix pour toujours? Alors c'est la réflexion sur le 9e commandement.
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Un duo inspiré et un duo inspirant, Ben Faleras avec Judith Flessel Toto pour ce magnifique gospel du monde Save Ouf Mondié. Voici tout de suite Norman Hedges et son titre Season of Miracles.

I Fly Away, très bon groupe a cappella qui se prénomme Texas. On se retrouve demain à partir de 16h, demain mardi 14 juillet. D'ici là, je vous souhaite de passer une très belle soirée sur Hope Radio avec nous. À demain, ciao ciao.

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1: Marie-Pierre Lamy, bienvenue au micro d'un heure de famille.
2: Merci.
1: Je rappelle que vous avez une formation de psychothérapeute et que vous êtes aumônier de prison. En ce moment, nous abordons ensemble un sujet autour des tempéraments, une sorte de mini-série sur les tempéraments. Vous nous avez donc expliqué qu'il y avait 4 tempéraments, les sanguins, les colériques, les flegmatiques et les mélancoliques. Donc nous avons déjà abordé la question du sanguin, du colérique. Et aujourd'hui, vous nous proposez de nous arrêter donc sur le flegmatique, c'est bien ça ?
2: Oui, effectivement.
1: Et alors, qu'est-ce qu'il a de spécial, notre flegmatique, Marie-Pierre ?
2: Alors, notre flegmatique, c'est celui qui est compréhensif. C'est le plus compréhensif de tous.
1: D'accord.
2: Elle est extraordinaire. C'est un artisan de la paix.
1: Donc, beaucoup d'empathie, c'est ça ?
2: Ah oui, beaucoup d'empathie. C'est une personne qui sait écouter.
1: D'accord.
2: Oui, qui sait bien écouter. Hein. C'est aussi une personne facile à vivre, parce qu'elle recherche la paix. Certains diront que c'est une bonne patte. Voilà, ce sont des gens qui peuvent vivre entourés, mais seuls aussi. Voilà, ce ne sont pas des gens compliqués.
1: Ils s'adaptent à la situation, en gros.
2: Oui, ils ne sont pas exigeants non plus.
1: D'accord.
2: Voilà, ils sont bien là où ils sont. Ce sont des gens qui ne paraissent jamais pressés. Ils sont cool. Voilà, ils sont cool, on dira aussi. Bonne patte, cool. Ce sont des gens qui sont patients et doux. Justement, comme ils ne cherchent pas les conflits, ils sont plutôt dans la paix. Eh ben, ils ont une certaine patience qui est admirative pour beaucoup. Hein. Ce sont des diplomates, bien sûr. Hein. La priorité est de maintenir leur relation. Voilà. Ce sont des gens très plaisants, joyeux aussi, jovial. Ce sont des gens qui ont du sang-froid. Justement, ils sont assez,
1: linéaires.
2: Oui, linéaires. Il n'y a pas d'excès ni en haut ni en bas. Ah, par contre, ils ont besoin de temps pour prendre les décisions. Alors, nous avons vu que le colérique et le sanguin étaient des gens rapides.
1: Oui.
2: Et le flegmatique, c'est quelqu'un de lent.
1: Il a besoin de réfléchir.
2: Eh oui, il ne prend pas une décision comme ça.
1: À la légère.
2: Tout à fait.
1: D'accord.
2: Voilà. Donc, il lui faut du temps. C'est quelqu'un qui supporte bien le désordre.
1: Mmh.
2: Justement, comme rien ne le surprend, il s'adapte à tout. Donc, si c'est rangé, c'est bien. Si c'est dans les ordres, c'est bien aussi.
1: Il n'y a pas de problème.
2: Il n'y a pas de problème. Voilà, c'est quelqu'un qui est assez conservateur, qui aime la routine. Hein. Voilà, d'accord. Si ça continue comme ça, c'est pas un problème.
1: Uh-huh.
2: Voilà, bon, c'est pas lui qui va déplacer des montagnes.
1: Au travail, comment ça se passe ?
2: Ben, c'est celui que vous voulez avoir dans le travail, hein, parce que c'est quelqu'un qui facilite les relations au travail, qui est doux, qui fait pas de vagues. Attention, il a du caractère, hein,
1: uh-huh.
2: mais il est là.
1: Vous pouvez compter sur lui.
2: Oui, il est discret,
1: ouais.
2: Voilà.
1: Uh-huh.
2: Voilà, c'est quelqu'un que vous emmenez avec vous pour discuter avec quelqu'un d'autre pour régler les problèmes.
1: D'accord.
2: C'est un tiers qui vous aide à régler les problèmes.
1: Et dans le couple, ça se passe comment en général avec le flegmatique ?
2: Ben, le flegmatique, il est paisible, mais comme il est lent et comme il est conservateur, vous imaginez s'il est avec un sanguin. Le sanguin qui veut toujours tout bouger, qui est toujours à droite et à gauche, mais c'est quelqu'un de paisible. Et je vous dis, on a envie quand même dans le couple, ah, c'est une bonne patte celui-ci ou celle-là, c'est une bonne patte, voyez, donc...
1: Mais attention aux associations, ça se passe pas toujours bien en fonction des associations, c'est ça ?
2: Oui, tout à fait, ouais.
1: D'accord.
2: Parce qu'on a envie de les bouger parfois.
1: C'est pour ça que c'est important de connaître ses tempéraments pour mieux se comprendre.
2: Oui, alors n'oublions pas que le flegmatique, il n'est pas que flegmatique pur.
1: Oui, bien sûr.
2: C'est une association.
1: Ouais.
2: Donc après, il peut avoir du sanguin, il peut avoir du colérique, voilà, donc n'oublions pas. Mais le pur, il est comme ça.
1: Et alors Marie-Pierre Lamy, devant notre haie, comment il se comporte, le flegmatique ?
2: Alors bien sûr, notre flegmatique, il va arriver avec son matériel.
1: Oui, alors je rappelle pour les auditeurs qui n'auraient pas entendu les chroniques précédentes que vous choisissez une illustration qui est toujours la même, celle de tailler une haie. Et en fonction de chaque tempérament, bien sûr, les circonstances changent et la haie n'est pas taillée de la même manière.
2: Oui, en tout cas, elle ne prend pas le même temps, on va dire ça comme ça. Et alors, notre flegmatique arrive, et comme diraient certains, et en particulier les Suisses, il n'y a pas le feu au lac. Donc, il arrive là, il commence, bien sûr, mais c'est quelqu'un qui peut s'asseoir, qui peut réfléchir, qui peut, s'il fume, eh ben, il prend le temps de sa cigarette.
1: Mmh.
2: Enfin, s'il a besoin d'aller boire, il va se déplacer, il va aller boire. Donc, il est compétent, il est ordonné, mais la tâche n'est pas ce qui prime pour lui. Voilà, donc il va prendre le temps et il a besoin d'un peu de pression. Donc, si quelqu'un lui dit « Hé, dépêche-toi, il faut finir la haie », peut-être qu'il ira un peu plus vite. Voilà. D'accord. Mais elle sera finie, ne vous inquiétez pas.
1: Marie-Pierre, pour le mot de la fin.
2: Oui, alors, l'amour n'est pas absence de conflit, mais comment, dans nos conflits avec un flegmatique, je peux lui dire que c'est important et que je l'aime.
1: Merci, on se retrouve bientôt pour aborder le dernier de ces tempéraments qui sera le mélancolique. Merci, au revoir.
2: Au revoir.
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1: 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Et ma mère nous faisait chanter avec ma sœur, et des fois, elle nous faisait chanter un chant spécial. Et là, il y avait un frère qui venait pas de la communauté haïtienne, et qui connaissait un petit peu les louanges un peu traditionnelles, enfin, contemporaines. Et il nous a entendu chanter, il a dit qu'il voudrait bien nous prendre sous son aile pour nous aider à faire évoluer, on va dire, la louange dans l'église. Et c'est comme ça qu'on a commencé à répéter tous les samedis avec lui. Il nous a montré comment on pouvait aussi chanter et louer avec liberté, sans forcément s'en tenir à un couplet, un refrain, etc. Et c'est comme ça qu'on a commencé, j'ai commencé à servir dans la louange.
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0: 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Il est 21h. 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
2: Dieu m'a dicté un message que je n'avais jamais travaillé, la délivrance du démoniaque du pays des Gadaréniens. Et toute heureuse, à ce moment-là, j'écrivais mes messages entièrement pour bien les posséder. Et j'annonce à ma lieutenante, ça y est, j'ai mon message pour demain, c'est la délivrance du démoniaque. Et elle me répond très sérieuse, peut-être que le démoniaque de Sainte-Gène va venir. Puis, je me suis couchée en paix. J'avais mon message de A à Z.
3: Notre invité ne fait pas dans la rencontre banale, vous l'avez entendu. On a bien parlé d'un démoniaque. Bonjour et bienvenue dans C'est vous l'histoire. Aujourd'hui, nous accueillons Françoise Münch. Elle a tout juste 21 ans, fraîchement sortie de l'école militaire de Toulouse, quand au début des années 50, elle rejoint son premier poste à l'armée du salut, à Bab El Oued, à Alger. Un poste d'évangélisation parmi les Européens. Elle y restera 5 ans. Françoise Münch raconte au micro de notre journaliste François Sergi comment elle est devenue chrétienne et en quelles circonstances elle s'est engagée dans l'armée du salut.
4: Françoise Münch, bonjour.
2: Bonjour, bienvenue chez nous.
4: Merci, à Montauban.
2: Oui, à Montauban, c'est ça chez nous. Nous avons fait connaissance hier soir avec bonheur.
4: Alors, vous avez une longue vie de chrétienne et d'engagement.
2: Oui.
4: Vous étiez dans l'armée du salut.
2: Officière de l'armée du salut.
4: Officière de l'armée du salut.
2: À l'âge de 20 ans.
4: Pourquoi ce choix ?
2: J'ai reçu une vocation.
4: Oui.
2: Je n'ai pas choisi parce que je n'aurais pas choisi un ministère aussi magnifique. Mais c'est un appel de Dieu très, très, très fort qui m'a en quelque sorte convaincue que c'était ma voie. Je n'avais pas le choix, bien que j'ai dû accepter, ce qui a demandé quand même quelques mois.
4: Ça a demandé des renoncements ?
2: Renoncement à moi-même plutôt. Oui,
4: oui,
2: à moi-même. C'était surtout la crainte de servir le Dieu trois fois saint. J'avais conscience que c'était un appel très valeureux, très digne. Et je me sentais indigne d'un tel appel. C'était surtout ça, peut-être, le prix à payer, disons, oui.
4: Quand on s'engage au service de Dieu dans l'armée du salut, comment ça se passe ? Il y a des règles à respecter. Il y a le mot armée dans l'armée du salut, donc c'est
2: oui,
4: un peu militaire.
2: L'aspect, déjà, avec un uniforme, oui, un drapeau, des termes militaires, une discipline de vie.
4: Vous n'avez pas souffert de la discipline ?
2: Pas du tout. Je me suis sentie très libre dans cette armée, très structurée,
4: oui,
2: et qui d'autre part a une force par cela. C'est une armée internationale, donc c'est un grand corps de l'Église.
4: Oui. Très libre,
2: oui,
4: bien qu'apprenant l'obéissance aussi.
2: Oui, mais l'obéissance à Dieu d'abord,
4: oui,
2: et après, pour moi, ce fut facile.
4: Voilà.
2: Ce fut bon, beau même de porter l'uniforme, parce que ça a été un témoignage public. J'étais très réservée, j'avais la pudeur protestante.
4: Oui.
2: Parler publiquement, aller sur la place publique, prier en public, ce fut assez difficile pour moi au départ. Mais quelle libération! Heureusement que Dieu m'a appelée dans l'armée du salut. Là, j'ai été jetée dans le service d'évangélisation et le service de Dieu. J'ai eu mon chemin de Damas, j'avais 18 ans, j'arrive à Paris, on m'avait réservé une chambre au Palais de la Femme, un grand hôtel de l'armée du salut, recevant 650 jeunes filles, jeunes femmes, des jeunes étudiantes ou travailleuses. Là, ce n'est pas un service social, c'est un foyer de protection, disons, voilà. Alors, je me suis trouvée très bien, bien que, avant d'arriver, je ne connaissais pas du tout l'armée du salut. Pour moi, je n'avais que cette équation, armée du salut égale clochard. Je suis arrivée avec appréhension. Tout a changé. J'allais au culte régulièrement, étant protestante. De tout temps, je savais que j'étais perdue. Je me sentais perdue devant Dieu et pour Dieu. Je me révoltais même en disant « je n'ai pas demandé à être comme ça ». Parce que pour moi, le péché, ce n'était pas des actes répréhensibles, le vol, le mensonge, oui. Vous voyez. C'était un état dans lequel je me sentais indigne de Dieu et séparée de lui. Je me rappelle oui. ces réactions. Ce n'est pas de ma faute, je n'ai pas demandé.
4: Et pourtant, vous étiez dans une famille chrétienne,
2: oui,
4: protestante,
2: oui,
4: en fait.
2: Une grand-mère merveilleuse, oui. Mais je n'ai jamais entendu parler de conversion. Je ne savais pas que je pouvais donner ma vie au Seigneur.
4: Et donc, c'est au Palais de la Femme que
2: au
4: vous
2: Palais
4: avez
2: de la Femme.
4: Assisté
2: je
4: à une réunion.
2: Je suis assistée à une réunion de jeunes. Mais je ne comprenais rien à la parole biblique. Il y avait un voile, comme dit l'apôtre, hein, un voile dans mon esprit. Mais quand le capitaine a prié, là j'ai été foudroyée, j'ai sangloté, parce que j'ai réalisé qu'il parlait à Dieu, qu'il connaissait lui, et j'ai compris que Dieu était là. J'étais bouleversée. Je suis partie dans ma petite chambre là-haut, et là, dans ma chambre, en larmes, j'étais jetée à genoux par l'Esprit de Dieu. Je ne m'étais jamais mise à genoux. Je n'avais pas pensé, je ne savais pas. Et là, je lui ai crié, « Oh Dieu, prends ma vie tout entière. Je ne peux plus vivre sans toi. » Ces paroles sont gravées, vous voyez, c'est un cri. Et là, le Saint-Esprit est tombé sur moi, je peux dire, m'a rempli. C'est plus tard qu'un dimanche matin, Dieu m'a révélé Jésus à Gethsémané, la croix du calvaire. Et j'ai eu la révélation de Jésus, alors là, mon sauveur, qui a donné sa vie pour moi, qui a payé ce que je vivais déjà, en quelque sorte. Mmh. Et je dois dire que j'ai commencé à lire la Bible, alors. Et là, elle s'est ouverte, elle me parlait, Dieu me parlait, parce que c'est la parole de Dieu. Je la dévorais, dans le métro, j'avais un long voyage à faire, et je lisais la parole de Dieu, et j'ai commencé à fréquenter l'armée du salut.
3: Un mois plus tard, Françoise Münch assiste au Palais de la Femme à une réunion avec Charles Péan, ce salutiste genevois qui a consacré 25 ans de sa vie au Bagnard de Cayenne. C'est là qu'elle va vivre, à son plus grand étonnement, un moment décisif, un tournant.
2: Et le lendemain matin, j'étais encore à moitié endormie, très fort, j'ai entendu ces paroles dans mon cœur, je ne sais pas comment, mais ces paroles-là... Tu seras officière. Tout mon être a approuvé. J'ai dit oui, en moi-même, tout mon être. Quand j'étais réveillée, ce fut plus délicat, plus difficile. Et j'ai mis quelque temps avant de dire oui, la reddition sans condition, parce que je me sentais tellement faible, tellement timide, tellement pauvre pour un ministère que je voyais si valeureux, si sain, disons. Ouais.

0: Dieu qui libère était chanté par Sphère à l'instant. Vous êtes toujours à l'écoute de C'est vous l'histoire et avec notre invitée Françoise Munch, nous découvrons maintenant la fameuse histoire du démoniaque. Une rencontre hors norme dans la banlieue d'Alger. La jeune officière est inspirée pour écrire un message autour du texte de l'évangile qui parle précisément d'un démoniaque.
1: Lorsque nous avons quitté le trolley du cimetière, est sorti un homme qui a traversé le boulevard à la course au risque de se faire écraser, qui est arrivé, qui s'est jeté à nos genoux et qui nous a baisé les mains en disant « je vous aime », ainsi de suite. Et il avait le visage complètement déformé et des yeux de rat furieux. Impressionnant. Nous avons pris position dans le Seigneur Jésus parce qu'on a senti à qui on avait affaire. Nous lui avons parlé, nous nous sommes séparés le lendemain. C'était le moment des chants de louanges, des témoignages. La porte s'ouvre, le démoniaque entre. J'étais tellement saisie lorsque l'heure du message est arrivée, je me suis levée pour lire l'évangile. Et là, j'ai été étouffée à la gorge et je ne pouvais plus parler, plus lire, plus respirer. Je me suis mise à genoux et le Seigneur m'a libérée. Alors j'ai donné ce message tout simple. Et ce monsieur se levait de temps en temps. C'est vrai ce qu'elle dit, madame. C'est vrai ce que vous dites. Moi, je suis comme ça. Et lorsque nous avons prié et puis commencé à chanter un beau chant d'appel, je crois que c'était « Dieu te cherche, veux-tu venir ?» Tout de suite, ce monsieur s'est levé et est venu s'agenouiller au banc des pénitents. Dieu, pour la première fois de ma vie, a poussé ma main pour que j'impose les mains à ce monsieur. Et j'ai simplement demandé la délivrance pour ce monsieur. Et il tombe en arrière. J'ai cru qu'il était mort. J'en suis tout émue encore. Et puis, quelques secondes d'émotion forte, et puis j'ai réalisé qu'il n'était pas mort, mais l'esprit mauvais l'avait quitté, le démon l'avait quitté, et il fallait que l'esprit de Dieu le remplisse. Nous avons simplement dit, Seigneur, maintenant, remplis-le de l'Esprit Saint, ton esprit à toi. Et ce monsieur s'est relevé. Oh, il avait le visage normal. Il était tout ému et il a parlé. C'est magnifique, le Seigneur est en moi, Jésus est en moi. Je ne comprends pas ce qui se passe, mais je suis bien, je suis bien. Et ce monsieur était délivré, physiquement ça se voyait. Et le mardi, nous avions une réunion. Il était là devant la salle, il nous attendait bien. Comme dit l'Évangile, dans son bon sens, ce n'était plus le même homme qui ne faisait plus peur.
0: Merci à notre invitée Françoise Munch pour son témoignage. Vous savez que vous pouvez librement réagir sur notre site parole.fm. Nous sommes également présents sur les réseaux sociaux où toute l'équipe de Radio Réveil qui signe cette émission se réjouit d'interagir avec vous. On se retrouve tout prochainement pour un prochain C'est vous l'histoire. Bye bye!
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0: 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Aujourd'hui,
1: Les langages d'amour de Dieu, guide pratique, un livre de Gary Chapman. Vous connaissez peut-être les langages d'amour qui sont censés nous permettre de mieux aimer l'autre, notre conjoint ou conjointe, nos enfants, nos amis, et de nous sentir aimés par eux. Pour Dieu, que nous ne voyons pas, c'est peut-être plus compliqué, mais il est aussi possible de ressentir l'amour de Dieu de manière plus personnelle. Ce guide se veut donc comme une possibilité de mettre en pratique des stratégies concrètes pour approfondir notre relation avec Dieu et les autres. Plusieurs exercices avec des questions interactives, des quiz, des tableaux sont destinés à nous aider à mieux ressentir l'amour, à l'exprimer et à identifier les domaines à développer. Et bien entendu, ce livre peut être utilisé seul, en couple ou en petit groupe. En identifiant les différents langages que Dieu utilise pour communiquer son amour, cela permet d'apprendre à répondre de la même manière à Dieu et à ceux qui nous entourent. La relation avec Dieu n'en sera

0: 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Il est 22h. 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
1: Au cours de mes voyages en Europe, je suis souvent passé à proximité de sites rappelant l'épopée napoléonienne. Mes amis tchèques m'ont fait visiter le célèbre champ de bataille d'Austerlitz. Après cette victoire légendaire, Napoléon écrivait « Dans 3 ans, je dominerai le monde ». 10 ans plus tard, ce fut Waterloo. À ses disciples, qui voyaient en lui un nouveau roi comme David, qui redonnerait splendeur et indépendance à Israël, Jésus tient des propos très subversifs. Il démystifie le pouvoir comme objectif et le remplace par le service. Il dit, vous savez que ceux qu'on regarde comme les chefs des nations les tyrannisent et que les grands les dominent. Il n'en est pas de même au milieu de vous. Appeler les dirigeants des tyrans, alors qu'ils l'étaient effectivement, c'est très courageux. Voilà qui situe définitivement le christianisme à l'opposé des idéologies qui glorifient la puissance et la domination comme finalité. Mais quiconque veut être grand parmi vous, dit Jésus, qu'il soit votre serviteur. Et quiconque veut être le premier parmi vous, qu'il soit l'esclave de tous. Car le Fils de l'homme est venu non pas pour être servi, mais pour servir et donner sa vie pour libérer un grand nombre de gens. Votre prochaine chronique aura pour titre « Ah, le prestige !»
0: Cette chronique de John Grass est extraite de son livre « Réussir en 2 minutes chrono » aux éditions Vie et Santé.
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2: Bienvenue à chacun pour cette nouvelle édition de l'Instant Bible, une émission qui s'adresse à tous ceux qui veulent en savoir plus sur ce livre sacré. Et pour ce faire, eh bien, comme à notre habitude, je suis en compagnie de deux invités que sont les pasteurs Pascal Rodet, bonjour.
3: Bonjour Stéphane,
2: et
3: bonjour
2: à tous. Et Jétro Camille, bonjour.
4: Bonjour Stéphane, bonjour tout le monde.
2: Alors j'espère que vous allez bien et que vous êtes prêts pour cette nouvelle émission qui démarre. La Bible renferme des mystères mais aussi des enseignements et vous nous proposez de nous arrêter, comme c'est le cas depuis quelques semaines, sur l'évangile de Luc qui nous donne de nombreuses illustrations sur la manière dont Dieu aide ceux qui sont dans le besoin en se servant notamment d'autres personnes pour nous aider ou bien il se sert de nous pour aider d'autres personnes. Alors Pascal Rodet, je me tourne vers vous. Est-ce que la Bible s'intéresse d'une manière générale à la question des plus démunis ou est-ce que c'est l'évangile de Luc en particulier qui s'y intéresse ?
3: La Bible a toujours eu un intérêt général et important des personnes qui sont en difficulté, que ce soit par rapport à ceux qui sont dans les difficultés de pauvreté, problèmes alimentaires, etc., comme aussi ceux qui sont dans une difficulté sociale, une difficulté psychologique. C'est un souci constant pour Dieu. C'est la rupture de cette création qu'il a faite. Et donc forcément, là où il y a rupture, il faut remettre un peu l'équilibre.
2: Et alors globalement, dans la tradition biblique, comment est perçue la pauvreté ?
3: Alors ça n'a pas toujours été en effet très équilibré du coup, si on reprend un peu l'expression de tout à l'heure. Aux yeux des hommes, il y a eu pas mal de courants qui ont montré que tu es pauvre, ah c'est que tu as fait quelque chose de mal aux yeux de Dieu. Tu es quelqu'un qui n'est pas recommandable, tu travailles pas assez. Enfin il y a eu toutes sortes de reproches qui ont été faits à ces personnes-là en lien avec la spiritualité avec Dieu. Ce qui n'est pas une réalité dans les faits avec Dieu, mais voilà, c'est hélas la difficulté avec l'humain.
2: Est-ce qu'on pourrait considérer que la pauvreté pourrait être un signe de mauvaise santé religieuse ?
3: C'est ce que certains ont voulu nous faire croire, en effet.
2: Certains, quand vous dites certains ?
3: Ah ben, certains courants religieux, certaines personnes croyantes, certains chrétiens, certains personnes qui ont utilisé cette notion-là pour avoir un peu une puissance sur d'autres personnes. Donc oui, il y a eu des courants dans ce domaine-là. La pauvreté égale le problème spirituel, ce qui n'est pas du tout le cas dans la Bible.
2: Est-ce qu'il y a des passages dans la Bible qui vous viennent comme ça sur la question des gens les plus vulnérables à qui on doit apporter une attention particulière ?
4: Oui, j'ai un passage dans le Lévitique qui est très joli, très simple. Dans Lévitique 19, verset 9, « Quand vous ferez la récolte, vous ne couperez pas les épis qui sont au bord de vos champs. Vous ne reviendrez pas ramasser les épis qui restent. Vous ne reviendrez pas non plus dans vos vignes pour ramasser les grappes de raisins qui restent ou les raisins tombés par terre. Vous les laisserez aux pauvres et aux étrangers installés dans le pays. Le Seigneur, votre Dieu, c'est moi. » Et donc il y a beaucoup de passages où on pense aux pauvres, on leur laisse à manger, quand quelqu'un vous doit de l'argent et n'arrive pas à vous rembourser. Éventuellement, vous saisissez en deux biens, mais vous lui laissez le minimum vital pour qu'il puisse s'en sortir. Vous n'abusez pas de la veuve et de l'orphelin, vous respectez les pauvres et vous essayez d'aider les pauvres à s'en sortir, les esclaves. Il y avait même l'esclavage à l'époque. L'esclavage a été beaucoup adouci par les lois que Dieu a mis en place. Ça ne veut pas dire que Dieu approuve l'esclavage. Ça veut dire que Dieu part de là où se trouvent les gens et à partir de là, il essaie de les faire grandir. Donc oui, il y a beaucoup de passages dans la Bible, dans les prophètes, dans Amos par exemple, où il est dit « Malheur à ceux qui oppriment les pauvres ». Ou bien tout simplement pour terminer le passage de Jésus dans Luc au chapitre 4, où il dit « L'Esprit de Dieu est sur moi pour apporter une bonne nouvelle aux pauvres, pour aider les prisonniers, pour apporter la vie aux aveugles, donc pour s'occuper en particulier des plus nécessiteux ».
2: Donc cette question, on la retrouve autant dans l'Ancien Testament que dans le Nouveau Testament finalement.
4: Absolument,
2: Jésus-Christ lui-même s'intéressait aux pauvres ?
4: Je crois que Jésus-Christ s'intéressait à tout le monde. mais en particulier à ceux qui reconnaissaient avoir besoin d'aide. C'est beaucoup plus facile de reconnaître avoir besoin d'aide quand on crève la dalle que quand on a le ventre bien rempli. C'est beaucoup plus facile de reconnaître qu'on a besoin d'aide quand on est en train de souffrir d'une maladie sur une natte par terre, comme un chien, que quand il y a les meilleurs médecins de la ville qui se battent pour avoir votre clientèle. Et donc, oui, Jésus a une relation particulière avec les pauvres. Ça ne veut pas dire qu'il préférait la pauvreté à la richesse ou les pauvres aux riches. Ça veut dire tout simplement qu'il y a une réalité psychologique et spirituelle qui sont inhérents à ces deux états.
2: Et alors, de quelle manière ça se traduisait dans son quotidien ?
4: Mais il guérissait les gens, il leur donnait à manger, il était avec eux, il les écoutait. Ce que j'aime beaucoup avec Jésus, c'est qu'il était même avec les gens qui étaient rejetés, méprisés par les autres, qui avaient une mauvaise réputation. Il était avec eux, il les aimait, il leur montrait de l'attention et de l'écoute. C'était quelqu'un de tout à fait extraordinaire. Enfin, Jésus est quelqu'un de tout à fait extraordinaire. Tout à fait extraordinaire.
2: Pasteur Pascal Rodet, est-ce qu'on a une idée du temps que Jésus a consacré quand il était sur Terre, justement, aux plus démunis ?
3: Alors, c'était forcément une partie importante pour plusieurs raisons. La première, c'est son souci premier, c'est d'apporter un soulagement à ceux qui ont des soucis, à ceux qui ont des problèmes. Et donc, tous ceux qui sont dans la pauvreté, dans la difficulté, font partie des gens qui ont des soucis. Donc ça, c'est oui, ça fait partie du temps très important de la part de Jésus dans cette relation. Le texte même dans l'évangile de Jean nous rappelle que tout ça, c'est des choses que Jésus a faites quand il en a fini toutes les explications, mais il en a fait bien d'autres qui ne sont pas dans les livres et qui renferment beaucoup d'actions, de miracles, etc., etc. Donc ça veut dire qu'il a fait visiblement énormément sans qu'on sache vraiment tout.
2: Et est-ce qu'on pourrait dire que ces personnes faisait partie en premier lieu du plan du salut ?
3: En premier lieu, je ne sais pas si on peut mettre cela. Mais en tous les cas, un souci premier de Jésus pour toutes les personnes qui ont besoin de cela. Comme disait Jethro tout à l'heure, ce sont des gens qui sont attentifs à retrouver un équilibre, à retrouver un bien-être, à retrouver quelque chose qui est important. Quelqu'un qui a tout, où il suffit d'appuyer sur un bouton pour avoir
4: le repas
3: qui arrive, son sandwich, etc., etc. Pourquoi se poser des questions ? Pourquoi se poser autre chose ? Alors que ceux qui, justement, sont avides de retrouver un minimum vital, sont plus ouverts à la relation et à la discussion.
2: Pasteur Jethro Camille, est-ce qu'être charitable, c'est l'essence même de la religion chrétienne ?
4: Tout dépend de ce qu'on met derrière le mot charitable. Parce que finalement, la charité, on l'a évoqué la dernière fois, oui. C'est le cadeau que l'on peut apporter, la grâce, le cadeau que l'on apporte à autrui. D'un individu à l'autre, la grâce n'est pas du tout la même. Si on devait me faire un cadeau à Pascal, à vous Stéphane ou à moi-même, on ne nous ferait pas plaisir, on nous fera exactement la même chose parce qu'on a des besoins différents, des goûts différents, des perspectives différentes. Et donc, apporter ce qui est nécessaire à l'esprit pour que les gens grandissent, soient bien, soient heureux dans leur vie, épanouis et soient épanouissants, ça c'est la charité. C'est la charité.
2: Alors, on vit aujourd'hui dans une région du monde, l'Europe, où il y a une tradition judéo-chrétienne qui est installée depuis des siècles. Est-ce que vous avez l'impression pour autant que ces valeurs bibliques sont défendues au quotidien ?
4: Oui, mais pas forcément par des croyants ou des chrétiens, pas forcément. C'est le cas. Nous avons par exemple dans l'Église adventiste un organisme caritatif qui s'appelle ADRA, qui fait un travail extraordinaire au quotidien. Mais il y a également le Secours catholique ou le Croissant rouge chez les musulmans. Il y a des gens qui, fondamentalement, et puis aussi des athées et des agnostiques, des ONG non religieuses qui font un travail humanitaire extraordinaire. Oui, ça se fait beaucoup sur la Terre, mais c'est pas forcément le cœur de toutes les religions.
2: Et même au sein de la société laïque, est-ce que vous pensez que ces valeurs sont représentées ou est-ce qu'on les retrouve puisqu'il y a cette culture judéo-chrétienne qui est là depuis des siècles et on en est un emprunt de toute façon consciemment ou inconsciemment.
3: Mais je pense qu'il y a en effet Dans le milieu judéo-chrétien, certes, c'est notre société, parce que c'est l'histoire qui veut ça, mais dans cette même histoire, il y a aussi ceux qui n'ont pas du tout envie de partager quoi que ce soit, qui n'ont pas du tout envie d'aider, comme on peut retrouver dans toute société à tout moment, qui existe à mon avis aussi aujourd'hui. C'est pour ça que ce sont des valeurs qui sont des valeurs qui sont transmis de personne en personne, qu'on soit religieux ou pas. La foi chrétienne a ce souci-là parce que Dieu a ce souci-là, et donc ça fait partie de l'ADN, ça devrait faire partie de l'ADN d'un chrétien. Mais il n'y a pas que. Et je pense que c'est le côté humain, qu'on soit religieux ou pas, qu'on soit athée, etc. C'est le côté humain. C'est à un moment donné, quand on voit quelqu'un qui a faim, qui a besoin d'aide, ça paraît. Enfin, voilà, on ne va pas le laisser comme cela. C'est toute la question aujourd'hui, en effet, de ceux qui ont des soucis pour finir la fin de mois. Tous les organismes en ce moment, que ce soit en effet
4: les restos du cœur
3: et Adrite, etc., ont un souci pour arriver à finir et à donner suffisamment de nourriture, parce que la société est en difficulté et les gens ont de moins en moins d'argent pour s'acheter ce qu'il faut. On parlait de ceux qui ont des problèmes de nourriture, mais il y a aussi les migrants.
2: Oui.
3: Le souci dans la Bible existe très tôt. Il y a un texte dans le Lévitique aussi où il rappelle « Tu feras attention à l'immigré qui se trouve dans tes portes parce que tu as été
4: étranger
3: toi-même en Égypte ». Donc il y a ce souci-là aussi de l'écoute et de l'appel de l'humain.
2: Donc des notions nobles qu'on retrouve dans la Bible.
4: Mais qu'on retrouve aussi dans la société. Par rapport à votre question, Stéphane, il y a des choses qui sont en place dans notre pays que je trouve absolument extraordinaires, comme le RSA. Alors, on peut penser aux gens qui abusent, qui sont fainéants, etc. Ça existe. Mais le RSA, ou le principe même de la redistribution, le principe même de la solidarité sociale, ou par exemple, prenons la sécurité sociale, qui fait que n'importe qui, même avec de petits moyens, peut se soigner. Ce sont des choses extraordinaires que la société française a mis en place, pas seulement la société française, mais qui sont en place dans notre pays, la France, et qui permettent vraiment aux pauvres de ne pas mourir la bouche ouverte par terre, quoi. Je veux dire, c'est quand même fondamental de pouvoir se soigner une carie quand vous avez mal. Vous n'avez pas les moyens, vous avez la couverture, la CMU, une maladie universelle, qui vous permet d'avoir des soins quand même. Et c'est, je pense, une très bonne réalisation basée sur ces valeurs qui sont des valeurs au cœur de la Bible.
2: Pour conclure l'émission d'aujourd'hui, le temps passe vite. Est-ce que vous pourriez nous dire comment vous vivez cet engagement, vous, en tant que chrétien, auprès des plus démunis, Pasteur Pascal Rodet ?
3: Alors, c'est vrai qu'il y a plusieurs possibilités. Pour ma part, il y a à la fois permettre aux organismes qui ont les moyens de le faire au niveau organisation, etc., de leur apporter aussi ma part au niveau financier.
2: Vous parlez d'organisations humanitaires ?
3: Voilà, ADRA, par exemple. Moi, j'apporte ma contribution au niveau de financier. Après, c'est individuel. C'est-à-dire qu'à un moment donné, quand je suis dans le métro ou quand je marche et que je vois quelqu'un qui est en difficulté, qu'est-ce que je peux faire maintenant? Et c'est vrai que c'est une sacrée question en ce moment, parce que d'habitude, on avait toujours des pièces, on donnait à ceux qui voulaient manger ou on achetait quelque chose pour eux. Mais là, depuis qu'on a de moins en moins de monnaie
2: sur nous,
3: il faut qu'on réfléchisse en disant, bon, de quel moyen je peux aider comme ça, ponctuellement. Et ça, c'est des questions qui sont aussi d'actualité et qui, je crois, en tant que croyant chrétien, doit être une question que je dois résoudre.
2: Donc vous encouragez tout un chacun à garder un peu de monnaie sur lui pour...
3: Mais à un moment donné, il faut se poser...
2: Pour pouvoir aider ponctuellement dans la rue ou ailleurs. Pasteur Jétro Camille, comment vous vivez-vous votre engagement auprès des plus démunis?
4: Comme Pascal. Et puis aussi en ayant bien conscience qu'être démuni, ça peut être dans plein de plans différents. Et que des gens qui sont confortables financièrement peuvent être profondément pauvres, démunis, malheureux, et n'avoir aucune perspective, aucun sens, aucun horizon. Et donc, si il y a la possibilité d'aider, on aide de ce point de vue-là. Et puis pour terminer, en transmettant les valeurs de l'Évangile, comme pasteur.
2: 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Pasteur Jethro Camille, pasteur Pascal Rodet, merci beaucoup d'être venu ici dans ce studio pour nous parler de la question de prochains et de la charité aussi envers nos prochains. On se retrouvera bientôt pour une prochaine émission de l'Instant Bible, lors de laquelle nous nous intéresserons aussi au message que la Bible a délivré aux puissants, aux riches. Ça change.
3: Ça change.

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0: Voilà, elle ne le sait pas encore, mais nous avons des points communs. Alors restez connectés, c'est votre émission L'Invité Gospel. Et cette semaine, mon invité, c'est Laurence Mattiazzi. Bonjour Laurence.
1: Bonjour.
0: Comment vas-tu?
1: Je vais bien et toi?
0: Oui, je vais bien aussi. Alors oui, nous avons des points communs, mais j'imagine que ton mari, qui est en coulisses, doit se demander mais de quoi il parle, il se connaissait déjà.
1: Ouais.
0: Non. Donc restez connectés, je garde encore un peu le suspense. Donc merci. Alors Laurence, tu es auteur,
1: oui.
0: compositrice,
1: oui.
0: Interprète, chantre.
1: Oui.
0: Est-ce que tu veux bien nous expliquer ce que c'est qu'être chantre?
1: Alors être chantre, c'est chanter les louanges de Dieu.
0: Chanter les louanges. Bah alors je suis chantre aussi alors.
1: Tout à fait.
0: Nous sommes nombreux à être chantres.
1: On est beaucoup de chantres.
0: Mais c'est une mission particulière au sein d'une église, peut-être?
1: Au sein d'une église aussi, oui.
0: Et donc, c'est parce que tu... pour animer, pour entraîner l'assemblée à chanter.
1: Ouais.
0: D'accord, tu es chantre, ok. Alors bon, sous la pression de tout le monde, je les entends. je vais dire, ok. Quels sont nos points communs? Alors, nos points communs, c'est Roland Chamougon. Voilà.
1: Ah.
0: Nos points communs, c'est conducteur de louange.
1: Okay.
0: Et j'ai bien préparé mon émission, j'ai cherché des petites infos comme ça sur toi. Et donc, conducteur de louange, mais un peu la même histoire, c'est quelqu'un d'autre qui a trouvé que je pourrais faire ceci, faire cela,
1: ouais.
0: Repéré par quelqu'un. Alors j'ai lu dans ta bio que c'était un frère de l'église,
1: ouais.
0: Qui a repéré ses capacités en toi, et très jeune en plus.
1: Ouais, j'avais 13 ans.
0: 13 ans quand tu as,
1: ouais.
0: Commencé à diriger une église,
1: à diriger
0: dans
1: la louange. Église, ouais. Ouais, ouais.
0: Explique-moi un petit peu comment ça se passe qu'à 13 ans, bon, parce que tu as aussi des parents, raconte-moi un petit peu.
1: Alors, moi je suis haïtienne,
0: mmh.
1: Et donc j'ai grandi dans la communauté haïtienne, et mon père est pasteur, et puis on a des instants, des moments pendant le culte, où est-ce qu'on peut chanter. Et ma mère nous faisait chanter avec ma sœur, et des fois, elle nous faisait chanter un chant spécial. Et là, il y avait un frère qui venait pas de la communauté haïtienne, et qui connaissait un petit peu les louanges un peu traditionnelles, enfin,
0: mm-hmm.
1: contemporaines.
0: Mm-hmm.
1: Et il nous a entendu chanter, et il a dit qu'il voudrait bien nous prendre sous son aile pour nous aider à faire évoluer, on va dire, la louange dans l'église. Et c'est comme ça qu'on a commencé à répéter tous les samedis avec lui. Il nous a montré comment on pouvait aussi chanter et louer avec liberté, sans forcément s'en tenir à un couplet, un refrain.
0: Mm-hmm.
1: Voilà. Et c'est comme ça qu'on a commencé, j'ai commencé à servir dans la louange.
0: D'accord. Et est-ce que, alors, si jeune, à l'âge où les autres, les copains, copines, 13, adolescents, voilà, on a d'autres idées dans la tête, est-ce que toi, quand on t'a repéré, quand on t'a dit, bah, tiens, je sens bien que tu as ces qualités, l'idée d'en faire un métier après, de ne chanter que ça, c'était...
1: Alors, pas du tout.
0: Pas du tout?
1: Alors, je voulais pas du tout chanter. Moi, je voulais être danseuse, je faisais du hip-hop,
0: ouais.
1: En même temps. Et bah, moi, c'était juste naturel de chanter,
0: mmh.
1: Mais pas d'en faire un métier.
0: D'accord. Et tu danses encore aujourd'hui?
1: Oui, je danse,
0: oui.
1: Encore aujourd'hui, ouais.
0: Ah, bien. Mais alors, est-ce que... Parce que donc, tu es chanteuse professionnelle, est-ce que, oui. Ça te laisse l'occasion de... Tu danses lors des concerts?
1: Non.
0: Quand tu danses...
1: Je danse pour moi, dans une école de danse.
0: L'égoïsme. Je danse pour moi. D'accord.
1: Non, je suis dans une école de danse, et puis je danse pour...
0: D'accord. Alors, tu es chanteuse professionnelle. Quelle est ta tessiture?
1: Je suis mezzo-soprano.
0: Mezzo-soprano. Mmh. Explique aux auditeurs ce que c'est qu'une mezzo-soprano.
1: Alors, c'est-à-dire que je peux descendre assez bas et monter à haut, mais pas aussi qu'une vraie soprano.
0: Mmh. Et qu'est-ce que tu préfères? Chanter bas, chanter haut?
1: J'aime bien les deux, mais c'est vrai que quand je suis en bas, je suis bien à l'aise.
0: Et bien à l'aise?
1: Ouais.
0: Une voix grave.
1: Grave, bien coffrée. Ouais.
0: Ok, d'accord. Et alors, chanter ou danser? S'il fallait choisir.
1: Dieu a choisi le chant. Mais si, j'aime beaucoup chanter. Le chant, c'est une mise à nu, on va dire. Hein. C'est quand même tout autre chose que la danse. Donc tu te mets à nu, tu racontes ton histoire, tu racontes ton vécu pour partager le chant.
0: Et alors, tu préfères chanter ou faire chanter?
1: Faire chanter.
0: Tu préfères faire chanter?
1: Ouais, j'aime chanter.
0: Oui.
1: J'aime aussi amener les personnes à vivre des instants incroyables dans la présence de Dieu.
0: D'accord. Et alors, donc tu es aussi donc une des membres et fondatrices de la formation So Gospel.
1: Oui.
0: Est-ce que tu as ce rôle aussi de, alors pas de faire chanter, mais de conduire un peu, d'apprendre aux autres, d'être coach vocal un peu?
1: Oui. Oui. Oui, oui. On fait ça avec l'équipe et aussi on a deux chorales amateurs. À Vernon, et là on est animateur, on fait chanter les gens.
0: De chorale amateur, de chorale d'église, non?
1: Non, chorale
0: associative.
1: Associative, chorale
0: d'accord.
1: Gospel. Ouais.
0: Chorale gospel. Rien que dans la ville de Vernon, il y a deux chorales.
1: Alors, une à Vernon, on en a trois en vrai. Une à Vernon, une à Mantes-la-Jolie, et puis une autre ville encore dans 78.
0: D'accord, donc tu es auteur, compositrice, interprète, chante, mais aussi donc coach vocal.
1: C'est ça.
0: D'accord. Et rémunéré?
1: Rémunéré, oui.
0: D'accord, très bien. Des grandes chorales, combien de...
1: À Vernon, on est une 30... En tout, on est une 70 à peu près.
0: D'accord.
1: Comme ça. Ouais.
0: Avec donc des concerts aussi dans l'année?
1: Oui.
0: Et des fois, tu réunis tout le monde?
1: On essaye le concert de fin d'année, on réunit tout le monde.
0: Waouh. Bon, et j'imagine que le mari, les filles,
1: oui,
0: tout le monde te suit dans... D'accord, ok. Alors, il y a un titre que tu as composé qui s'appelle « J'élève ton nom ».
1: Oui.
0: J'aimerais que tu me parles un peu de ce titre. Comment est-ce que tu es arrivé? Comment tu composes? Alors, de là à 13, 15 ans, on vient te dire « je sens que tu peux... ça peut être un ministère pour toi que d'être chanteur, ceci, cela », à arriver à composer soi-même des paroles, quel est le cheminement? Est-ce que c'est un plaisir pour toi de composer? Explique-moi un peu.
1: Alors, le cheminement, c'est que après, quand le frère m'a fait rentrer, m'a formé pour être chanteur, j'ai passé beaucoup de temps aussi dans la louange, à chanter dans ma chambre. Et tu as des mélodies nouvelles qui te viennent en tête, des paroles qui viennent de ton cœur aussi. Et puis, j'ai commencé à les écrire. Et c'est comme ça que moi je compose, c'est que c'est des mélodies qui viennent avec les paroles en même temps, et j'enregistre vite fait, ou j'écris vite fait, et après je transmets ça à Michael.
0: Qui lui est musicien.
1: Qui lui est musicien.
0: Tu n'es pas musicienne,
1: voilà.
0: Toi, d'accord.
1: Qui lui est musicien, qui fait, ensemble on fait l'arrangement, est-ce que ça te plaît, est-ce que ça te plaît pas, et puis voilà, c'est comme ça que naît une chanson.
0: D'accord, je pense que tu connais Jean-Marc Reynaud.
1: Je connais Jean-Marc.
0: Alors, c'est une petite anecdote que j'aime beaucoup ressortir. Il nous a partagé un jour derrière ce micro qu'il y a un moment particulier dans la journée où il se sent inspiré et qu'il écrit ses chansons. C'est quand il est sous la douche. Quelles sont les circonstances dans lesquelles tu te sens le mieux pour composer? Est-ce que il faut personne, tu es toute seule dans une pièce? Est-ce que c'est au fil de la journée en faisant tes affaires? Comme ça, comment ça se passe quand Dieu te touche?
1: C'est quand vraiment, c'est dans des moments de louange.
0: Ouais.
1: Sous la douche aussi.
0: Ouais.
1: Mais dans des moments de louange, et quand j'ai mes temps de chants spontanés, il y a des chants qui sont très spontanés et ils resteront des chants spontanés. Il y en a d'autres que tu sens qu'il faut partager, que ça peut édifier d'autres personnes.
0: Et alors ce chant, J'élève ton nom, qu'est-ce qu'il raconte?
1: Il raconte la grandeur de Dieu, en fait. C'est un chant que je voulais juste centrer sur le Seigneur, sur sa grandeur, le bénir, en fait, dire des bonnes choses de lui, et en même temps dire ce qu'il a fait pour nous, qu'il était vainqueur à la croix et que Il nous a tout pardonné par son sang. Donc, c'est vraiment centré sur le Seigneur et tout pour lui sur ce chant.
0: Ouais, comment tu rayonnes en parlant, c'est...
1: Ouais.
0: Ouais.
1: Ouais. Parce qu'il le mérite, en fait. Il mérite qu'on puisse nous centrer sur lui. Et c'est comme ça aussi qu'on peut se décentrer de nous-mêmes, de nos problèmes, et de le laisser au contrôle de toutes choses, en fait.
0: Alors, on écoute « J'élève ton nom ».
1: Yes.
0: Ok.

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L'invité gospel, c'est Laurence Mattiasi, auteur, compositrice, interprète, coach vocal, membre leader de la formation So Gospel. Laurence vient de sortir son album « Laissez-moi vous dire », produit par Vérité Productions. Quel est ce chant dont tu te souviens et qui a bercé ton enfance ?

0: Ah, super, merci, merci. Alors, avec un papa pasteur, oui. Il est toujours pasteur.
1: Il est toujours pasteur.
0: En quelle église ?
1: À Noisy-le-Grand.
0: À Noisy-le-Grand. Oui. Il n'est pas en Normandie, lui.
1: Il n'est pas en Normandie, non.
0: Une maman consacrée à la louange, oui. Est-ce que tu as vraiment eu le choix, finalement ?
1: C'est compliqué. On peut se dire que je n'ai pas eu le choix. J'aurais pu me dire ça, mais j'ai fait d'autres choix quand même dans ma vie. J'ai essayé d'autres trucs.
0: Ouais.
1: J'ai essayé d'autres choses. Mais Dieu m'a ramené rapidement, enfin, m'a ramené à lui.
0: Ouais. Et tu ne le regrettes pas ?
1: Je ne regrette pas. Je ne regrette pas.
0: D'accord. Et maintenant, tu es maman ?
1: Oui.
0: Est-ce que tu penses que tu vas avoir la même influence qu'ont eu tes parents sur toi et sur les choix que tu as pris dans la vie, la même influence sur tes propres enfants maintenant ?
1: Non, je ne pense pas. Parce qu'on ne fait pas pareil que nos parents. Mes filles font leur chemin. C'est vrai que moi, je suis assez aussi très parole de Dieu aussi. Mm-hmm. Donc, on prie parfois ensemble. Quand on se parle, je leur demande est-ce que tu as consulté Dieu ? Est-ce que c'est conforme aussi ? Est-ce que la Bible est dit ? Mais je ne les oblige pas non plus à nous suivre. Elles font leur expérience avec Dieu. J'ai trois filles, compris mes trois grandes, qui ont décidé de prendre leur baptême. Et à chaque fois, c'était, est-ce que c'est parce que tu crois au Dieu de tes parents ou est-ce que tu as vraiment vécu quelque chose avec Dieu ?
0: Et tu avais cet échange avec tes parents, tes propres parents ?
1: Pas du tout, non.
0: Non ?
1: Non.
0: Ils ont voulu que tu sois baptisé ?
1: Non, je me suis fait baptiser.
0: Ouais.
1: Mais c'est vrai que... À certains moments, on peut se dire qu'on n'a pas le choix quand on... Voilà. Mais j'ai voulu me faire baptiser. Très jeune, j'avais 12 ans. Mais à cet âge-là, je croyais déjà... que Jésus était mon Seigneur et j'étais juste convaincue.
0: D'accord. Et c'était donc à Noisy-le-Sec,
1: à Noisy-le-... Comment tu m'as dit ? Là, à Noisy-le-Grand.
0: Noisy-le-Grand ?
1: Non, là, on avait une église à Montrouge.
0: D'accord. Et c'est ton papa qui t'a baptisé ?
1: C'est mon papa qui m'a baptisé.
0: D'accord.
1: Et qui a baptisé mes filles aussi.
0: Ah, d'accord. Tu es auteur-compositrice, chanter tes propres titres, tes propres compositions. Est-ce que le sentiment est différent que de faire chanter une assemblée d'église ?
1: C'est très différent. Ouais.
0: Explique-moi.
1: C'est différent dans le sens où, comme je disais, c'est tes paroles, c'est tes chansons, c'est ton vécu, c'est ta relation avec Dieu que tu mets devant les gens. Et est-ce que ça va les rejoindre ? Est-ce que ça va pas les rejoindre ? Est-ce que t'es à côté de la plaque ou quoi ? Ou est-ce que... Et moi, j'essaye d'avancer. Déjà avec Mickaël à côté, qui dit oui, c'est bien, il faut que j'y aille. Et disant que si Dieu me fait faire des choses comme ça, c'est que il le veut, que ça va rejoindre quelqu'un. Ça va bénir quelqu'un, au moins un autre.
0: Mais est-ce que tu sens que la mission est la même ? Quand on parlait de cette formation So Gospel, tu en parlais en termes de ministère.
1: Oui.
0: Est-ce le même ministère quand on est chante ou est-ce autre chose ?
1: Alors,
0: parce que là, on s'adresse, excuse-moi.
1: Oui.
0: Là, quand tu es sur scène dans des concerts, le public n'est pas nécessairement chrétien. Lorsque tu es à l'église et que tu chantes devant l'assemblée, c'est différent.
1: Ouais, ouais, c'est deux choses différentes.
0: Parce deux
1: ministères différents, parce que t'emmènes les gens à connaître un peu Dieu dans l'évangélisation qu'on fait du coup avec ce gospel et avec la louange en tant que chanteur, conducteur de louange, tu les amènes à vivre peut-être une autre dimension. Qui connaissent pas avec Dieu, à s'approcher de Dieu et à être aussi sensible aussi à ce que à ce qu'ils ont besoin d'entendre, de chanter, de répéter ou pas.
0: Et alors, depuis petit, depuis le plus jeune âge, tu as baigné dans la musique,
1: oui.
0: Mais dans la louange,
1: oui.
0: Pas nécessairement dans le gospel. Qu'est-ce qui t'a amené au gospel ?
1: À la maison de quartier.
0: Ouais.
1: J'étais partie pour faire... j'ai fait la danse en même temps. Mais on faisait du hip-hop dans la maison de quartier. Et puis, peut-être deux ans après, ils ont proposé du gospel, du coup, avec Roland. Mm-hmm. Et c'est là que j'ai commencé le gospel au quartier, du coup. Voilà. Et après, quelques années après, on m'a emmenée dans un concert de New Gospel Family.
0: Mm-hmm.
1: J'ai dit, mais je veux faire comme eux. Et c'est là que j'ai passé les auditions et que je suis rentrée dans NGF.
0: Donc, juste pour la petite histoire, puisque j'ai dit que c'était un de nos points communs.
1: Ouais.
0: Donc, Roland Chamougon, que j'ai connu depuis très très longtemps, toute sa famille. Et on a chanté énormément de fois ensemble et un peu partout. grand artiste, ouais. grand pianiste, et qui nous manque.
1: Il a eu un très grand impact dans le milieu du gospel.
0: Ouais. Et puis un gars super. Mm. Bref. Alors justement, il y a donc parlé aussi de Edgar Van Den Broek.
1: Oui.
0: Edgar Van Den Broek. Alors comment c'est, raconte-nous un petit peu cette épopée, cette aventure.
1: Cette période de New Gospel Family.
0: Ouais.
1: Écoute, je pense que ça m'a beaucoup formé à ce que je suis aujourd'hui, à ce que je fais aujourd'hui. Edgar, c'est quelqu'un de génial. Il est très exigeant avec lui, avec les autres. Ce qui nous fait grandir aussi dans notre art. Mmh. Partir en tournée aussi avec les copains quand t'es ado. C'est aussi formidable, quoi. Donc, on a passé de très bons moments à NGF. Les Zéniths, la tournée des Zéniths. Voilà, j'ai passé de très bons moments là-bas.
0: Et justement, donc, tu parles de formation. Mm-hmm. Ces années passées à New Gospel Family te servent aujourd'hui dans So Gospel ?
1: Ouais, ça me sert beaucoup. Ça me sert beaucoup dans ma tenue sur scène, de la manière de parler aussi aux gens. Moi, quand je suis arrivée à NGF, j'étais toute timide. Et c'est Edgar qui nous aidait à nous former à comment être devant les gens pour ne pas s'excuser d'être là. Que ce qu'on a apporté, c'est quelque chose de légitime. Mmh. Et ce qu'on a aussi, notre art est légitime, donc on n'a pas à s'excuser d'être là.
0: Tu as encore des contacts avec certains artistes de New Gospel Family ?
1: Ouais, ouais, ouais, beaucoup.
0: Ouais.
1: Ouais.
0: D'accord, on peut citer donc Manu Vince.
1: Manu, de NGF, y a Irina ou Kenny, Arsène.
0: Est-ce que tu as eu l'occasion de croiser New Gospel Family ? Alors, ils venaient plus en guest, Maud.
1: Oui, Maud.
0: Mira Maud,
1: oui.
0: Mélina Onjani.
1: Oui, oui, oui.
0: Ouais. Bah, Jean-Marc Loriga, bien sûr.
1: Léa, voilà.
0: Un autre chant. On va t'écouter chanter une autre fois, un autre titre. Laissez-moi vous dire.
1: Oui.
0: Laissez-moi vous dire quoi ? Nous, on veut bien te laisser dire. On veut même te laisser chanter. Qu'est-ce que tu as à nous dire ?
1: Je vais vous dire pourquoi je chante.
0: D'accord.
1: Quel est le but, pourquoi, quelle est ma raison de chanter ? Et c'est un bout de mon témoignage que Dieu, plusieurs fois, est venu à mon secours, mm-hmm. Physiquement, moralement, psychologiquement, et que grâce à lui, je vis.
0: Et grâce à lui, tu vis. Donc on t'écoute chanter, laissez-moi vous dire. Mm-hmm.

0: Donc c'était un de tes titres, Laissez-moi vous dire, un titre vraiment témoignage. Ouais. Tu parles vraiment de ce que tu vis, de ce que Dieu vit en toi, de ce que Dieu produit en toi. Voilà.
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0: L'invité gospel, c'est Laurence Mattiasi, auteure, compositrice, interprète, coach vocal, membre leader de la formation So Gospel. Laurence vient de sortir son album « Laissez-moi vous dire », produit par Vérité Productions. Pour ceux et celles qui nous rejoignent, donc c'est l'émission L'Invité Gospel avec Laurence Mattiasi, auteure, compositrice, interprète, coach vocal,
2: oui.
0: J'en oublie un, chantre,
2: oui.
0: Voilà, et également donc membre à part entière de la formation So Gospel. Voilà, et on disait donc aussi, donc tu es maman.
2: Oui.
0: Aussi, de 5 filles.
2: Oui.
0: Alors, soit ton mari est l'homme le plus heureux, soit le pauvre.
2: C'est l'homme le plus heureux.
0: C'est l'homme le plus heureux.
2: Oui, des câlins.
0: Voilà. Et donc, alors, est-ce que tes filles, est-ce qu'il y aura la chorale Mattiasi ?
2: Mais bien sûr.
0: Oui.
2: Mais oui, tout ça, c'est de la formation, ça arrive vite.
0: C'est prévu, c'est écrit.
2: Prévu.
0: Ça viendra. Voilà, très bien. Alors, tu as composé un autre titre qui est sorti l'an dernier en single, Un Dieu d'une puissance.
2: Oui.
0: Et donc j'ai eu l'occasion de te le dire en off, mais je te le redis derrière le micro. J'aime beaucoup la pochette du single, les couleurs, les tons. Et c'est quand j'ai vu, ça me paraît très doux.
2: Oui.
0: Et ça me paraît en contradiction avec le titre, Un Dieu d'une puissance, parce que on imagine la puissance de Dieu, mais on peut facilement imaginer aussi que Dieu peut être doux.
2: Ouais.
0: Voilà. Comment c'est l'histoire de ce titre, de cet autre titre?
2: Oh. Oui. C'était qui? C'est ma quatrième qui a été bébé.
0: Ouais.
2: Et puis je crois qu'elle fredonnait un truc comme ça. Ta ta ta ta ta ta ta ta ta ta ta ta. Oh, j'aime bien ça. J'aime bien.
0: C'est elle qui a composé le chant.
2: Bébé.
0: Tu t'es accaparé le chant de ta fille.
2: Ben oui,
0: oui.
2: Elle
0: ne
2: pouvait pas, elle. Et donc, j'ai repris, j'ai enregistré le truc, je l'ai repris, ça a mis un peu de temps. Et avec ma sœur, qui écrit aussi, on a écrit, on a mis quand même quelques temps à l'écrire, hein, ce morceau. Mais c'était sûr, c'était à un Dieu d'une puissance, des chants tout de ressemblance, il faut y croire pour là. Voir. Et pour trouver et les paroles qui sont en cohérence et bien fluides, et puis le style musical, parce que j'avais quelque chose dans la tête qu'il fallait que j'essaye de restituer à Michael et qu'il fallait qu'il puisse comprendre. C'était pas toujours facile, mais on a réussi à faire quelque chose de top.
0: Et quel âge a ta quatrième?
2: Maintenant, elle a 11 ans.
0: Tu lui as dit? Tu lui as avoué?
2: Non, pas encore, t'es là.
0: Et c'est son chant. Alors, donc, tu as donc une grande, ça fait quand même pas mal d'années, une grande aventure avec So Gospel,
2: oui,
0: en tant que choriste, en tant que soliste. Comment tu en arrives à vouloir écrire tes propres chants? Tu pourrais rester dans ce cocon de So Gospel. Pourquoi est-ce que cette volonté de, non pas de te mettre en avant, mais d'avoir une carrière soliste?
2: Je ne sais pas comment l'exprimer. En fait, j'écrivais des chants déjà avant.
0: D'accord.
2: J'ai une pile de cahiers.
0: Dans des tiroirs comme ça.
2: Des tiroirs. J'ai une
0: pile attendent.
2: Qui attendent. Et c'est pas de me mettre en avant, mais c'est de faire accomplir, enfin pas accomplir, mais d'essayer de faire complètement ce pourquoi je crois que Dieu m'a donné ce don. Et chanter à So Gospel l'évangélisation. Et aussi édifier l'Église. Avec des chants qui bénissent.
0: Donc, toute cette pile de chants que tu as écrit depuis toutes ces années, So Gospel ne les chanterait pas spécialement?
2: Pas spécialement, non.
0: Non?
2: Non.
0: Et alors, tu as prévu d'y mettre de la musique à toutes?
2: Il y a des trucs, voilà quoi. Il y a des trucs, on va pas garder forcément, mais...
0: Ouais.
2: Oui, là, on a prévu de faire des choses avec.
0: Pour un album, il en faut combien encore?
2: Il en faut 10.
0: 10 de plus?
2: Ouais.
0: Tu les as forcément dans cette pile-là.
2: Ils sont quelque part.
0: J'ai eu ouï dire, J'ai eu ouï dire que tu n'es pas la seule de So Gospel à tendre vers une carrière solo.
2: Ouais.
0: Une de tes filles en prendrait le chemin.
2: Oui.
0: Quelle est la fierté de maman?
2: Bah, Dara commence à écrire des morceaux. Elle veut aussi, pour sa génération, écrire des chansons qui la ramènent aussi vers le Seigneur.
0: Tu pourrais vouloir, toi, lui écrire des chants?
2: Je pourrais. Il faudrait essayer, voir si ça rentre dans sa direction. Mais ouais.
0: Tu es fière?
2: Ah, je suis fière.
0: Ouais.
2: Ah, je suis fière. Ouais, ouais, ouais.
0: Bon, il ne reste plus que le papa.
2: Il écrit. Ah, non, il écrit.
0: Il écrit aussi.
2: Ah, il écrit.
0: Oh, mais cette famille.
2: Ah, mais il écrit.
0: Il compose aussi.
2: Oui, oui, oui.
0: D'accord.
2: Ouais, ouais, ouais.
0: Ok. Et alors, pareil, donc il est chantre lui aussi.
2: Oui.
0: Dans la même église.
2: Oui.
0: Vous allez en famille, quoi.
2: Oui.
0: D'accord, d'accord. Ok.
2: On fait ensemble la louange. Voilà.
0: D'accord. Il y a d'autres chantres? C'est une grande église?
2: C'est une moyenne église. On est dans l'équipe, on est une quarantaine.
0: De chantres?
2: Oui, avec les musiciens. Enfin, chantres, c'est chanteurs et musiciens, mais on est une quarantaine. Ouais.
0: C'est beaucoup quand même?
2: Oui, mais c'est suffisant pour pouvoir tourner, laisser du repos,
0: ouais.
2: Et revenir frais avec une. Tu vas revenir, si tu fais la louange, ça existe hein, dans certaines églises. Et Dieu bénit, mais faire tout la louange tous les dimanches, après tu reviens, avoir une nouvelle vision, quelque chose de frais pour apporter à l'église, c'est compliqué.
0: D'accord. Et alors ces deux titres que tu as sortis, Un Dieu d'une puissance et J'élève ton nom,
2: oui.
0: C'est à côté il y a So Gospel qui est gospel, et ces deux titres c'est aussi un peu un retour à ce que tu as connu petite,
2: ouais.
0: Un retour à la louange.
2: Ouais.
0: Et alors, quand ta maman a entendu tout ça, comment est-ce que tes parents ont pris ça? Comment ça s'est passé?
2: Ils étaient très fiers, très contents. Ils ont envoyé ça à tout Haïti, aux États-Unis.
0: Ouais.
2: Mais ouais, ils nous encouragent beaucoup, ils m'encouragent beaucoup à continuer. Mon père m'invite dans son église aussi pour pouvoir aussi bénir l'église. Donc ouais. Ils sont dans l'encouragement, ils sont fiers.
0: Et ta maman chante encore?
2: Oui, elle chante toujours.
0: Elle est encore chantre dans
2: oui.
0: son église?
2: Oui.
0: D'accord.
2: Oui.

0: 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L'invité gospel, c'est Laurence Mattiasi, auteure, compositrice, interprète, coach vocal, membre leader de la formation So Gospel. Laurence vient de sortir son album « Laissez-moi vous dire », produit par Vérité Productions. Voilà, donc toujours le même plaisir dans l'invité gospel de recevoir donc Laurence Mattiasi, auteure, compositrice, interprète, coach vocal et chanteur. Ouais. Voilà, rejoint par ton mari, Michael Mattiasi, auteur, compositeur, chanteur, coach vocal peut-être.
1: Oui.
0: Papa d'une multitude de filles.
1: Oui, voilà.
0: Voilà, musicien, très bien. Merci de nous avoir rejoints.
1: Et merci
0: à toi. Tu rejoins ton épouse à un moment de notre partage, de notre interview, pour parler d'un chant qui va bientôt sortir. Donc il y a eu J'élève ton nom en 2024 et Un Dieu d'une puissance. Arrive prochainement un autre titre,
2: oui,
0: Viens.
2: Viens.
0: Alors c'était pas Viens mon mari. À qui tu dis viens d'ailleurs justement.
2: J'invite les personnes qui écoutent ce morceau à venir voir combien tu es bon.
0: C'est ça. D'accord. Et alors, ton mari nous a rejoints. Est-ce que c'est pour que vous chantiez un petit bout là, sans le savoir, personne ne savait, a cappella, petite avant-première comme ça, un petit bout.
2: Un petit bout. Viens.

0: convient.
1: Merci beaucoup, merci beaucoup. Alors, j'ai appris tout à l'heure par ton épouse qu'elle a beaucoup de textes en attente.
2: Énormément.
1: Que dès qu'elle compose, après, elle te donne pour que tu.
2: Pour que je me débrouille. Musique, voilà.
1: Mais est-ce que l'inverse se fait? Est-ce que des fois, toi, tu as un air qui te vient, que tu trouves bien, et tu te dis, ça irait bien pour la tessiture de Laurence? Est-ce que tu aurais des paroles à mettre dessus?
2: Ah oui, ça arrive. Alors, un peu moins souvent, mais ça arrive aussi, même des compositions personnelles. Où, ce qu'il faut savoir, c'est que moi, au niveau des paroles, c'est pas trop mon fort. Donc, du coup, je refile ça à Laurence, qui elle aussi écrit dessus et trouve des thèmes. Et d'accord. Puis après, c'est elle qui les chante aussi le plus souvent.
1: Donc, d'accord. Alors, autre secret que j'ai appris, donc. So Gospel, Laurence à côté, elle va essayer d'avoir une carrière solo en même temps. Une de vos filles aussi, et toi?
2: Alors moi, pour l'instant, je suis en stand-by.
1: Stand-by, donc il y a quand même l'idée.
2: Oui, il y a quand même l'idée, mais stand-by, je me concentre plus sur Laurence, après sur Dara. Et puis, parce que, il faut que je me remette aussi correctement de tout ce que j'ai pu vivre aussi au travers de l'opération. Donc, je prends mon temps là.
1: D'accord, très bien. Laurence, j'ai lu sur les réseaux une phrase que tu as dite. La louange est une arme spirituelle puissante.
0: Ouais.
1: Alors j'ai une question à te poser.
0: Oui.
1: Parce que nous sommes dans l'émission L'Invité Gospel. Est-ce que la louange est plus puissante que le gospel?
0: Non, pour moi le gospel c'est de la louange.
1: Elle s'est dit, je vais le coincer. Je vais... Que veux-tu que je réponde?
0: Des chants qui s'adressent à Dieu, de toute façon.
1: D'accord.
0: Qui s'adresse à Dieu et dans ces temps, donc quand tu chantes ta louange en français ou dans une église, ou que tu la chantes dans une église avec une assemblée chrétienne, ou que tu la chantes dans le cadre de ce gospel, c'est la même personne qui est élevée en fait. Mm-hmm. C'est pas moi, c'est pas les autres, et elle fait autant de bien et spirituellement et moralement à la personne qui chante et qui écoute.
1: D'accord. Alors, vous êtes tous les deux chantres dans votre église depuis des années déjà. Quel est votre regard sur l'évolution de la musique au sein de l'église, sur la place du gospel dans l'église, sur la place que prend la louange aussi dans l'église? Quel est votre sentiment, votre regard?
0: En tout cas, pour notre part, dans notre église, la louange a une place importante parce qu'on aime louer Dieu. Et être dans sa présence. Et l'évolution, elle va avec la génération qui vient. Mmh. Et la génération qui vient, c'est elle qui va chanter aussi ses chants qu'elle compose, qu'elle crée, qu'elle ancre dans sa génération. Donc c'est quelque chose de bon parce que c'est ce qui est écrit dans la Bible. Il faut chanter un chant nouveau aussi au Seigneur. Donc ça va évoluer, ça va continuer d'évoluer. Et nous avec.
1: Alors, quelle est l'actualité, les projets à venir de Laurence Mathiasi? Est-ce qu'il y a des concerts, Laurence Mathiasi?
0: Pas pour l'instant. Il y a des invitations.
1: Elle a regardé son mari, pas pour l'instant.
2: Ouais, ça va venir.
0: Il y a des invitations. Où est-ce que...
1: Des invitations, ça veut dire
0: Je vais chanter là prochainement pour...
1: On va inviter, d'accord.
0: Voilà, pour une conférence de femmes. Pour aussi un projet pour aider les Maorais. Après,
2: Et après, je pense qu'on fera quand même, pour la sortie de l'album, on fera certainement un concert.
1: D'accord.
2: Oui.
1: Et alors, comment est-ce que vous comptez marier tout ça, puisque c'est la même famille, Laurence, Michael, Dara, Mathiasi. Donc, So Gospel, la carrière de Laurence et la carrière de Dara. Comment est-ce que vous allez marier tout ça, mettre des concerts en place, comment...
2: Jésus est vivant. Vraiment.
1: Parce que... Alléluia.
0: Parce que...
2: On fait? On se pose pas de questions, ouais. Et puis c'est parti, quoi. Ouais. De toute façon, c'est notre job à plein temps, et on est tellement heureux. Et
1: il n'y a pas un projet qui est au détriment de l'autre? Non, vous allez essayer de marier tout ça et de faire une sorte
0: que soit bien équilibré aussi.
2: C'est ça.
0: Pour qu'il n'y ait personne qui soit lésé. On va essayer d'équilibrer les choses. Peut-être Dara, elle entre en, on va dire, développement, comme on dit aujourd'hui, dans le musical. Elle est en développement, donc elle commence à écrire ses morceaux, elle commence à trouver son style musical. Moi, je suis déjà en train de préparer l'album. Donc voilà, il y a. Il y a un échelonnement dans le temps qui fait que...
1: Est-ce qu'on peut imaginer peut-être, je ne sais pas comme ça, concert de So Gospel, première partie, Dara ou Laurence?
0: C'est possible.
2: Évidemment.
0: Oui.
1: Voilà, pour faire connaître. Ou...
2: Évidemment.
1: D'accord. Vous êtes là, on va terminer notre moment, mais en chantant, en chanson. Forcément. Alors, tu nous as chanté tout à l'heure un chant dont tu as le souvenir, les premières mélodies quand on est enfant, à l'église, avec papa, maman, comme ça. Quelles seraient les premières mélodies qui te reviennent, toi, de quand tu étais plus jeune?
2: Alors, c'est un vieux chant qui m'a toujours marqué, et je pense que c'est le chant que j'avais proposé à l'époque où je devais rentrer à New Gospel Family. C'est

0: Bien, merci. Et qu'est-ce que vous pouvez nous chanter tous les deux?
1: Je sais pas, je te suis, ma chérie.
2: Je suis sur Il est grand.
1: Oui,
2: bien.

0: Merci. Il me vient une question, vous entendant chanter ce chant, il est grand. Est-ce que il vous arrive de composer des chants pour l'Église? Pas pour So Gospel, pas pour Laurence Mathiasi, mais vous qui êtes chantre, vous avez cette vision d'un chant qui fera du bien à l'Assemblée.
1: D'assemblée.
0: Ouais.
2: Oui, ça nous est déjà arrivé. On a fait aussi pour des mariages, pour des amis lors des mariages aussi. Et des baptêmes aussi. On a fait aussi pour des baptêmes. Ouais,
1: Des présentations d'enfants, mais oui.
2: Un taf, ouais.
0: Donc vous composez pour tout.
1: On compose pour tous.
0: Ouais.
1: Ouais. Ouais.
3: Ce chant dit que Dieu est capable de faire ce qu'il a dit qu'il fera. Que ce qu'il y a écrit dans la Bible, il est encore capable de le faire aujourd'hui. Et souvent, on ne sait pas comment lui demander.

0: Laurent, c'était un plaisir.
1: Mais plaisir partagé.
0: C'est vraiment un plaisir de... C'est dommage, il est venu nous rejoindre. Mais bon, c'était vraiment un plaisir d'être tous les deux. Un grand plaisir de vous avoir reçus. Merci tous les deux. Vraiment que Dieu vous bénisse dans la suite de vos ministères et que vous ayez beaucoup de bonheur et que les gens qui vous croiseront, qui entendront vos chants et vous verront chanter, vraiment soient touchés.
1: Amen. Merci.
0: Ouais, de tout cœur.
2: Merci.

0: 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Il est minuit. 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
2: Bonsoir à tous. C'est un feu d'une intensité inédite. Plus de 1200 hectares avaient brûlé ce lundi soir en forêt de Fontainebleau, ce qui représente plus de 5% du massif forestier, selon le directeur général de la sécurité civile. 600 pompiers étaient toujours déployés ce lundi soir, ainsi que d'importants moyens aériens. Une première en Île-de-France. Par ailleurs, deux personnes ont été interpellées dans le cadre d'une enquête ouverte pour suspicion de mise à feu volontaire en Seine-et-Marne, selon le ministre de l'Intérieur. À travers la France, 59 arrestations auraient été menées, dont 7 personnes qui auraient reconnu avoir mis le feu. C'est un record. La sécheresse s'étend en France avec 98 départements désormais concernés par une mise sous surveillance pouvant faire l'objet de restrictions d'eau. Le gouvernement renforce le dispositif national avec des contrôles et un suivi hebdomadaire de la situation. Dans l'actualité également, cette journée de commémoration à Nice, 10 ans jour pour jour après l'attentat du 14 juillet sur la promenade des Anglais. Un hommage national est prévu ce mardi en fin de journée, présidé par Emmanuel Macron, le chef de l'État qui a annoncé qu'une minute de silence sera observé en hommage aux victimes de l'attentat de Nice avant France-Espagne, demi-finale de Coupe du Monde. Emmanuel Macron qui a réuni ce lundi à Paris les 37 États membres de la coalition des volontaires afin d'accroître le soutien militaire à l'Ukraine, notamment dans la défense anti-aérienne. 9 pays européens et l'Ukraine ont annoncé la création d'une coalition pour développer des capacités anti-balistiques en Europe. Les États-Unis vont reprendre le blocus des ports iraniens ce mardi à 18h heure française. Donald Trump avait décidé de rétablir ce blocus en représailles aux attaques de l'Iran. Par ailleurs, Washington imposera une taxe de 20% sur toutes les cargaisons qui transiteront par le détroit d'Ormuz. Le président américain qui annonce qu'il fera un discours à la nation ce jeudi. Et puis les coureurs du Tour de France reprennent la route ce mardi. Une 10e étape de 166 km entre Aurillac et le Lioran. Bonne soirée à tous à notre écoute.
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0: Éric Denimal, bonjour.
1: Bonjour.
0: Nous avons parlé de Jésus et les femmes. C'est un grand sujet d'ailleurs dans la Bible, et dans le Nouveau Testament, mais dans l'Ancien Testament, on voit oui. aussi que malgré tout, dans le peuple d'Israël, elles avaient une place considérable.
1: Tout à fait. On parle souvent des patriarches, mais il y avait aussi des matriarches.
0: Que ce soit les prophétesses ou les femmes qui pouvaient vendre, acheter, avoir du commerce, une maison à tenir, enfin beaucoup de choses. Mais on va parler une fois de plus des femmes du Nouveau Testament, de la relation de Jésus avec ces femmes. Et notamment, il y en avait deux avec leurs frères.
1: Oui, c'est la fratrie Marthe, Marie et Lazare. Ce sont des personnages très intéressants et c'est des personnages périphériques qui ont une place particulière dans l'Évangile et sans doute dans le cœur de Jésus, dans le sens où Jésus, il y a la foule, il y a des entretiens particuliers, etc. Il y a les disciples, il y a les opposants, les ennemis, et puis il y a quelques amis. Les amis ne sont pas nécessairement des disciples, ce ne sont pas nécessairement des personnes qui sont tout le temps en train de suivre Jésus, mais ils sont là. Et Marthe, Lazare, Marie font partie de ces gens qui sont sans doute une famille importante. On a l'impression qu'ils vivent toujours ensemble, mais peut-être que non. Peut-être que il y a ils ont chacun leur maison, etc. Mais en tout cas, ce sont des personnes qui sont très liées et qui semblent être dans la banlieue de Jérusalem, à Béthanie. Et Jésus aime bien faire étape chez eux. Sans doute qu'on y mange bien, sans doute que l'accueil est chaleureux. Il y a là plusieurs caractères. Il y a Marthe qui est tout le temps présentée comme la femme active, la femme qui prend des initiatives. Et puis il y a Marie qui est plutôt contemplative, donc deux sœurs relativement différentes, avec parfois une relation difficile entre les deux sœurs. Il y a la fameuse scène, bien sûr, que tout le monde connaît, où Jésus est là chez Marthe et Marie. Marie écoute, on imagine bien en train d'écouter là au coin du salon. Et Marthe, elle est en train de préparer le repas, parce qu'il n'y a pas que Jésus, il y a les 12 qui sont là, et puis il y en a peut-être d'autres qui sont greffés, et puis il y a les voisins qui voulaient aussi rencontrer Jésus, qui voulaient aussi l'entendre. Donc ça fait que le couscous doit être énorme pour tout le monde et il faut s'activer. Est-ce qu'on a assez de ceci? J'ai plus de pain, il faut refaire vite. Enfin bref, on imagine bien Marthe en train de tout préparer. Et puis Marthe, à un moment donné, moi je l'imagine bien, elle se dit mais moi je suis au fourneau, là je suis à la cuisine, j'entends rien de ce qui se dit. Purée, c'est pas possible. Il va partir.
0: Et ma sœur qui ne fait rien.
1: Voilà. Et puis ma sœur, elle fait rien. Et donc, au lieu d'aller voir discrètement sa sœur, de dire eh, viens me donner un coup de main, là j'en peux plus, elle va directement auprès de Jésus et puis lui dit mais ça te dérange pas toi qu'elle ne fiche rien, que moi je suis en train de. Et c'est marrant cette simplicité et cette authenticité parce qu'elle montre bien la dimension relationnelle qui existe entre Marie et Jésus. C'est-à-dire qu'on peut, lui dire on n'est pas là simplement pour qu'il signe des autographes et qu'il et se faire prendre en photo avec lui. Non, moi je suis pas très content là, franchement, ça te fait rien toi. Et on retrouve un petit peu cette simplicité là de ces personnages autour de Jésus, Marthe, Marie, lorsque Lazare, dont on parle pas beaucoup, hein, on sait pas très bien ce qu'il fait Lazare, mais Lazare est très malade à un moment donné, quelques semaines plus tard, quelques mois plus tard, Lazare est très malade et Marthe et Marie font parvenir à Jésus un message, un petit SMS qui est très court, hein, qui est celui que tu aimes est malade. Moi, je ne sais pas, mais si je reçois sur mon téléphone un message « Celui que tu aimes est malade », de qui on parle? De qui on parle? Celui que tu aimes est malade. Surtout que Jésus aime tout le monde. Donc, celui que tu aimes est malade, c'est presque un langage codé, mais que Jésus comprend bien. Et quand ça veut dire, bon, Lazare n'est pas bien, il est vraiment très mal, et Jésus va devoir venir. En fait, c'est un appel au secours, hein, il faut que tu viennes. Jésus vient, mais pas assez vite. Et quand Jésus arrive au chevet de Lazare, Lazare est mort. Et non seulement il est mort, mais il est déjà enterré depuis 4 jours. Donc, parce que le temps passe très vite. Et là, ce qui est intéressant, c'est de voir de quelle façon Marthe et Marie vont parler à Jésus. Et Marthe, la première, toujours dynamique, elle va au-devant de Jésus qui arrive, et elle lui dit d'emblée, elle lui dit, tu sais, si tu avais été là, ce qui veut dire, pourquoi tu n'étais pas à temps ? D'autant que l'on sait par le récit que Jésus a pris son temps pour venir. Et il n'est pas venu tout de suite, il n'est pas venu dans l'urgence. et ne pouvait pas ne pas connaître la situation. Donc Jésus a pris le temps. Il a pris le temps exprès, mais Marthe n'a pas encore compris. Jésus va montrer là quelque chose de très important. Il n'est pas simplement le guérisseur qui peut guérir, bien sûr, mais il va ressusciter Lazare. Et cette résurrection va montrer, d'une part, que c'est déjà pas mal de guérir quelqu'un qui est malade, mais de redonner la vie à quelqu'un qui est mort, ça encore, personne ne l'avait fait. Et donc, vous voyez la suprématie, la puissance du personnage qui est capable de réveiller un mort. Et quand Jésus va proposer ça, Marthe, qui est prête à croire, doute quand même en disant « Attends, mais arrête, il est là depuis 4 jours, il sent déjà ». Alors on est dans le côté très pragmatique, quoi. On va pas dire autre chose que la vérité. Il est mort et ça sent mauvais. Donc il est en décomposition. Qu'est-ce que tu veux faire? Et Jésus va ressusciter Lazare. Et cet épisode-là, il est extraordinaire parce qu'il manifeste la puissance. Mais ça va être aussi un élément déclencheur dans un des évangiles, c'est très précis, parce que la résurrection de Lazare montre la suprématie de Jésus sur tout, et c'est ça qui va exaspérer complètement les prêtres, les religieux et le temple. Maintenant, ça va trop loin, et alors que Jésus ressuscite un mort, les prêtres décident de faire de Jésus un mort. Et là, il y a vraiment cette décision, maintenant ça devient trop grave. Tout ça pour dire que Jésus est en relation très précise, très particulière avec Marthe et Marie, et que quand on est en relation très particulière et très intime avec le Seigneur, on peut se permettre parfois de lui dire qu'on ne comprend rien, mais qu'on est prêt, s'il le faut, à ouvrir le tombeau.
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3: Jean-Jacques Rousseau, spécialiste bien sûr de l'éducation, disait « L'enfance est le sommeil de la raison ». L'enfance, cette période d'émerveillement, cette période d'insouciance, cette période où on se laisse aller sans crainte, c'est le sommeil de la raison. Bien sûr, on l'a constaté, surtout tous ceux qui sont des parents, ils ne réfléchissent pas suffisamment, dit-on. Ils ne pensent pas suffisamment. Mais ce n'est pas la période de la rationalité, de la logique, de la raison. Avouons-le en toute franchise. À force de raisonner, à force de calculer, à force de programmer, à force de logique, nous enlevons aux événements, aux circonstances, le côté d'émerveillement, le côté surprise, le côté particulier, on ne s'attendait pas. Et ainsi, trop de raisons enlèvent ce que j'appellerais le piment de la vie. Et si les enfants peuvent chanter, peuvent être toujours heureux ou passer d'un état à l'autre, c'est parce que justement, ils n'accordent pas plus de raisons à ce qu'ils font. Ils ne cherchent pas plus loin qu'il ne faudrait. Je pense à cette déclaration de Salomon par rapport à la connaissance, par rapport à la science, donc par rapport à la raison. Celui qui augmente sa science augmente sa douleur. Il ne s'agit certainement pas ici de faire l'apologie de la bêtise. Il ne s'agit pas d'être déraisonnable. Il s'agit tout simplement, comme l'enfant, de vivre parfois un temps d'innocence, un temps d'insouciance, un moment où tout simplement nous vivons comme des enfants, heureux des surprises qui nous arrivent.
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1: Conseil simple pour écolo débutant. Fantastique, fini les sacs plastiques. Enfin presque. Les sacs plastiques à usage unique sont désormais bannis de nos magasins. C'est toujours ça de prix. On en a éliminé ainsi 5 milliards. Enfin, si on regarde de plus près, la loi n'est pas aussi rose bonbon qu'on pourrait le croire. Décryptage. Au rayon fruits, légumes, fromages, etc. des supermarchés sont désormais proposés des sacs en plastique compostables. Quelle bonne blague! La quasi-totalité de ces sacs finissent à la poubelle, faute de filières de compostage dans les villes. Et qui dit poubelle, dit incinération ou enfouissement. On ne voit pas bien où se trouve le compostage dans cette histoire. Il reste par ailleurs légal de proposer des sacs de plus de 50 microns d'épaisseur, qui sont alors considérés comme réutilisables. Donc on croyait que les sacs en plastique étaient dorénavant interdits. Eh bien en fait non, il suffit de les fabriquer plus épais et éventuellement de les rendre payants. Si vous vous demandez pourquoi vous voyez toujours autant de sacs en plastique dans la rue, maintenant vous savez. En réalité, cette loi vaguement anti-plastique ne fait rien contre la vraie catastrophe, le suremballage. Le petit gâteau emballé individuellement, puis intégré dans sa boîte, elle-même emballée par paquet de 3 pour la promotion, l'emballage a encore de beaux jours devant lui. Mais nous pouvons tous agir en achetant le maximum de produits en vrac et en optant pour des sacs en fibres végétales. Sachets pour fruits et légumes, cabas, pochons grands ou petits, il y en a pour tous les goûts et pour tous les usages. Ce conseil est extrait du livre « Petit guide amusant pour écolo débutant » de Sarah Bien-Aimé aux éditions Terre Vivante.
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2: Bienvenue à chacun pour cette nouvelle édition de l'Instant Bible, une émission qui s'adresse à tous. Et oui, les pasteurs Philippe Leduc et Jethro Camille relèvent le défi aujourd'hui de rendre le contenu de ce livre sacré le plus accessible possible. Bonjour.
3: Bonjour.
4: Bonjour Stéphane, bonjour tout le monde.
2: Bienvenue pour cette nouvelle édition de l'Instant Bible. Alors, lors de l'émission précédente, il s'agissait de ce que dit la Bible à propos des pauvres. Et aujourd'hui, est-ce que la Bible ou même Dieu est contre l'argent ? Alors, pasteur Philippe Leduc, je me tourne vers vous. À l'époque de Jésus, qu'est-ce que ça signifiait être impuissant ?
3: C'est déjà avoir du pouvoir, souvent. Et puis, être à l'aise dans la vie, un petit peu comme aujourd'hui. Ça n'a pas changé. Et puis les gens avaient un regard un petit peu différent sur ces types de personnes. Chaque fois qu'on a du pouvoir, les gens ne sont pas forcément toujours très naturels quand ils parlent à quelqu'un de pouvoir. Mais ça, c'est valable de tous les temps.
2: Et est-ce qu'on pourrait penser que puissance va aussi avec richesse, ou aller ensemble en tout cas ?
3: Souvent. Mmh. Et certains achètent leur pouvoir. Et donc on a besoin d'argent pour acheter. Donc il y a un lien, forcément, oui.
4: Il y avait aussi, d'ailleurs, si je peux, aussi un aspect assez typique de toutes ces sociétés du bassin mésopotamien, c'est que pour beaucoup de gens, quand on avait de l'argent, qu'on avait du pouvoir, c'était qu'on était béni par Dieu. Et donc, bien souvent, les puissants étaient non seulement puissants en termes d'influence, en termes de pouvoir, en termes économiques, mais aussi, beaucoup étaient considérés, eux-mêmes se considéraient comme étant des gens spirituellement au top, parce que l'argent était la preuve qu'ils étaient au top spirituellement. Donc c'était un système religieux qui nous semble absurde maintenant, mais à l'époque, les gens croyaient dur comme fer que plus tu étais béni, plus tu avais de l'argent.
2: Est-ce que vous pouvez nous parler de la condition et de la différence de condition justement entre un puissant, un riche, et puis les gens du peuple ?
4: Alors, rien de nouveau sous le soleil. C'est-à-dire que vous avez un problème judiciaire, vous êtes riche, vous arrosez le juge, les témoins, enfin vous faites ce que vous voulez, la justice s'aligne derrière vous. Vous avez des problèmes de santé, vous avez les moyens de payer les meilleurs médecins, d'acheter les produits de plus grande qualité, etc.
3: C'est peut-être pas politiquement correct de le dire, mais en fait, c'est malheureusement comme ça. Et il s'agit de se payer un bon avocat. Et ça veut dire qu'on peut, en ayant un bon avocat, on est sûr de...
2: Ah oui, avoir les moyens de se payer
3: un bon
2: meilleurs
3: avocat.
2: Avocats.
3: C'est plus de la corruption, c'est simplement, j'ai les moyens d'acheter un bon avocat.
4: Mmh. Oui, mais il y a quand même encore pas mal d'endroits dans le monde où la corruption, y compris la corruption de la justice, oui, est plus la norme que l'exception. Mmh. Et par ailleurs...
3: Heureusement, pas chez nous.
4: Je ne dis pas que ça ne peut pas arriver chez nous, mais ça n'est quand même pas la norme.
2: Bon, alors, voilà. Donc, quand on était riche et qu'on l'est toujours aujourd'hui, d'après vous, pasteur Jethro Camille, on a accès à tout un tas de services qui ne sont pas forcément accessibles à tous.
4: Bien sûr. Et puis, le regard, comme le disait Philippe tout à l'heure, le regard que les gens ont sur nous, la capacité à se trouver des conjoints, tout ça, ça a une incidence considérable. Voir plusieurs conjoints dans certaines civilisations. Hein. Plus vous êtes riche, plus vous avez le droit à avoir des femmes. Enfin, dans les sociétés polygames, il y a une vraie différence de statut. Et puis, quand on est pauvre, ça n'a pas changé. Hein. On en voit encore beaucoup aujourd'hui, même à Paris, j'étais à Paris hier, on en voit encore beaucoup qui sont dans la rue, couchés par terre, quoi. Enfin, qui n'ont rien.
2: Je vous pose la question à tous les deux. Est-ce que vous pouvez me citer quelques textes comme ça, quelques passages de la Bible où... on parle de richesse, des puissants. Comment ce sujet est traité dans la Bible ?
3: Il y a un passage qui est assez clair par rapport aux richesses et aux liens qu'on peut avoir avec la richesse. Dans Matthieu chapitre 6, verset 19, « Ne cherchez pas à posséder beaucoup de richesses sur la terre. » Et ensuite, Jésus explique pourquoi il faut cela. Pourquoi cela ? Parce que les insectes et la rouille détruisent tout. Les voleurs entrent dans les maisons et ils volent. Mais... cherchez plutôt à posséder beaucoup de richesses auprès de Dieu. Et la conclusion, un petit peu la morale de ce passage, en verset 21, « Oui, là où tu mets tes richesses, c'est là aussi où tu mettras ton cœur. » Donc il y a ce lien. Plus je m'investis à fond dans quelque chose, plus je vais aimer cette chose-là et plus ça va prendre de la place dans ma vie. Et donc, à contrario, bah, tout le reste va prendre de moins en moins de place. Hein. Donc, c'est compréhensible. Là où je mets mon attention, c'est là où je vais avoir toutes mes idées, ma pensée va se diriger par là.
2: Est-ce qu'on peut dire que la Bible ou Dieu, puisque on pense que Dieu a inspiré tous ces textes de la Bible, Dieu est contre l'argent, contre la richesse ?
3: Il faut pas que cet argent et cette richesse nous polluent la vie. Ça ne doit rester qu'un outil, qu'un moyen, et pas l'objet de choses qui me polluent le cerveau, parce que je ne pense qu'à ça. Donc je ne peux plus penser qu'à ça. Il n'est pas contre les richesses, mais les richesses auprès de Dieu. Donc il faudrait savoir qu'est-ce qu'il y a derrière. Hein. Ça veut dire quoi, richesse auprès de Dieu, mais...
2: Qu'est-ce que ça veut dire ?
3: Bah, c'est Pasteur Jethro Camille.
2: Alors, je m'attends vers vous, Pasteur Jethro Camille. Qu'est-ce que ça veut dire ?
4: Mais, tout d'abord, les richesses auprès de Dieu, ça peut aussi être les richesses matérielles. Parce que Dieu promet dans Deutéronome 28 les richesses. Le Seigneur, je suis au verset 11, le Seigneur vous couvrira de biens dans le pays qu'il a promis à vos ancêtres de vous donner. Vous aurez beaucoup d'enfants, vos troupeaux seront nombreux. Vous aurez de belles récoltes, il y aura de la pluie sur vos terres. Enfin, voilà, il bénira tout ce que vous faites, vous n'aurez pas besoin de demander des prêts d'argent. Mmh. Au contraire, vous prêterez à beaucoup d'étrangers. Et donc, la richesse matérielle en soi-même, ça peut être un moyen d'apprécier Dieu. C'est-à-dire que je mange, par exemple, de beaux fruits, je suis dans un beau paysage, ce sont des richesses matérielles qui peuvent me rapprocher de Dieu. Je crois que Philippe l'a très bien dit, c'est quand ces richesses deviennent un objectif et un sujet en eux-mêmes que le problème arrive, parce que ça nous éloigne de Dieu. Et malgré tout, l'argent et le pouvoir ont une forte capacité, tout comme le sexe, à monopoliser et à mobiliser notre attention.
2: Et alors, de manière générale, quelle relation les disciples de Jésus, à l'époque de Jésus, entretenaient avec les richesses, avec l'argent ?
4: Ça dépendait des disciples. Tous n'avaient pas le même rapport. On se souviendra par exemple de Judas qui était qui gérait les cordons de la bourse, hein, qui les tenait bien serrés, il avait un peu des oursins dans les poches. Certains disciples, comme ceux qu'on appelait les fils du tonnerre, avaient un rapport au pouvoir, et peut-être à l'argent, mais en tout cas au pouvoir. Ils voulaient être à la droite de Dieu, de Jésus, quand il serait dans son ciel. Enfin, c'était des gens comme vous et comme moi, tout simplement. Tout simplement.
2: Et aujourd'hui, Pasteur Philippe Duc, à votre avis, les chrétiens, quel rapport ils entretiennent avec l'argent ? Ils s'en désintéressent complètement ?
3: On a toutes sortes de chrétiens sur cette terre. Il y a des chrétiens riches et des chrétiens pauvres. Il y a de toutes sortes. Quel lien ils entretiennent avec l'argent ? Ben, ça dépend vraiment de l'individu. Hein, mais la parole de Dieu nous dit que celui qui est riche est plus en danger quelque part que celui qui n'a rien.
2: En danger dans quel sens ?
3: En danger spirituel, je veux parler, parce que quand on a plein de choses, c'est-à-dire qu'on a besoin de plus grand-chose, et donc, quelque part, on a l'impression de se suffire à soi-même.
2: Vous voulez dire que l'argent pourrait remplacer Dieu, par exemple ?
3: Ben, quelque part, certains peuvent s'éloigner de Dieu, ils n'ont plus ce réflexe de se tourner vers lui, ce réflexe de lui dire merci pour ce que j'ai, et oublier un petit peu les choses. C'est le danger. Maintenant, il peut y avoir des chrétiens qui sont riches et qui mettent cette richesse non pas à leur propre profit, mais pour aider les autres. C'est ce que Jethro disait tout à l'heure. Si ma richesse contribue au bien de ceux qui m'entourent, alors c'est que j'ai compris et que j'ai un lien qui est sain avec la richesse.
2: Oui, Pasteur Jethro Camille, vous voulez réagir ?
4: Oui, il y a un chouette verset dans 1 Timothée 6, verset 9. Si nous avons de quoi manger et nous habiller, cela doit nous suffire. Mais ceux qui veulent devenir riches tombent dans la tentation. De nombreux désirs stupides et dangereux les prennent au piège. Ils conduisent les gens vers la mort et les détruisent. Oui, la racine de tous les malheurs, c'est l'amour de l'argent. Beaucoup l'ont trop cherché. C'est pourquoi ils se sont perdus loin de la foi. Donc, là, c'est un passage qui est relativement clair, l'amour de l'argent.
2: Et qui rejoint ce que disait le pasteur Philippe.
4: L'amour de l'argent, c'est le problème, en soi-même. Parce que c'est très simple, hein. Quand je suis obsédé par les possibilités que je vais avoir, finalement, je suis dans une forme d'hyper-égocentricité. je ne pense qu'à ce que je pourrais faire, ce que je pourrais réaliser, les besoins que je pourrais satisfaire, les envies que je pourrais assouvir. Je suis complètement centré sur moi-même, je suis un vrai trou noir, tout se ramène à moi. Or, Dieu nous a créés pour être des êtres, non pas des êtres qui ramènent tout à eux, mais des êtres qui partagent, des êtres qui reçoivent, des êtres qui donnent. Et c'est la raison pour laquelle il y avait beaucoup de lois, on en a parlé la semaine dernière, qui étaient contre le fait de maintenir le statut de pauvreté extrême des uns et des autres. Il fallait pouvoir aider ceux qui étaient dans la misère, parce que on est là pour s'entraider les uns les autres.
2: Alors finalement, on pourrait dire que c'est pas l'argent lui-même qui est un problème, c'est la place qu'on lui donne en réalité.
3: Oui, l'argent doit rester un moyen pour vivre, mais si ça va au-delà, il y a toujours ce risque.
4: Il y a traditionnellement trois, je le disais tout à l'heure, il y a traditionnellement trois grands types de tentations, l'argent, le pouvoir, le sexe. Ni l'argent, ni le pouvoir, ni le sexe ne sont des problèmes en eux-mêmes. S'il n'y avait ni pouvoir, ni argent, ni sexe, alors si on serait déjà, on ne serait pas là, pour commencer, puisqu'on n'aurait pas été créé. Et puis ensuite, s'il n'y avait pas de moyens, on ne pourrait rien faire. Donc le pouvoir est une nécessité. Le problème vient quand il y a des êtres qui se lèvent tous les matins et qui, en se rasant, se disent qu'ils auront le pouvoir. Le problème vient quand il y a des gens qui sont déjà tellement riches qu'ils peuvent vivre trois vies avec les intérêts de leur capital, mais qui continuent à vouloir investir dans le riz, dans les produits de première nécessité pour être encore plus riches au détriment des autres. Et le sexe, le problème vient quand on passe sa vie à courir après les hommes ou après les femmes, et puis finalement, on n'a rien construit, on a été en profondeur nulle part.
3: On a tous fait l'expérience de, on désire quelque chose, un objet, ou une fois qu'on l'a, ok, on est content un petit moment, et puis on se lasse très vite, et on a tout de suite en vue autre chose.
2: On voit bien ça avec les enfants souvent. Hein.
3: Voilà, donc la satisfaction d'avoir quelque chose est très courte, et on est rarement satisfait pleinement. On court après toujours autre chose, et c'est terrible quelque part.
2: Eh bien, je vous remercie de cet échange que nous venons d'avoir. 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Pasteur Jethro Camille, pasteur Philippe Leduc, merci beaucoup de ce partage autour
4: merci,
2: de
4: Stéphane.
2: Ce thème d'aujourd'hui qu'on retrouve dans la Bible. Je vous invite à nous retrouver pour une prochaine émission lors de laquelle nous parlerons des chrétiens qui sont peut-être en voie d'extinction. À bientôt, merci.
3: Merci.
2: Au revoir.

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1: Si vous voulez faire une rosserie à un ami, souhaitez-lui la célébrité, répondait l'abbé Pierre à un journaliste qui l'interrogeait sur sa popularité. Parole d'un homme qui sut concilier célébrité et simplicité. Ils sont rares dans ce cas. Nous pouvons négliger l'argent, mépriser la recherche de pouvoir, mais rechercher avec passion le prestige, la popularité. Le prestige peut remplacer la force, mais la force ne remplace pas le prestige, écrivait Gustave Le Bon. Ce qui me fait penser à mon professeur de la Sorbonne qui nous disait « Certains cherchent à construire un capital financier, alors que pour d'autres, le capital symbolique est prioritaire. » Être vu, entendu, remarqué, on en parle. Que ne ferais-je pas pour un passage à la télévision, pour un article dans la presse ? À l'époque de Jésus, les pharisiens, un groupe de spécialistes de la loi religieuse, étaient tombés dans ce piège. Ils aimaient les titres, père, docteur, maître, et les premières places. Pourquoi ? Pour être vu. Je suis là, avec les personnalités, au milieu d'elles. Des millions de gens me voient à la télévision, pourvu qu'ils me reconnaissent. Je ne suis ni riche, ni puissant, mais je suis là avec les grands. Ils font toutes ces choses pour être vus des hommes, dit le Seigneur. Jésus ne recherchait pas le prestige. Il a refusé la puissance, la richesse, la popularité. Né dans une étable comme le plus pauvre des hommes, il fut crucifié comme un brigand et enterré en semi-clandestinité. Et pourtant, l'apôtre Paul écrit qu'il est devenu d'autant plus supérieur aux anges qu'il a hérité d'un nom plus excellent que le leur. Votre prochaine chronique aura pour titre « Gardez le cap sur l'essentiel ».
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